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2: Il était une fois une légende à Saint-Tenay. Nous sommes en territoire viticole, toujours en Bourgogne. Cette histoire s'appelle Les Teux Blancs de Saint-Tenay. Un conte de Sandra Amani de l'ouvrage Légende du vignoble, édité chez l'Escargot Savant. Bonjour Sandra.
3: Bonjour Charlotte.
2: Les Teux Blancs de Saint-Tenay, c'est un rapport avec le vignoble ?
3: Oui, vous allez le comprendre en écoutant cette histoire. Nous sommes le 16 juillet 1919. C'est un grand jour à Saint-Tenay. Des milliers de fleurs ont été accrochées aux portes et aux fenêtres du village. Les cloches de l'église carillonnent à toute volée et les dames portent de longues robes claires et de beaux chapeaux. Lucille, la fille d'un des plus riches fermiers du village, épouse Norbert. Un ancien soldat, issu d'une famille plus modeste, qui s'est joliment distingué durant la guerre. Mais à présent, il a décidé de déposer les armes et de renoncer à cette noble fonction pour demeurer près de sa belle. Le travail ne manque pas à la ferme. Le père de Lucille possède aussi de beaux hectares de vignobles. Norbert est certain de ne jamais s'ennuyer.
4: Oh, quelle chance d'être au bras de Lucille, une fille aussi belle et aussi riche. Oh, mais qu'elle était longue cette messe, j'ai cru qu'elle n'en finirait jamais.
3: Norbert n'a qu'un seul défaut, il ne croit pas en Dieu. Il faut dire que les horreurs de la Grande Guerre ne l'aident pas à retrouver la foi. Lucille, elle par contre, est très pieuse.
4: Mon jeune époux accepte au moins d'aller à la messe le dimanche.
3: Les jours passent, Lucille est heureuse. Norbert est devenu un fermier travailleur. Mais certains matins, il revoit du sang jaillir de la terre. Cependant, bien vite, il oublie les bombes et fait repartir ses magnifiques bœufs tout blancs dans son champ. Le soir, il peste auprès de sa jeune épouse, toujours en train de prier pour un oui ou pour un non.
4: Si ton Seigneur existait, il n'aurait pas permis tous ces morts dans les tranchées. Il n'aurait pas toléré les larmes de toutes ces pauvres femmes qui pleurent aujourd'hui, un mari, un fils, un frère.
3: Lucille ne répond plus. Elle préfère garder son calme. S'énerver pourrait nuire au bébé qui va arriver prochainement. Nous sommes le 10 juin 1920. Il fait un soleil superbe à Saint-Tenay. C'est la fête Dieu. Sur les coteaux, les vignes se prélassent dans leurs jolies robes vertes. Les villageois se préparent à assister à la grande messe. Mais dans la ferme de Lucille, le climat est loin d'être aussi serein. Norbert ne veut rien entendre. Il n'ira pas à l'église. Au lieu de cela, il travaillera dans les champs.
4: Je t'interdis formellement d'atteler les bœufs ce matin. Au moins, si tu ne le fais pas pour moi, fais-le pour ton âme, mon chéri.
3: Norbert sort de la maison en claquant la porte. À midi, de retour de l'église, Lucille ne trouve pas son mari et décide de partir à sa recherche.
4: Oh, je vais aller voir au champ. Il doit y être avec les bœufs, pourvu qu'il ne soit rien arrivé. Tiens, quel est le plaisantin qui a amené ces trois rochers dans mon champ ? Bon, ils ne gêneront pas le labour, c'est déjà ça.
3: Le soir tombe, Norbert ne revient pas.
2: Mais où peut bien être le jeune époux de Lucille ? Pourquoi ne revient-il pas dans sa ferme à Saint-Tenay ?
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2: Quelques mois après la fin de la Grande Guerre, un jeune couple s'est dit oui pour la vie à Saint-Tenay. C'est la légende des Teux Blancs de Saint-Tenay, de l'ouvrage Légende du vignoble, édité chez l'Escargot Savant et écrit par Sandra Amani.
3: Norbert, ancien soldat traumatisé par la guerre et jeune marié, est toujours absent. Lucille, sa femme, est enceinte, mais garde espoir depuis ce fameux dimanche où Norbert a préféré aller labourer son champ plutôt que d'aller à l'église. Dans le village, la rumeur de sa disparition prend de l'ampleur.
4: Ah, quel salaud ce Norbert ! En plus, il est parti lâchement en emmenant les bœufs et la charrue.
3: Un matin, un sentiment étrange pousse Lucille, sur le point d'accoucher, à se rendre dans le champ sous la roche fendue de son village, Saint-Tenay. Nous sommes en mars. Son gros ventre la gêne un peu pour marcher. Courageuse, elle lutte pour son enfant. Arrivée dans le champ, elle est saisie d'une violente douleur au ventre.
4: Appuie-toi contre moi.
3: Lucile a si mal qu'elle ne prête pas attention à cette voix lointaine d'homme. Machinalement, elle s'assied au pied du plus petit des rochers qui se trouve à côté d'elle. La douleur cesse et Lucile finit par s'endormir.
4: Repose-toi, tendre Lucile. Ton mari veille sur toi. Je ne t'ai jamais abandonnée. Je suis là, près de toi, avec nos bœufs et la charrue. Le Seigneur s'est vengé de mon impiété et m'a sévèrement puni. Ces trois rochers que tu vois là, c'est nous, les bœufs et moi. S'il te plaît, prie pour mon âme et tu me délivreras pour l'autre monde.
3: À son réveil, Lucile comprend pourquoi son mari n'est jamais revenu. Elle regarde un par un ces trois rochers.
0: Mon amour, bientôt tu ne souffriras plus. Je vais prier nuit et jour pour sauver ton âme.
3: Lucile se lève péniblement. Les contractions sont de plus en plus intenses. Le bébé sera là ce soir, elle en est certaine. Elle quitte le champ. Bientôt, elle reviendra près de ses rochers avec son fils ou sa fille. Et elle lui parlera de Norbert avec tendresse.
2: Aujourd'hui, on peut encore voir les trois blocs de pierre situés en dessous de la roche fendue. On les nomme les teux blancs de Saint-Tenay.
3: Eh oui, Charlotte. Le mot teux signifie roche dans les régions viticoles de Bourgogne. Il peut aussi désigner la falaise.
2: Heureusement, l'âme du pauvre laboureur n'est plus prisonnière de la pierre de Saint-Tenay depuis longtemps déjà. Malgré tout, si vous tendez bien l'oreille, vous pouvez encore entendre Norbert guider ses bœufs à travers champs et Lucile qui l'accompagne joyeusement en chantant.
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5: Pluie, neige, canicule, brouillard, la météo décide si on va râler ou si on va râler autrement, si vous voyez ce que je veux dire. Mais dans le fond, qui décide des prévisions météo? Qui observe? Qui calcule? Qui c'est qui tranche à la fin? Et surtout, pourquoi ils disent qu'il va y avoir du soleil alors qu'on se prend une rincée? Eh bien, réponds tout de suite dans les coulisses de Météo France Alsace que je teste pour vous aujourd'hui. Je suis à Ilkirch-Grafenstaden. Ici, on estime, on calcule le temps qu'il fera demain. Et à côté de moi, voici Simon. Simon, c'est le technicien météo. C'est lui qui surveille des capteurs, des antennes, des machines qui parlent. Bref, tout le langage, c'est des chiffres. Entre le vent, la pression, l'humidité, tout est mesuré en continu avec des stations météo basées un peu partout en Alsace, à des endroits stratégiques, en altitude, dans les vallées, en plaine ou encore en ville, au nord, au sud, bref, un peu partout. Et à cela, on peut ajouter aussi d'autres outils comme les radars, les satellites. Et chaque jour, c'est des millions d'observations qui arrivent dans les ordinateurs de Météo France Alsace. Et avec des équations très, très, très complexes. Et cette complexité est en lien avec notre prochaine découverte. Direction, le bureau des modèles météo. Ça, c'est avec Théo. Théo, il est météorologiste et il m'explique eh bien, qu'on ne prédit pas le futur. Mais en revanche, on calcule des scénarios et leurs probabilités. Certains modèles, par exemple, simulent l'atmosphère avec comme résultat, écoutez bien, 350 prévisions possibles chaque jour. Ah bah oui, hein, la machine, elle calcule tout ce qui est possible. Hein. Et c'est l'humain, enfin, qui va trancher. Parce que oui, la météo, en bout de ligne, bah, c'est pas juste une machine, hein. C'est aussi un cerveau. Il y a un cerveau qui tranche. Et en parlant de cerveau, en voici un autre bien rempli. C'est celui de Cédric. Il est climatologue. Et Cédric, lui, va nous emmener littéralement dans un autre monde. Parce qu'avec ses analyses à Cédric, eh bien, on ne regarde pas demain. Non, on va regarder 100 ans en arrière. Car Météo France, eh bien, conserve en quelque sorte la mémoire du climat depuis plus de 150 ans. Parce que le passé, eh bien, il nous permet quoi? De comprendre l'avenir. Surtout avec les notions du dérèglement climatique qui nécessite une véritable expertise. Alors, après ce dévoilage d'outils, de calculs, d'équations et d'expertises en tout genre, comment se fait-il qu'en 2026, on puisse encore se tromper dans les prévisions? Eh bien, j'ai posé la question et la réponse de mes spécialistes est claire. Prévoir la météo, c'est comme essayer de prédire la forme exacte des vagues dans une soupe qu'on remue en permanence, sauf que la casserole fait la taille de la planète et que la cuillère tombe toute seule. Et en plus de ça, il y a quelqu'un qui joue avec le feu. On continue. Bref, vous l'avez compris, hein, impossible d'être parfait, seulement de se rapprocher de probabilités. Mais avant tout, le rôle de Météo France Alsace, c'est d'anticiper au maximum les risques.
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1: Il est un beau voyage qu'on peut faire pas très loin de chez soi. Un voyage dans le Saintois. Une demi-heure d'Épinal, la même chose de Nancy, c'est pas bien compliqué. Hein. Une terre qui tourne autour d'un lieu riche en énergie et en histoire, la colline de Sion. Elle en est le phare et le cœur battant, elle qu'on aperçoit si facilement au détour d'un virage émergeant d'un champ de mirabelliers en fleurs au printemps ou fendant le flot vert des haies, des bois, des plateaux, quand on la distingue au loin au moment de traverser ce Saintois à travers sa Via Appia moderne, la Nationale 57. Que voilà un vieux pays dont le nom se perd dans la nuit des temps au point que personne n'est parvenu vraiment à en donner une origine ou une explication. Ben oui, Sion est Sion depuis toujours et tout autour, le Saintois est toujours là. Il a ses hauts lieux, la colline inspirée, avec la basilique, ce superbe émetteur d'espoir vers les nuées, avec les restes de la forteresse de la turbulente famille de Vaudémont, cette famille des cadets des ducs de Lorraine, aussi turbulents que le sont toujours les cadets, hein, et qui sont la boule blanche du billard historique lorrain, arrivant de loin, cognant pile où il faut pour faire virevolter les boules de couleur sans qu'elles ne puissent s'y opposer. Les hauts lieux du Saintois, ce sont les châteaux. Arouet, le palais à la campagne qui plonge ses douves d'un madon, qui plonge ses douves dans un madon à l'image des gens d'ici, finalement. Il est calme, il est cool, mais il peut se réveiller d'un coup et vous rappeler quelle force est la sienne. Torre Lyautey et sa mosquée intérieure, qui rappelle qu'on peut avoir ses racines à un endroit, sa vie à un autre, qu'on peut partir et revenir, comme l'a fait le maréchal Lyautey, des ruelles de Nancy et la place Jamal Afna de Marrakech, avant de se poser ici, sur les rives de la colline de Sion. Je n'oublie ni Aboncourt, ni Vandelesville. Dans le Saintois, il y a les Halles de Vézelise, qui sont de ces monuments qui peuvent témoigner de l'immense variété des envies, des amours, des destins humains, elles qui en ont vu tant passer. Il y a Gélocourt et ses fleurs. Il y a le petit détour bucolique par Vaudeville. Mais j'aurais pu citer tant d'autres villages, si Lorrain, ces villages, rues, qui se laissent traverser par celui qui ne voit rien, mais qui se laissent admirer par celui qui voit tout. Telle grange aux murs sculptés, telle pierre de grès autour des fenêtres de telle vieille église. Le Saintois, c'est un voyage au cœur de la Lorraine de toujours. D'un pays plus vieux qu'elle encore, c'est une sensation d'éternité.
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2: Taureau, je crois que c'est du 21. Ah non, je sais plus.
3: Savez-vous ce que c'est que l'astrologie ?
4: C'est les astronautes qui vont dans l'espace.
2: C'est l'espace et les constellations, le placement des étoiles.
3: Vous êtes de quel signe ?
4: Verseau. Moi, je crois que je suis taureau.
5: Moi, je suis taureau.
6: Moi aussi, je suis taureau.
3: Comment on a découvert que vous étiez de ce signe-là ? C'est grâce à quoi ?
2: Au mois de l'année, par exemple, le taureau, je crois que c'est du 21 mars jusqu'au 20... Ah non, je sais plus.
7: Moi, j'avais un petit carnet de jeu et il y avait un jeu. Si on réussit le jeu, on savait on était de quel signe.
8: C'est quand même magique, hein ?
9: Waouh, c'est fabuleux ! Et pourquoi on fait ça ?
7: Je suis un peu verso. C'est de quel temps à quel temps ? C'est de la fin de janvier au début de février. Et moi, vu que je suis née le 31 janvier, je suis verso, du coup. Ça s'appelle des signes astrologiques. Et l'astrologie, du coup, c'est des signes astrologiques.
3: T'es taureau, ça veut dire que tu rentres, t'as besoin d'une étable ?
2: Non, c'est sur les qualités. C'est quand on est, par exemple, taureau, dans le mois où on est taureau, on n'est pas comme d'habitude.
3: Et vous êtes comment, messieurs les taureaux ?
2: J'en sais rien.
10: Il possède certainement des qualités, mais voilà. Lesquelles ?
7: Je sais pas, moi, je pense de l'émotion. Beaucoup, beaucoup d'émotions. Après, je sais pas.
11: Comment je peux te montrer que je peux être fort et sensible, noble et affectueux ? Aïe.
12: Les taureaux, par exemple, ce sont des personnes qui sont nées pendant les mois de taureau.
13: C'est logique.
2: Quand on est taureau, on se contrarie plus, on est plus vexé, alors que d'habitude, non.
7: Taureau, vu que les taureaux, c'est costaud, je pense que les taureaux, ils sont costauds. Enfin, ceux qui ont les signes astrologiques taureaux, ils sont peut-être très forts.
3: Et les balances, alors ?
12: Quand on était le signe astrologique balance, c'est-à-dire que quand il y a quelqu'un qui nous dit quelque chose, on va le balancer.
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6: Bonjour Arnaud Fromage.
1: Bonjour, bonjour à tous.
6: La nécessaire minute comptoise, c'est maintenant. C'est vous que j'ai vu tout à l'heure, hein, le doigt dans le pot à pâte à tartiner. C'est quand même pas très propre, hein, tout ça.
1: Je sais, mais que voulez-vous, c'est tellement bon et tellement régressif, la pâte à tartiner, du chocolat, des noisettes et plein d'huile. Bon, ça aide pas à rentrer dans du 38, mais flûte à la fin, il faut savoir se faire plaisir. Et surtout, cette merveille a bien failli ne jamais exister.
6: Alors comment ça, à cause de Monsieur Ferrero, c'est ça?
1: Non, lui, il y est absolument pour rien. Ce serait plutôt à cause de l'homme de Néandertal. Je vous explique. L'année dernière, des scientifiques de l'université d'Aarhus au Danemark se sont mis en tête de reconstituer le paysage et d'identifier les essences de plantes qui poussaient en Europe il y a 100 000 ans avant l'arrivée de l'homme. Pour cela, ils ont collecté des pollens anciens, les ont analysés et les résultats ne sont finalement pas si surprenants que ça. On y retrouve du tilleul, du hêtre, du charme et donc bien sûr des noisetiers. Beaucoup de noisetiers même, l'arbuste prolifère en effet dans les plaines, hors des forêts. Or, il faut s'imaginer qu'à cette époque, l'Europe était remplie de hordes de bisons, de rhinocéros, d'éléphants de 4 mètres de haut qui pouvaient peser jusqu'à 13 tonnes, autant dire des débroussailleuses, des animaux géants qui, en empêchant la forêt de tout grignoter, assuraient ainsi indirectement un espace pour les noisetiers. Bon, les années passent, et il y a 45 000 ans, l'homme quitte son berceau africain pour gagner l'Europe. Les premiers humains s'habituent à leur nouvel environnement, ils commencent à chasser les grosses bestioles. Aucun risque pour ces espèces, les humains sont bien trop peu nombreux pour représenter le moindre risque. Mais il n'empêche que ça commence à modifier légèrement l'équilibre en place. Moins de grands animaux, moins de défrichage, donc plus de forêts et moins de noisetiers. Si bien que, nous dit encore l'étude, ils sont passés pas loin de l'extinction.
6: Alors qu'est-ce qui a sauvé les noisetiers justement, Arnaud ?
1: Eh bien, ces mêmes humains. En effet, alors que les noisetiers étaient sur le point de disparaître, nos ancêtres ont commencé à développer ce qu'on appellera plus tard l'agriculture. Or, le bois de noisetier, c'est très pratique si l'on veut se fabriquer des outils, des armes, réaliser un peu d'artisanat ou tout simplement manger des noisettes. Les premiers hommes ont donc commencé à les cultiver, sauvant ainsi les noisetiers de la disparition. Alors, aujourd'hui, on n'a plus d'éléphants sauvages de 4 mètres de haut en Europe, mais heureusement, il nous reste les noisettes. La pâte à tartiner peut donc exister et ma journée peut commencer.
6: Ouf, je suis rassuré aussi parce que le petit déjeuner n'aurait pas la même saveur. Sinon, merci beaucoup Arnaud Fromage et heureusement également qu'on n'a plus d'éléphants. Eh bien, à demain, je crois.
1: À demain.
6: Bah oui, c'est ça, demain pour la nécessaire minute comptoise en réécoute, évidemment, sur l'application Ici et sur ici.fr.
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1: Quel cocktail américain, c'est quoi ?
2: C'est un cocktail grillé avec une sauce américaine, tomate, échalote, une pointe de cognac, du vin blanc. C'est un peu relevé.
3: Un déca,
4: pâté, jambon, c'est tout en veillette, gruyère, chantal, rosier, jambon de pays.
5: Eh ben tout ça, ça va aller dans la blanquette.
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9: Bonjour, c'est Christophe Mouton, donc le spécialiste à Brandade sur Nîmes. Je voulais parler d'une petite passion que j'ai, qui me tient à cœur depuis ma plus tendre enfance sur nos côtes languedociennes, c'est la pêche à mer. Voilà, je suis un passionné de pêche à mer, de toutes les pêches.
10: Alors contrairement à votre métier, puisque vous pratiquez et vous fabriquez la brandade qui est à la base de morue, on n'en trouve pas en Méditerranée, donc vous ne pêchez pas de la morue.
9: Non, mon grand malheur, il est là, quoi. Donc j'ai essayé avec les carpes du jardin de la Fontaine, ça n'a pas fonctionné
10: non
9: parce
10: plus.
9: Qu'elles devenaient roses et c'était pas terrible quoi pour notre brandade. Et donc je me suis rabattu sur le poisson de Méditerranée, bien sûr. Mais je vais y venir, aller pêcher mes morues bientôt en Norvège, dans les pays froids.
10: C'est prévu.
9: Ah, c'est la finalité.
10: Ok. Alors, une pêche en Méditerranée, ça se fait comment ? Sur le bateau ?
9: Y a beaucoup de pratiques, quoi. Hein. Alors, bon, c'est pas une pêche statique, comme on peut le voir, avec sa canne à pêche, son bob et en attente, quoi. Il y a différentes pêches. En plus, on a les poissons actuellement qui sont en train de changer. On a des nouvelles espèces qui sont en train de regagner le rivage.
10: Et le pêcheur est de plus en plus malin. Et on vous a offert un beau cadeau il n'y a pas longtemps. Racontez-nous.
9: Il était au courant, Olivier. Ouais, effectivement.

0: est déchaîné. Et maintenant, j'ai plus la force pour jeter très loin et je n'arrive pas à atteindre le poisson. Et avec ce drone, ça me permet de pouvoir positionner mes appâts où je le souhaite.
1: Qu'est-ce que vous mettez comme appât?
0: Ah ben là, en ce moment, c'est le bibi, c'est le couteau, c'est la coque rouge. Voilà, là, c'est,
1: donc il y a une petite pince sur le drone?
0: C'est exactement ça. Il y a la pince, ça prend l'appât et ça va le déposer où je le souhaite. Alors les gens, quand ils me voient faire ça, ils me disent « mais c'est pas possible, mais qu'est-ce que c'est cette pêche ?» C'est vraiment pour passer un moment et d'être au cœur de la nature. Moi, c'est ce qui me ressource.
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4: Complètement gaga avec Olivier Glin. Alors bonjour Olivier, on parle d'eau aujourd'hui?
3: Vouille, sagassouille. Bonjour les amis. Aujourd'hui, on va voir des mots comme on en trouve nulle part ailleurs. Chez nous, dans le Parler Gaga, on a des termes pour tout. Et pour patauger dans l'eau ou la gadoue, on n'a pas un mot, mais trois. Bassouiller, gabouiller et gassouiller. Oui, trois verbes pour exprimer le bonheur de tripoter de la flotte ou de barboter dans la boue liquide. Et comme on est généreux, hein, quand même, on ne s'est pas arrêté là. Et on a même des noms qui vont avec. On appelle ça des déverbaux, car ces noms viennent des verbes. On a la bassouille, la gassouille et la gabouille. Ces mots sont employés dans la Loire, mais également dans le Lyonnais et le Beaujolais, et puis de façon plus générale dans une bonne partie de la région Rhône-Alpes. Voici une maxime qui nous est donnée par Jean-Baptiste Martin. T'as beau gabouiller la bassouille, t'en feras pas rien des œufs à la neige. La plupart du temps, c'est juste remuer l'eau, éclabousser, patauger. Bref, faire ce que les mamans, elles y trouvent à redire quand les enfants reviennent avec le pantalon trempé. Et s'il y a des gens qui aiment bien gassouiller, ce sont bien les enfants. Les matrus, il n'y a pas besoin de faire grand-chose pour leur faire plaisir. Tu sors une petite bassine, tu mets un peu d'eau au fond et c'est parti pour la gassouille. C'est que ça peut gassouiller jusqu'à l'évaporation totale. La gassouille, c'est révélateur de la personnalité profonde des gens. Hein. Comme le dit l'adage, dans la gassouille, il y a deux sortes de gens. Ceux et ceux qui y tombent et ceux et celles qui t'y poussent. Bon, la nage n'existait pas hein, jusqu'à aujourd'hui, mais mieux vaut tard que jamais. Ou alors celui-ci, d'adage. Quand t'as les pieds dans la gabouille, c'est pas le moment de chercher tes pantoufles. Et oui, chez nous, la gassouille, c'est souvent un souvenir d'enfance. Mais entre nous, on est tous encore un peu des garagnas. Hein. On y aime bien parfois encore. Quel plaisir de gassouiller un peu.
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1: Une pluie d'aumoise aujourd'hui, elle était tournequoise. Bonjour Cécile.
2: Bonjour.
1: Merci.

0: À la fleur de cerisier, a priori. Oui,
1: avec plaisir.
0: Et ces petites gaufrettes, hein, bien appétissantes. Vous êtes née dans le département 59.
1: À Tourcoing. Et
0: une maman belge, papa belge également.
1: Un peu, moitié, voilà. Et ma maman plutôt flamande et mon papa plutôt wallon.
0: Quel souvenir est-ce que vous gardez de votre enfance, donc soit à Tourcoing, soit très vite donc à la campagne.
1: Oui, à Rugy, ouais. Petit village de 1200 habitants, je crois. Et on habitait à 2 km dans un petit hameau, le hameau de Belzanois, qui existe toujours. Mon papa habite toujours là-bas. Et ben, en fait, les souvenirs, moi, c'était, on était dehors tout le temps, dans le jardin. Souvenirs de photos de la construction du garage.
0: C'était sur un territoire frontalier.
1: Oui.
0: Avec la Belgique.
1: Ouais. À 2 km donc, du centre du village. Il y en a beaucoup qui travaillaient ou qui travaillent en Belgique. Il y a l'Elnon, une petite rivière qui fait la frontière aussi.
0: Il y a un petit pont.
1: Voilà, et donc du coup, bah, cette rivière tout le long, et tous les endroits où on pouvait passer en voiture, il y avait un poste de douane.
2: Et là-bas, pas de tabac, pas de devises étrangères?
3: Non, monsieur le douanier, absolument rien.
2: Si ça pète, hein. Allez, au bloc.
1: On allait de l'autre côté du petit pont, c'est louvé, un tamisier, un café. Chaque fois que j'y retourne, je vais me promener là-bas. En
0: fait. Et oui, forcément, vous vous ressourcez, là où vous avez, où vous avez grandi. Vous passiez beaucoup de temps dehors, mais à faire quoi? Vous êtes dans l'observation?
1: J'étais un garçon manqué, j'étais la petite dernière, donc j'ai souvenir d'avoir fait des cabanes dans le pommier avec mon frère. C'est rigolo, j'étais souvent à pieds nus, en fait, je me souviens de ça.
0: Et aujourd'hui, la Cécile que vous êtes, elle marche encore pieds nus?
1: Pendant des années, j'ai oublié ça, c'est drôle, ouais. Bon, c'est peut-être quand j'avais 47 ans que j'ai commencé à, même dans des parcs ou ici, au jardin partagé, parfois quand il est ouvert, quand l'herbe est fraîche l'été, j'enlève mes chaussures.
0: On dit que c'est très bon, hein. Oui, c'est très bon pour la santé de ressentir le sol avec, avec la plante des pieds. Bon, je me permets de goûter cette petite gaufre.
1: Ah oui, avec plaisir, oui.
0: Merci. Donc,
1: là, c'est du coup cassonade. Elle est noire.
0: Ah, c'est une cassonade aussi.
1: Ouais. Processus, en fait, la cassonade, moi je croyais que c'était non raffiné, mais en fait c'est hyper raffiné, c'est recuit.
0: Ça vous rappelle votre enfance?
1: Oui, complètement.
0: C'était le petit-déj?
1: Ouais. Non, ça c'était ces gaufres-là, les gaufres frites-là, découvert quand j'étais jeune adulte, qu'il y avait une dame qui en fabriquait à 1 km de chez nous, en France, du coup. T'es allée voir en vélo pour trouver, et en fait c'était chez elle. Je faisais des tartes au sucre avec ça.
0: Et on dit tarte au sucre?
1: Oui, tarte au sucre.
0: Au sucre, avec l'accent.
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5: En 1994, c'est bien simple, en cette journée du 4 juin, c'est tout Carpentras qui attend la rockstar. Allez vous enfiler votre blouson de cuir, montez sur votre Harley Davidson, la balade commence. Et il faut remonter à 1992 pour bien comprendre la venue de Johnny Hallyday chez nous. C'est à cette date qu'il fonde avec un ami son premier groupe de bikers, les HDC Desperados. Ouvert à tous ceux qui ont une Harley Davidson, l'association va se rassembler à Carpentras pour la première fois, donc 2 ans plus tard, en juin 1994. Carpentras, bah oui, parce que l'un des meilleurs amis de Johnny Hallyday, c'est Joe Rodriguez. Alors, son nom ne vous dit peut-être pas grand-chose, mais ce carpentracien de naissance est le garde du corps de Johnny Hallyday pendant 5 ans. Et c'est vrai qu'il partage, comme Johnny, la passion des Harley. Ils ont même des tatouages en commun. En ce 4 juin 1994, notre ami Joe Rodriguez se marie.
6: Au nom de la loi, je vous déclare unis par le mariage.
5: Et il choisit qui en témoin? Johnny Hallyday. Et voilà, c'est comme ça que Carpentras voit arriver depuis le Var des milliers de motos. Tour de ville, mairie de Carpentras, centre-ville, c'est juste la folie. Ce que vous entendez là, c'est un extrait du reportage d'une chaîne câblée de l'époque qui suit le voyage de Johnny et de ses copains bikers. Cette visite aux allures de chef d'État impressionne une partie des Carpentrasiens. Et d'ailleurs, il suffit de parler aux commerçants et aux habitants d'aujourd'hui pour comprendre ce souvenir de cette journée juste dingue. En fin de journée, Johnny, au bras de son épouse à l'époque, Adeline Blondeau, et de son producteur Jean-Claude Camus, prend la direction de l'hippodrome Saint-Ponchon où se déroulent les courses épiques. Là-bas, c'est presque 30 000 personnes qui l'attendent. Un mini-concert est organisé et Johnny, il faut le dire, il s'éclate. 6 titres chantés par la star qui est ensuite rejoint par le guitariste Paul Persson. À l'époque, c'est l'animatrice Sophie Favier qui présente ce concert. L'entrée est de 50 francs et pendant 3 jours, c'est juste la folie. La fête ne s'arrête pas. Jolie partira avec Adil en hélicoptère à la fin de ce week-end. Alors figurez-vous que j'ai pas mal cherché et ce n'est pas la première fois que Johnny chante à Carpentras. Il était déjà venu en 1961. À l'époque, il se produisait place de la mairie dans un tour de chant organisé par l'association des commerçants. Il était alors âgé de 18 ans.
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7: 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J'espère que vous allez bien. Aujourd'hui, on va parler d'amour ou alors de célibat. Enfin, je sais pas, parce que on voit tellement de choses sur les réseaux sociaux. Oui, les hommes ceci, les femmes ceci. Il y a une femme, elle m'a fait du mal au cœur. Mon mec m'a fait du mal au cœur. Il m'a trompé. Il est parti. Mais en fait, pourquoi vous vous mettez en couple? Vous savez qui vous vous mettez en couple? Vous vous mettez en couple avec un être humain. Alors un être humain, je vous rappelle quand même ce qu'il est capable de faire. Un être humain, ils ont créé la guerre, l'esclavage, la torture, le viol, le génocide et la télé-réalité. Et après, vous êtes surpris quand votre partenaire, qui est un être humain, il vous a mal parlé ou alors il vous a trompé, machin et tout. C'est vous qui choisissez de sentir. Pourquoi vous sentez qu'un être humain? Et après, vous êtes surpris quand ça se passe mal. Vous avez l'arrogance de croire qu'un être humain, il va bien vous traiter pendant 30 ans. Il y a des êtres humains, ils trichent au Scrabble. C'est quoi l'intérêt de tricher au Scrabble? Et vous, vous leur confiez vos émotions, vous leur confiez votre cœur à un être humain et vous êtes surpris quand l'être humain il vous fait un coup de Trafalgar, mais vous n'êtes pas bien. Arrêtez de vous mettre en couple. Mettez-vous en couple avec un esprit. Voilà. Tu mets en couple avec un esprit. Voilà, l'esprit, au moins, il va pas t'emmerder. En même temps, un esprit, c'est un ancien être humain, donc si, ça peut être emmerdant. Non, mais pas les esprits. Arrêtez de faire confiance aux êtres humains. T'as cru que ton partenaire, c'était qui? C'était Jésus. D'ailleurs, même Jésus, ils l'ont tué, les êtres humains. Même lui, s'est fait avoir. Et vous, vous exigez une loyauté pendant 30 ans. Arrêtez ça. Arrêtez de vous mettre en couple avec des humains. Mettez-vous avec un arbre. Voilà. L'arbre, c'est solide, calme, silencieux, stable. Et en plus, il est enraciné, il peut pas partir. Voilà. Ton ex, il aurait dû essayer. L'arbre, tu peux lui faire des câlins. Il parle pas, il t'engueule pas. Tu peux oublier les sacs poubelles, il dit rien. Tu peux lui raconter ta journée, il te juge pas. Et c'est mieux qu'un mec, c'est mieux qu'une meuf, c'est mieux qu'un psy. Alors après, niveau sexe, bah écoute, c'est du bois. Il est toujours dur. Alors après ça dépend de ce qu'on aime, hein, ça dépend de ce que t'aimes, tu vois. En même temps, si c'est pas très fun, au moins il te ghoste pas, l'arbre, tu vois. Il a pas d'Insta, il poste pas de story ambigu en mode « je suis dans une forêt chelou ». Et le pire, c'est que des fois, tu parles à un arbre dans la vie, tu vois. T'as plus de réponses que quand tu parles à une copine. Parce qu'un arbre, lui, il te fait pas rien. Non, rien. Non, c'est pas ça, mais laisse tomber. Alors, moralité, si vous vous mettez en couple avec un être humain, n'oubliez jamais qu'en face de vous, bah, vous avez un être humain. 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
1: Chaque week-end, Patrick Citeau explore nos communes du Poitou. Il part aujourd'hui à Saint-Chartres dans la Vienne, ce village situé au cœur de la commune de Moncontour de Poitou, qui abrite un moulin depuis plus de 700 ans.
2: Situé au nord-ouest de Poitiers, à 20 km de Loudun, le village de Saint-Chartres abrite ainsi la bâtisse de ce moulin à eau implanté sur la Dive. Bien que sa construction date d'avant le XIVe siècle, le moulin impose toujours sa puissante silhouette dans le paysage. Entretenu au fil du temps, il a su mettre à profit l'énergie hydraulique de la Dive en s'adaptant aux évolutions techniques et notamment au cours du XIXe siècle. De cette époque, le moulin de Cholet nous a transmis un mode de production d'énergie innovant. Il a en effet la particularité d'être équipé d'une roue de type Sagebien. C'est Alphonse Sagebien qui invente ce type de roue à vanne dans la seconde partie du 19e siècle. Elle fonctionne plus par le poids d'eau que par la vitesse du courant. Ce type de roue est d'autre part parfaitement adapté aux faibles chutes. La roue Sagebien du moulin de Cholet entraîne ainsi une génératrice à aimant permanent. Ce système permet la production d'un courant électrique alternatif de 400 volts, ou quand une invention du 19e siècle s'accorde aux exigences de la transition énergétique à notre époque.
1: Et au début des années 70, Patrick, le village unit son avenir à Moncontour.
2: Le village est ainsi associé à la commune au même titre que ceux de Messey et Ouzilly-Vignoble. Les origines du nom du village réservent quant à elles quelques surprises. La liste des saints ne compte en effet aucune mention du dénommé Chartres. Il faut ainsi probablement y voir une erreur de transcription. Le village était ainsi a priori connu sous le nom de Saint-Cyr pendant toute une période. On trouve trace de cette forme toponymique au XVe siècle. Le lieu est alors dénommé Sanctus Siricus Supra Divam. Peu de temps avant la Révolution, on en trouve trace sous l'appellation Saint-Cyr sur Dive. La probable erreur de transcription qui mène à Saint-Chartres intervient à une date indéterminée. Avec ses deux hameaux, Jay et Héron, ainsi que ses trois lieux-dits, Cholet, Plumain et Loret, ce petit bout de territoire de la Vienne continue malgré tout d'afficher son paysage en plein cœur du Loudunais.
1: Merci Patrick Citeau. Tout est à retrouver sur ici.fr, la rubrique Nom de Nom.
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3: À la base, le chemin de Saint-Jacques, c'est vrai que ça, c'est plus ou moins spiritueux, quand même, quand même. Il faut pas le leurrer.
4: Spirituel, parce que spirituel.
3: Oui, spirituel, pardon. Excusez-moi, spirituel. Spirituel, excusez-moi. Vous n'avez pas enregistré,
5: c'est bon. Virginie et vous.
6: Virginie, on vous attend à 13h ce dimanche, Ville-la-Plaisance, dans le centre-ville de Lodève. Signé Bruno et Lily. Le couple héberge des marcheurs du chemin de Saint-Jacques-de-Compostelle. Et ce dimanche, ils ont invité une trentaine d'hébergeurs héroltais à une journée de rencontre. Avec Théo, le technicien du son, on arrive pendant l'apéro. Dans la cour de leur maison vide, des tables hautes ont été installées. Tout le monde se parle avec le sourire, un verre ou un toast à la main. Quand je suis partie faire ce reportage, je pensais aborder l'hébergement des marcheurs. Pourquoi on héberge, comment? Mais très vite, un autre sujet s'est imposé, la marche. Car s'ils sont devenus hébergeurs, c'est parce qu'ils ont été hébergés et que cette rencontre a changé quelque chose en eux pour toujours. Exemple avec Miguel qui accueille les gens sur Lunas depuis 2016.
3: J'étais marcheur avant d'être hébergeur. Je fais les deux parce que je continue de marcher. C'est un manque qu'on a dans le cœur que à un moment donné, je disais, ça me manque, c'est un besoin qu'il nous faut combler.
6: C'est-à-dire que tous les ans, vous partez pour marcher?
3: Oui, moi, tous les ans, je fais un chemin ou l'autre. Cette année, j'ai fait le chemin de Saint-Guyen. J'ai fait une partie du chemin de Saint-Guyen.
6: Ouais.
3: Et bon, l'an dernier, il y a deux ans, j'ai fait le Camino Primitivo en Espagne.
6: Ah ouais,
3: aussi, qui était magnifique, qui est très beau.
6: Qu'est-ce qui fait qu'à un moment donné, vous vous dites, Miguel, je vais accueillir des gens?
3: Grâce à une pèlerine. Et qui avait eu un souci et qui était tombée. Et je n'avais pas encore le gîte ouvert. Et que grâce à elle, par rapport à ce qu'elle a vécu, ce qu'elle était tombée, tout ça, elle est sortie d'une séparation, d'une maladie. Et je l'ai accueillie, on l'a accueillie ce jour-là. Et donc, ça fait que le déclenchement de pouvoir entamer le gîte.
7: Il n'y a pas de hasard, en fait.
6: Ah ouais. Albine, marcheuse et accompagnatrice sur le chemin.
4: Le chemin vient nous chercher et nous lâche pas en fait. Et donc après, bah même après avoir cheminé, il va encore créer des choses pour nous. Et
7: alors, vous dites, c'est le chemin qui vient nous chercher.
4: Vraiment.
7: C'est que quand on a l'idée, parce que moi ça m'a déjà traversé, je peux me dire, tiens, je vais faire un bout du chemin de Saint-Jacques de Compostelle. Pour vous, c'est pas moi qui décide, c'est le chemin qui vient m'appeler.
4: Totalement.
7: Ça c'est hyper religieux et mystique votre truc.
4: Pas du tout. Non,
8: pas spécialement. Vraiment... Non, pas spécialement pour moi. Comme on dit, chacun trouve midi à sa porte.
4: Oui. C'est la foi. Et la foi n'est pas forcément religieuse.
7: Mmh. Si après tu deviens toi-même hébergeur, c'est parce que t'as pas envie de quitter ce truc-là, t'as envie de continuer.
8: C'est un peu ça. C'est-à-dire retracer la convivialité, tout l'accueil que j'ai eu.
7: Et alors, voilà. Ça veut dire que vous transformez votre maison à ce moment-là ? Comment ça
8: pas
7: se passe ?
8: Pas spécialement. Mais oui, mais moi j'ai la chance que je suis dans une villa et que j'ai le rez-de-chaussée à disposition.
7: Ben, est-ce que c'est payant ou pas ?
4: Oui, mais alors oui. C'est
7: dérisoire.
8: Oui, c'est-à-dire on fait des sommes en s'adaptant au pèlerin.
4: De toute façon, c'est ça le chemin. C'est vraiment l'idée, je pense, comme tu le disais tout à l'heure, c'est de rendre ce qu'on a reçu. Vrai, de continuer en fait le chemin d'une autre façon.
6: Miguel me dit qu'il y a une grande différence entre randonnée et marcher. Quand je lui demande laquelle, il me répond « il faut le vivre pour le comprendre ». 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
13: Eh ben Adichas, Camille.
11: Adieu.
13: Toi, tu vas nous raconter une trop belle surprise qui t'est arrivée il y a 2 ans et demi, c'est ça ?
11: Doukop, Carrie et Anso de la Maïboune. J'étais chez ma mamie et Louis Mespaï, Carrie, Benta, Minja, Dapnozot. Mes parents, ils arrivent pour manger et qu'ils me disent ça y Dapnozot à la Béiture, qu'il y a une grosse colis qui t'attend. Et ils me disent viens à la voiture, il y a un gros colis qui t'attend. Et Doukop, Carrie, bien à la voiture. Couvrez la porte, il n'est belle, il passerait. Je vois rien dans la voiture. Et au pied de Seti, qui a eu boule des peaux, je vois une grosse boule de poils à mes pieds. Car Lumeka, c'est mon chien. Lumeka qui s'appelle Soleil. Mon chien s'appelle Soleil.
13: Oh, parce qu'il a mis du soleil dans ta vie ?
11: Pas tout le temps. Pas tout le temps. Kepkuntari, las bestes d'Aumeka, Niaotekop. Je vous raconterai les bêtises de mon chien une prochaine fois.
13: Eh ben, j'ai hâte. Merci Camille.
11: Merci, salut.
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Lola Baye est une chanteuse, autrice, compositrice qui mêle douceur, humour et spontanéité. 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
1: Ce soir avec nous à Sœurs Jumelles, Julie Gaillet, la fondatrice du festival, et puis un de nos meilleurs rappeurs et poètes, le grand Oxmo Puccino, qui chantera demain sur la grande scène, mais qui a déjà participé à ce festival, pas comme les autres, aujourd'hui. Bienvenue les amis, c'est Décibel.
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1: Ah, le festival Sœurs Jumelles, comme je l'aime. Depuis 2021, ce festival imaginé par Julie Gaillet, Delphine Paul et Éric Debègue s'est donné pour mission de rendre la relation si belle, si intense et si particulière entre les films et la musique, eh bien, pour tout le monde, accessible, comprendre, créer des ponts et puis surtout passer de sacrément bons moments. C'est le 5e anniversaire de Sœurs Jumelles et on fête ça en direct de Rochefort avec Julie Gaillet. Bonsoir Julie.
4: Bonsoir, merci, merci Émilie.
1: Bienvenue dans ce Décibel un peu spécial. On devait être sur une scène au pied de la grande scène du festival. Et puis, là ça va parler à toutes celles et tous ceux qui nous écoutent. Le temps, la météo a fait des siennes. Et on s'est retrouvés sous un orage apocalyptique, Julie. Et il y a eu, juste avant le début de la soirée de concert, une évacuation du site qui s'est passée hyper bien en fait. C'est incroyable.
4: Mais ouais, mais en fait... On est dans cette période de canicule que vous êtes tous en train de vivre, ouais, en ce moment. Donc autant vous dire que quand tout à coup il y a cet énorme coup de vent qui arrive, on fait waouh, puis là ça devient très fort le vent quand même. Ouais. Donc on a dit oulala, attention les parasols. Donc bon, évidemment on a fait attention, on a évacué pour que personne se prenne un parasol,
1: oui, dans
4: ou
1: le nez,
4: voilà, ou qu'importe. Et très tranquillement. Et puis surtout, ben voilà, c'était très court. On a eu Météo France très rassurant, disant que ça allait être très court. Et c'est assez fabuleux parce que là donc. Ça a rafraîchi l'air.
1: On a eu cette 10 degrés d'un
4: mais
1: coup.
4: Mais 10 degrés d'un coup. Et là, tout, voilà, on a le temps de remettre un peu de l'ordre. Tout le monde est revenu. Moi, j'ai fait la première. On m'a donné un porte-voix, là.
1: Mégaphone.
4: Un mégaphone. Et je me suis retrouvée devant la foule. On a dit, ça va repartir. Donc, laissez-nous ranger, nettoyer. Et voilà. Et vous allez avoir le concert de Camille et de Birds on Wire dans, voilà. Et à 20h, maintenant, regardez, le soleil s'est levé.
1: C'est beau. Mais il fait un peu plus frais. On
4: est bien. Ouais. Donc c'est merveilleux.
1: Et on sent dans ces moments-là que Sœurs Jumelles, c'est pas un festival comme les autres. Parce que cette évacuation de site s'est passée dans le plus grand des calmes, avec un sourire. Tout le monde était content. Tout le monde a dit, bah ok, on sort et puis on reviendra après.
4: C'est
1: vrai. Non, mais il y a un truc spécial avec ce festival. Alors est-ce que c'est parce que c'est très féminin? Je ne sais pas.
4: Là, j'ai pas quelqu'un venu voir en me disant, c'est rare d'avoir une présidente de festival aussi calme.
1: Ouais, calme, et voilà.
4: Peut-être. D'ailleurs, je suis présidente, c'est vraiment le mot, mais en tout cas ce qui est sûr, c'est qu'il y a de l'âme dans mon équipe, oui. C'est un peu comme sur mes tournages, moi j'aime les gens bienveillants, gentils, donc c'est une équipe avec aussi la parité, parce qu'on fait très attention, oui, dans la programmation, mais dans l'équipe, il y a plein de runs, il y a plein de filles,
1: oui, c'est vrai,
4: plein de techos, plein de
1: filles à la technique.
4: La chef de la sécurité, Stéphanie Lagorcet, que j'embrasse, qui est fabuleuse et qui a géré ça de main de maître, elle est, voilà, elle est à cette image de sœur jumelle, elle défend les mêmes valeurs, donc c'est peut-être ça, ouais.
1: Voilà, vive la parité, parce que là, quand ça nous arrive, en vrai, dans la vraie vie, et ben un vrai partage homme-femme, voilà.
4: Donc là, on est au cœur des rencontres, là, on est vraiment dans l'endroit du Mercure, qui est le très très beau Mercure qui donne sur la grande Corderie Royale, sur la pelouse, et où là, tout le monde est en train de, ben voilà, se rencontre, se retrouve et repart.
1: Et là, ils vont repartir au concert, parce que ça y est, le site a rouvert. Donc si vous êtes en voiture, direction Sœurs Jumelles, les amis, c'est bon, vous allez pouvoir évidemment rentrer sur,
4: voilà,
1: sur le site
4: pour voir les concerts. Vous étiez rentré à la maison, revenez.
1: Eh oui,
4: Camille sera sur scène à 21h55, à 22h, et là maintenant ça va être Birds on Wire avec le cœur de Java de 25 enfants.
1: Ouais. Ça
4: va être magnifique parce que Birds on Wire, c'est Rosemary Stanley et Dom La Nena.
1: Elle est violoncelliste et l'autre est chanteuse.
4: Elles ont fait
1: incroyables.
4: La musique du Chant des Forêts. Mais quel film, on plonge dedans, c'est magnifique. De Vincent Meunier, où on est dans la forêt, ouais, où la musique est tellement importante. Je les adore. Rosemary Stanley, elle a une voix incroyable. Dom La Nena au violoncelle. Enfin voilà. Ouais, ça
5: écoutez ça, et Camille surtout, c'est symphonique avec tout l'orchestre national de Bordeaux, et c'est incroyable le spectacle, puisqu'ils ont répété hier, donc je peux vous dire que c'était, j'avais des frissons.
4: Alors, on est très fiers, nous, à Radio France aussi, que ces spectacles-là vivent sur un festival comme Sœurs Jumelles, puisque Dom la Nena et Rosemary Stanley, les Birds on the Wire, leur goût pour le cœur d'enfant, il est né à Radio France avec la maîtrise de Radio France. Elles avaient
5: c'est
4: fait,
5: vrai, elles ont fait la création. Mais c'est vrai.
4: Et ouais, en fait, de se dire, bah voilà, elles ont fait ça chez nous, et c'est une des missions de service public d'avoir ces grands orchestres. Absolument. Et d'avoir ces grands cœurs d'enfant. C'est vrai que ça coûte de l'argent aux contribuables, mais voilà, ça crée de l'art, ça crée de la beauté, et ça vit après pendant des années. Donc c'est beau.
5: Oui, et puis ce qui est fort aussi, c'est que là, Camille, elle vit en Nouvelle-Aquitaine. C'est l'orchestre de Bordeaux de Nouvelle-Aquitaine. Ouais. La captation, elle est aussi pour France Télévisions, France 3, Nouvelle-Aquitaine, dans cet esprit de se dire qu'il y a des ponts entre cet opéra où parfois certaines personnes ne poussent pas la porte de l'opéra.
4: Ouais.
5: Et bien là, ils sont. C'est quand même un festival où on essaye d'avoir des prix accessibles. On essaie en tout cas que ce soit ouvert à tous, avec une diversité. Même dans le théâtre, les rencontres artistiques sont uniques. Hein.
4: Ouais.
5: Ce soir, il y a quand même, c'est Béatrice Dalle qui fait Kurt Cobain au théâtre.
4: Ça va être fou. Elle est demain dans l'émission, on est trop contents.
5: C'est vrai. Ah, elle passe vous voir. Ben voilà, c'est la magie, Sœurs Jumelles.
4: Alors vous voyez, c'est fou parce que là, en quelques minutes, on a parlé beaucoup de musique et de cinéma. Et c'est le cœur de ce festival, Sœurs Jumelles, rencontre de la musique et de l'image. Et
5: il y a des projections en avant-première.
4: Hein. Voilà.
5: Et demain, on a cette chance folle d'avoir le De Gaulle 2 en avant-première, ouais. Donc à l'Apollo. Le cinéma de Rochefort avec toute l'équipe. Il y a évidemment les acteurs, donc Simon Abkarian qui joue De Gaulle, l'acteur qui joue Jean Moulin. Il va y avoir Antonin Baudry, le réalisateur, le compositeur évidemment de la musique,
4: ah oui.
5: Le monteur du film. Enfin, ils viennent très en nombre parce que ici c'est à la fois la musique, donc évidemment les compositeurs sont toujours là, les musiciens sont là, mais les réalisateurs viennent aussi parfois avec leurs monteurs-monteuses, parce que la musique sur les films, ils le travaillent avec les monteurs-monteuses. Il y avait Stéphane de Moustier qui avait fait de l'Inconnu de la Grande Arche, qui est venu avec pareil son compositeur et sa monteuse, ou son monteur pardon, et il y avait Jean-Xavier de Lestrade qui a fait la série Des Vivants, qui est venu avec sa monteuse et son compositeur. Donc les monteurs sont là aussi,
4: ouais.
5: On a des speed meetings avec eux, des rencontres avec eux, je veux dire.
4: Ouais, et puis pour le public c'est génial parce qu'on se retrouve à assister à des échanges qu'on voit pas forcément ni à la télévision, qu'on n'a pas forcément à la radio, parce qu'ici c'est fait pour ça. Et donc si on est passionné de musique, d'image, de cinéma, ici on en prend vraiment une belle dose. Et puis Julie Gaillet le disait à l'instant, mais je veux appuyer là-dessus, et certains concerts sont captés, filmés et seront plus tard à la télé. Donc pour vous toutes et tous, même si vous n'êtes pas à Rochefort aujourd'hui et que vous vous dites ah là là les Vénardes, vous pourrez voir certains concerts.
5: Et la fameuse rencontre artistique que tu as modérée avec cet
4: après-midi,
5: mains de maître, tu étais géniale, Émilie, avec Oxmo Puccino, donc qui va être demain sur la grande scène avec Vanessa, ouais. Paradis, avait envie de parler d'image, lui, donc de son frère jumeau, sa sœur jumelle, et c'était avec donc Kim Chapiron qui fait des clips, mais aussi un photographe,
4: ouais, et il s'appelle Aristide Barrault.
5: Qui est un ancien joueur de rugby. Enfin, l'histoire, c'était magnifique. Vraiment, Émilie, merci pour ce cadeau, parce que ça, c'était rare, vraiment, comme rencontre. Et là, c'est filmé aussi. Vous pourrez le retrouver sur notre chaîne YouTube ou sur le site. Voilà,
4: le site de Sœurs Jumelles. Ah, trop bien, j'aime regarder. Vous pourrez entendre Oxmo Puccino tout à l'heure, puisqu'il est aussi notre invité ce soir dans Décibel. Forcément, un festival qui s'appelle Sœurs Jumelles, on a envie que la première chanson du festival, ça soit la chanson des jumelles, la BO des Demoiselles de Rochefort, chantée par Anne Germain et Claude Parent. Quand le nom de ce festival et la ville du festival ont été choisis, ça t'a rappelé des souvenirs d'enfance? T'es particulièrement attachée aux Demoiselles de Rochefort?
5: Aux Demoiselles de Rochefort, mais à tous les films de Jacques Demy, avec ce duo fort avec Michel Legrand.
4: Le
5: et c'est pour ça qu'on a présenté Peau d'âne, parce qu'il y a une très belle exposition au musée Èbre sur Othoniel. Donc si vous êtes à Rochefort, vous pouvez voir cette exposition, le petit théâtre de Peau d'âne, en résonance avec la maison Pierre Loti. Moi, ça a été une découverte. Rochefort, il y a un studio d'enregistrement de musique qui fait du montage.
4: L'Alhambra, ouais.
5: L'Alhambra,
4: connu, hein.
5: Il y a cette maison Pierre Loti. Évidemment, c'est Demy, Jacques Demy. Donc, Mathieu Demy est là. Il a présenté le film. Et Agnès Varda qui m'avait donné mon premier grand rôle. Donc, j'y suis très. Voilà, évidemment, c'est très émouvant. Parce que tous les films de Jacques Demy. Mais Catherine Deneuve et Françoise d'Orléac dans Les Demoiselles de Rochefort, évidemment. Et puis, je voulais cette idée de la musique et l'image, son sœur jumelle, le cinéma. Il y a des discussions qui se créent et pas... voilà, c'est pas un festival. Il y a du cinéma, il y a la série et il y a de la musique. Moi, ce que je... Enfin, voilà. En tout cas, ce qui est beau, c'est que les réalisateurs viennent tous en disant « Je suis trop content de venir parler de musique, de venir avec mon compositeur. » Ils sont très émus.
1: C'est vrai. Et c'est ça qui donne ces rencontres absolument incroyables. Allez, vous la connaissez par cœur, vous allez pouvoir la chanter très fort sur votre radio. Ici, c'est la chanson des Jumelles, la bande originale des Demoiselles de Rochefort au Festival Sœurs Jumelles.
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1: Ah non, je vais.

0: Ah, la chanson des jumelles, Anne, Germain, Claude, Parent, la bande originale des Demoiselles de Rochefort. Alors, le festival Sœurs Jumelles, c'est une série de têtes d'affiche absolument incroyable. Il y aura des concerts d'ici, aujourd'hui et dimanche, de Benjamin Biolay, de Pomme, de Sébastien Tellier, Vanessa Paradis, Oxmo Puccino, le groupe Catastrophe. Et puis ce soir, on en parlait, Birds on the Wire et Camille, Julie Gaillet. Il y a aussi évidemment plein de jeunes talent au festival Sœurs Jumelles et notamment un dispositif qui est génial qui s'appelle le Lab, où en fait vous avez sélectionné des groupes que vous allez coacher pendant le festival, justement parce qu'ils savent déjà où ils vont. Nouveau pour eux.
1: Ouais, c'est vraiment des jeunes indépendants. Ils n'ont pas encore signé un label, mais ils ont quand même comme beaucoup avancé, sorti des titres, sont presque sur le point de sortir des albums.
0: Ils
1: parfois
0: font des concerts.
1: Ils font des concerts. Et en même temps, ce moment-là où on peut se perdre, moi je l'ai connue aussi comme actrice, quand au début il y a une petite pression médiatique, on ne sait pas tellement.
0: Et puis faire quel choix
1: Quel choix de la presse. Donc il y a des rédacteurs en chef qu'ils rencontrent, il y a des designers dans la mode. La mode, les marques, la question de la photo. Donc ils font des photos avec une photographe qui vient spécialement pour apprendre pour faire un premier portrait qu'on leur offre, comme ça ils ont libre de droit. Moi je sais qu'il y a des groupes qui sont venus comme ça, les Bell Boys, ils ont fait un quatrième de couverture de, je crois que c'était Libération, ils nous ont appelé, ils disent, c'est trop sympa parce que grâce à vous la photo, on avait une photo, tu vois.
0: Ben oui.
1: Et l'idée c'est, ils rencontrent des réalisateurs, des journalistes. Toi, par exemple, tu vas les voir, tu vas être la marraine.
0: Ouais.
1: Ils m'ont dit, est-ce qu'elle serait notre marraine? Mais l'idée, c'est vraiment d'arriver à avoir Kim Chapiron, avoir le corps avec un chorégraphe qui est ici dans la région.
0: Mais oui, mais ça, c'est très important, parce que quand on est un jeune groupe, on ne sait pas quoi faire de son corps sur scène.
1: Comment
0: est tous les bras ballants,
1: voilà.
0: On ne sait pas.
1: Ouais. Et eux vont exprimer, poser les questions et vivre pendant deux jours. C'est une résidence que j'appelle l'image pour la musique. C'est-à-dire que pour les musiciens, c'est important de comprendre ces histoires d'image.
0: Et je trouve que c'est très caractéristique aussi de cette envie du festival Sœurs Jumelles, et ça depuis la première édition, de partager. Alors oui, bien sûr, c'est un festival avec des têtes d'affiche, on en a parlé, avec des projections, des avant-premières, etc. Donc oui, ça brille, mais Sœurs Jumelles, c'est aussi un festival qui parle
1: aux
0: jeunes groupes, on l'a dit. C'est un festival qui se déplace dans les écoles, dans les collèges, dans les lycées. Là, on est, nous, sur un stand radio qu'on vient de squatter, parce que normalement, on avait une scène dehors, mais vous l'avez entendu, c'est une école de radio et de podcast. Et en fait, il y a plein d'étudiants. C'est un festival farci étudiant.
1: Oui, parce que d'abord, on a fait un tarif pour ces rencontres professionnelles, pour qu'ils puissent rencontrer. Parce que le plus difficile quand on sort des écoles ou quand on est dans les écoles, c'est d'aller au contact, et les festivals, très gros festivals, sont pas forcément à sa taille humaine, où tu peux parler avec tout le monde. Donc on se disait, là c'est l'endroit où ce serait bien d'avoir des jeunes étudiants qui viennent des écoles de musique et d'image, donc des musiciens, et qui puissent se rencontrer, et de partout, et évidemment dans la région, de faire les jeunes. Donc on a aussi les projections scolaires, cette idée de transmission, c'est la rencontre de la musique et de l'image. Donc quand on est dans une école, on fait que de l'image, c'est quand même hyper intéressant d'aller rencontrer des gens de la musique. Et inversement, le Conservatoire supérieur de musique et de danse de Paris, ils l'ont tout de suite compris. Ils nous ont envoyé tout de suite des étudiants qui ont adoré et qui reviennent chaque année. Et depuis, ils ont même monté un master, je crois, pour des musiciens qui veulent filmer la musique.
0: Ah bah voilà.
1: Et c'est pour ça aussi qu'on fait cette rétrospective de Bruno Mont-Saint-Jean, qui est un peu la grande star de la captation. Tu sais, il avait suivi Glenn Gould. C'est un grand monsieur. Il sera là en rencontre artistique et on présente des films, des documentaires musicaux qu'il a fait. Et il y a tous ces documentaires musicaux que vous pouvez voir
0: à Rochefort. À Sœurs Jumelles, il y a aussi des documentaires musicaux absolument incroyables que vous pourrez voir bientôt au cinéma.
1: Et des artistes, c'est-à-dire que vous avez Benjamin Biolay, mais il y aura son documentaire sur lui. Ouais. Il y a un documentaire sur Vanessa Paradis qui a été fait par Julien Pelletier, qui lui-même est dans un groupe, Last Train, mais qui a suivi Vanessa, et on voit bien que c'est un musicien qui la filme. Ouais. Il y a une intimité, il était passé sur France Télévisions, d'ailleurs.
0: Vanessa Paradis, la soirée, ça s'appelait.
1: Exactement. Et donc il est diffusé, Julien Pelletier sera là, il est hyper content de venir le présenter. Et après, vous allez voir le concert de Vanessa.
0: Voilà.
1: Ou Pomme, ou Sébastien Tellier. Alors Pomme, c'est Cédric Lapiche qui vient, parce qu'elle a joué dans L'Avenue de l'Avenir.
0: Ouais.
1: Et il vient avec Loïc Duris, son compositeur, évidemment, Cédric, présenter ses films et faire une rencontre artistique, c'est-à-dire ces échanges qui sont dans le théâtre, qui sont uniques, que tu connais bien, Émilie, que vous connaissez bien, pardon, qui sont ces moments un peu privilégiés qui n'existent nulle part ailleurs, où ils montent des extraits, ils jouent des morceaux, ils jouent un peu de musique, et parfois ils jouent même beaucoup de musique. Ouais. Donc c'est comme
0: c'est
1: des
0: comme
1: mini,
0: une masterclass ou un mini concert privé. Ouais. En tout cas, c'est un truc que j'ai jamais vu ailleurs. Ça, c'est spécifique à Sœurs Jumelles, les rencontres artistiques. Et puis, quand Julie Gayet est dans le coin, le point levé et la lutte pour les droits des femmes n'est jamais bien loin. Et ça tombe bien, vendredi à Sœurs Jumelles, nous on sera sur place, mais on en parle maintenant parce que vendredi tu seras très prise et tu seras peut-être pas avec nous, je sais pas.
1: Non.
0: Mais je veux qu'on en parle aujourd'hui. Une journée qui est autour de la Fondation des femmes. Beaucoup de femmes sur scène, évidemment, et beaucoup de prévention et beaucoup de messages forts. C'est une journée qui est importante pour Sœurs Jumelles.
1: C'est alors dès la création de Sœurs Jumelles, je me suis dit, je vais essayer de faire une programmation paritaire, quoi. Mettons ouais. autant d'hommes que de femmes comme on est dans le monde, quoi, en fait. Comme est le monde, la réalité. Et ben, ça, c'est surprenant, mais c'est rare. C'est que, y a pas autant, y a pas forcément cette égalité. Et puis aussi, mettre en place, voilà, des choses pour être un peu attentif, sur le harcèlement, faire attention, et puis essayer de former les bénévoles, faire. Et puis, comme c'est à taille humaine et que c'est pas des grandes jauges, bah, on peut être plus vigilant. Et
0: y a combien? C'est quoi la jauge ici?
1: C'est, quand on est là, Camille, parce que là, c'est tout assis, parce qu'il y a l'orchestre.
0: Ah oui.
1: Donc, il y a 2500 personnes, je crois, dans la grande salle. Et après, c'est 3004. Tu
0: d'accord,
1: vois, comme
0: oui.
1: c'est un gros Olympia, 3005.
0: Oui, oui.
1: Mais c'est pas les 10 000, 20 000 ou 35 000. Des gros oui. festivals de musique, tu vois. Et surtout, cette idée de Nos Voix pour Toutes qu'a lancé la Fondation des Femmes, elles ont décidé de le faire se promener dans toute la France et d'aller vers.
0: Oui, alors expliquons, Nos Voix pour Toutes, c'était déjà deux grands concerts à Paris à l'Adidas Arena, avec plein d'artistes qui venaient faire des reprises, des duos, des trios. Et là, oui, donc ça.
1: Non, enfin, oui, c'est ce qu'elle disait, c'est-à-dire que la Fondation des Femmes voulait faire quelque chose qui soit joyeusement féministe, avec des hymnes féministes. Donc elles m'ont dit, eh ben nous, on va venir. Donc elles vont faire déjà sur scène une demi-heure où elles vont vous faire chanter,
0: des chansons d'Amel Bend.
1: Ouais, voilà. Vous allez pouvoir danser, chanter. Il y aura la formation stand-up, bon voilà, il y aura il y a des surprises, donc je ne vais pas vous les dévoiler. Et puis après, c'était cette idée de faire ce concert 100% féminin. Ce soir-là, j'ai appris qu'il y avait l'équipe de France qui joue au foot à 21h45. Je dis, bah, peut-être que les filles, elles seront hyper contentes de venir à un concert. Donc voilà. Et là, c'est Charlotte Cardin qui nous fait cet honneur dingue de venir ici à Rochefort.
0: Ça va être fou, Charlotte Cardin, Mentissa
1: et PR2B. Et puis on a à côté Vanille qui joue aussi, qui est
0: November
1: là.
0: November Ultra qui vient faire un tour aussi.
1: Ouais, November ouais. Ultra qui sera en rencontre, qui va avec une réalisatrice dont elle a fait la musique. Il va y avoir des voilà. L'idée c'est que vous allez être dans la sororité et j'aime cette idée aussi de moments où on peut être entre copines et faire se dire des choses et oser et crier. Mais Charlotte Cardin, c'est vraiment un beau cadeau. Ouais, ça va être fou. Fou. Et puis surtout, November Ultra qui était là, qui dit quoi? Il y a Charlotte? Mais c'est mon ami.
0: Voilà.
1: Et il y a PR2B. Ah, il y a Pauline. Voilà. Donc c'est un peu ces clins d'œil. Et puis je crois que c'est cette. En tout cas, ça, je crois que ça se sent dans le festival.
0: Ouais.
1: Partout, cette parité, l'air de rien, sans qu'on s'en rende compte.
0: Bah, bravo, Sœurs Jumelles, bravo, Julie, parce que en sortie de Covid, c'était pas évident de lancer un festival, et là, il est bel et bien lancé.
1: Ça y est,
0: Sœurs Jumelles. On se fait un petit hymne féministe que tu as le droit de chanter en karaoké ou pas, ou sinon tu peux courir sur la grande scène, aller voir tes premiers artistes de la semaine. Un petit Résiste, France Gall.
1: Oh,
0: allez.
1: Bah non, mais là je résiste pas.
0: Alors ne résistez pas. Ici, c'est Décibel en direct du festival Sœurs Jumelles et on révise nos classiques avant la journée Nos Voix pour Toutes avec la Fondation des Femmes.
1: Résiste.
0: Vendredi.
1: Prouve que tu existes.
0: Merci Julie.
1: Merci.

0: Entonné, c'est sûr, par le public et la bande de joyeuses féministes de Nos Voix pour Toutes, la Fondation des Femmes. Vendredi au Serge Jumel, direct de Roquefort. Non, pas du tout de Rochefort. Roquefort, c'est ailleurs. Ou alors, c'est un truc à manger. Mais ça n'est pas l'ambiance du soir, en tout cas. Rochefort, le festival Sœurs Jumelles, les jolies rencontres de la musique et de l'image. Alors, on devait être en public sur une scène. Et puis, il y a eu un énorme orage causé par cette canicule que vous ressentez toutes et tous depuis quelques jours. Donc, on s'est installé dans un petit de l'eau qui jouxte le festival, là où partie des rencontres professionnelles du festival. Donc c'est pour ça peut-être que vous vous dites que le son de ma voix est un petit peu différent ce soir. Ce n'est pas parce que j'ai fait la fête hier, c'est parce qu'il y a eu des éclairs dans le ciel. Voilà, comme ça, vous savez tout. Je peux vous dire aussi que notre prochaine invitée ce soir, c'est le seul, l'unique Oxmo Puccino, et qu'il va arriver dans moins d'une minute. A tout de suite les amis.
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0: Et tiens, puisque au festival Sœurs Jumelles, on parle de musique et de cinéma, il faut que je vous parle du record, du biopic musical le plus populaire et profitable de tous les temps. Jusqu'à présent, c'était Bohemian Rhapsody, le film sur la vie de Freddie Mercury, sorti en 2018. Recette record de 911 millions de dollars, qui viennent d'être détrônés par... Le long métrage événement du printemps qui raconte l'enfance et le début de la carrière de Michael Jackson vient de dépasser les 950 millions de dollars en recettes, ce qui en fait le plus gros film biographique musical de l'histoire. À noter qu'en France, Michael a dépassé les 5,5 millions d'entrées. C'est mieux que La Môme, le film sur Edith Piaf qui détenait le record depuis 2007. On fait ça en écoutant Don't Stop Till You Get Enough. Et merci d'avoir choisi ici. Il va être 20h30 à La Rochelle, à Rochefort et partout en France.

0: officiellement le film biographique musical le plus populaire de tous les temps.
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0: Oxmo Puccino est arrivé en studio. Salut Oxmo.
2: Salut.
0: Comment ça va?
2: Mais mieux que bien.
0: Oui, ah, j'aime bien mieux que bien. Ça, c'est vraiment, voilà, sur l'échelle du bien, il est très bien et souriant, Oxmo Puccino. Et en tournée de festival?
2: Tout à fait.
0: Ouais.
2: Tout à fait.
0: Alors, ça, c'est spécial parce qu'il y a eu évidemment une magnifique tournée pour la sortie de votre dernier album, La Hauteur de la Lune, sublime 9e album. On en écoutera des chansons d'ailleurs. Quand on fait sa tournée à soi, il y a évidemment tout un tas de détails, de scénographie, etc., auxquels j'imagine vous êtes hyper attaché. Sur la tournée de festival, il faut parfois composer un peu. Est-ce que c'est quand même agréable?
2: C'est quand même agréable parce qu'on se retrouve devant un public qui ne nous connaît pas pour la plupart. Et en plus, les conditions sont des plus estivales. Donc le public est déjà rempli d'enthousiasme et le manifeste, quelle que soit sa proximité avec moi,
0: ouais,
2: et mon groupe. Donc c'est une découverte commune qui fait que quelquefois on est amené à se revoir dans mes concerts.
0: Et ça, c'est toujours une très bonne chose. Enfin, moi, je vous recommande d'aller voir Oxmo Puccino en concert. Ce festival, il est particulier, Sœurs Jumelles, rencontre de la musique et de l'image. C'est par exemple un des seuls festivals où les artistes arrivent la veille de leur prestation, puisque Oxmo, vous, c'est demain soir que vous jouez sur la grande scène avec une sacrée connaissance, Vanessa Paradis. On y reviendra tout à l'heure. Mais voilà, c'est sympathique de savoir que vous serez sur la même scène le même soir. Trois petits points. Oui, alors ce festival, la musique, l'image, mélanger les deux, ça vous parle?
2: Bah, je pense qu'aujourd'hui, c'est presque indissociable, la musique et l'image. J'ai même pris l'habitude ces dernières années de dire qu'une chanson devait être vue pour être entendue. Ouais.
0: Ah, c'est intéressant, c'est-à-dire il faut qu'elle ait une vie.
2: Il faut qu'elle ait une vie en image,
0: ouais, ouais.
2: Que les gens puissent plus se figurer au cas où. Faire une proposition qui rende la chanson, qui mette la chanson en évidence. Voilà.
0: C'est génial. Alors, c'est pour ça que vous faites toujours des clips hyper percutants, toujours différents. Il y a toujours une proposition artistique dingue. Comment vous faites ça? Est-ce que vous faites confiance au réalisateur ou est-ce que vous avez des idées, vous, pour vos chansons?
2: Bah, le plus difficile, c'est de trouver le réalisateur qui comprenne,
0: ouais,
2: et qui puisse traduire ce qu'on a exprimé
0: dans la chanson.
2: Image.
0: Ouais.
2: Oui. Et je dirais que je suis quelqu'un d'assez chanceux. Oui,
0: ah oui, et nous aussi du coup puisqu'on les voit. Alors après, se pose une question, on en avait parlé ensemble quand vous étiez venu dans l'émission au moment de la sortie de votre 9e album.

0: On avait parlé de la durée des chansons.
1: Oui.
0: Et que l'algorithme des sites de streaming n'aimait pas les chansons longues.
1: Oui.
0: Et que donc on s'adaptait, on faisait des titres plus courts, de 2 minutes 30, 3 minutes, 3 minutes 30.
1: Oui,
0: voilà.
1: Oui.
0: De même, l'algorithme d'Instagram aime les petites vidéos courtes et pas forcément les clips.
1: Exactement.
0: Il y a beaucoup de jeunes groupes qui ne font plus de clips. Vous êtes posé la question ou pas?
1: Je trouve ça naturel parce que c'est une manière de s'adapter au marché,
0: ouais,
1: et à la manière dont les gens consomment ce qui leur fait plaisir aujourd'hui. Ils s'évertissent avec des contenus courts,
0: ouais,
1: de manière répétitive, et on croise les doigts pour que l'on soit dans la playlist,
0: ouais,
1: si on peut dire.
0: C'est ça.
1: Mais ça confirme l'idée que une chanson sans image est une chanson en danger.
0: Ouais, c'est ça. Mmh. Et une chanson qui arrivera peut-être pas dans les oreilles qui pourtant l'auraient aimé.
1: C'est un raccourci.
0: Ouais.
1: C'est un raccourci. C'est-à-dire que s'il y a pas d'image, la chanson peut mettre des années,
0: ouais,
1: avant d'être entendue à sa juste valeur. C'est injuste, justement.
0: Alors là, pour le coup, on a la chanson qui va bien, la collaboration qui va bien et le clip qui m'a mis de bonne humeur pour les 6 prochains mois. Et croyez-moi, c'est pas du luxe Oxmo. Ne pas m'aimer avec MC Solar.
1: Merci.
0: Ah, avant qu'on l'écoute, est-ce que vous pouvez me raconter la genèse de ce duo? On entend dans vos voix et on voit sur vos visages dans le clip à quel point vous prenez un plaisir dingue à faire ça ensemble.
1: Bah, c'est un rendez-vous de très longue date parce que Solar fait partie de mes inspirations avant même que je commence à faire de la musique. Et donc, il a toujours été quelque part à côté de moi lorsque j'écrivais. Parce que j'ai vraiment ses premiers albums, je les connais presque tous par cœur. Parce qu'ils correspondaient à une vision du rap à laquelle je rêvais. Une vision du rap poétique, multi-sujet.
0: Et littéraire aussi.
1: Littéraire
0: avec des
1: aussi,
0: beaux mots.
1: Avec des propositions.
0: Ouais.
1: Et donc, ça fait longtemps que je le croise. Et pour mon dernier album, donc, je repoussais encore ce rendez-vous parce que je craignais de ne pas arriver à faire un morceau à la hauteur. Et devant les encouragements très poussés de mes équipes, je me devais de trouver un morceau qui puisse être à la hauteur de notre rendez-vous. Et je n'ai même pas eu besoin de chercher parce que j'avais cette petite phrase qui traînait dans mes carnets. Et je me suis dit, comment ne pas aimer Solar? Vraiment, c'est-à-dire que c'est un des artistes avec lesquels j'ai collaboré qui ne pose aucun doute sur, ouais, sa gentillesse. Sur sa gentillesse, sur sa curiosité, son ouverture. Donc ce morceau Ne pas m'aimer, pour moi, c'est une espèce de contrat que nous sommes dans la bonne direction et la même.
0: On ne peut pas ne pas m'aimer. On adore. Vous allez la chanter jusqu'à demain matin. Elle est dans vos oreilles maintenant sur votre radio. Ici, Oxmo Puccino avec MC Solar.

0: Puccino avec MC Solar sur cet album tellement merveilleux, Oxmo.
1: Merci,
0: et alors j'étais très fâchée parce que je me suis dit, est-ce que c'est vraiment son dernier album, son ultime album? Est-ce que votre avis sur la question, Oxmo a évolué, ou est-ce que vraiment les albums c'est fini?
1: Les albums c'est fini, mais pas les chansons. Voilà.
0: Moi, je suis plus fâchée.
1: On peut considérer qu'au bout de quelques chansons, en quantité, ça peut faire un album.
0: Oui.
1: Mais le concept d'album même, c'est beaucoup demandé.
0: Oui.
1: Surtout pour aujourd'hui, on parlait tout à l'heure de la longueur des morceaux. Ben, c'est la même attention, même problème d'attention.
0: Sur 12 ou 13
1: titres,
0: évidemment.
1: Voilà, exactement.
0: Ouais.
1: Donc, autant gagner du temps. Et puis, heureusement que j'ai du répertoire, ouais, et que je n'arrêterai jamais de faire des concerts.
0: Alors, je suis plus fâchée du tout. Si c'est la fin des albums, mais pas la fin des chansons et pas la fin des concerts.
1: Les concerts, c'est la rencontre, c'est la magie, c'est toujours la première fois.
0: Qu'est-ce que ça procure? Tiens, là, mais oui, en plus, cette tournée, la hauteur de la lune, était vraiment dingue. C'était absolument magnifique. Il y avait une scénographie sublime. Qu'est-ce que ça procure? Au-delà de la joie, on imagine bien la joie, mais profondément, ça vous fait quoi?
1: C'est de revoir des auditeurs qui sont devenus des amis avec le temps, qui au début venaient tout seuls, entre amis, et aujourd'hui viennent en famille avec leurs enfants et leurs femmes, ou leur mari. Et ça raconte une histoire à long terme, quelque part, et c'est ce que je retiens de toutes ces années.
0: C'est très intéressant ça, parce que souvent je me pose la question, comment on vieillit dans le rap? Parce que dans le rock, on a vu, ils sont bourgeoises, alors soit ils font des overdoses à 27 ans, soit après ils sont sur scène à 85 ans, et voilà, dans leur manoir et tout, voilà. Ça c'est le rock, on a pigé. Et je me demandais, voilà, le rap qui est finalement une musique plus jeune, comment vont vieillir nos rappeurs? Et c'est vrai que pour vous, Oxmo, ça se passe délicieusement, parce qu'en fait, vous avez jamais joué le cliché du rappeur, la casquette à l'envers ou ce genre de truc. En fait, vous avez toujours été...
1: J'essaie d'être cohérent avec la vie que je menais.
0: Oui, c'est ça.
1: Je partageais mes réflexions,
0: ouais,
1: en rapport avec ce qu'on peut traverser à tous les âges. Et par magie, certains auditeurs continuent de s'y reconnaître.
0: Oui.
1: Ceux qui traversent ce que j'ai traversé.
0: Mais ils évoluent avec vous, en fait.
1: Exactement. Et je trouve ça beau parce que c'est un voyage collectif.
0: Ouais.
1: C'est un voyage collectif. On a des souvenirs communs, on se revoit, il y en a même avec certains avec qui je suis en communication, j'ai l'habitude de dire, je me lasse pas de le répéter, que beaucoup de mes flowers sont des amis que j'ai pas encore rencontrés.
0: Oh, j'adore.
1: Parce que c'est au-delà des goûts musicaux, c'est le partage d'une certaine vision de la vie. Mmh. Voilà, je pense que partager une vision de la vie sur aussi longtemps, ça garantit de s'entendre bien.
0: Ah ouais, c'est beau. Oxmo Puccino. Partagez avec d'autres artistes des chansons. On vous a entendu chanter avec MC Solar. Là, on va écouter ce fameux duo avec Vanessa Paradis, l'auteur de La Lune.
1: Merci.
0: Parce que c'est superbe et parce que donc il se trouve que les emplois du temps sont bien foutus. Demain, vous serez sur la grande scène de Sœurs Jumelles et Vanessa Paradis aussi. Est-ce que vous avez déjà eu l'occasion de chanter cette chanson ensemble en public? Et est-ce que, question dans la question, ce serait envisageable demain si les planètes sont alignées?
1: Nous avons eu l'occasion de jouer le 23 janvier 2026.
0: Ouais.
1: C'était extraordinaire.
0: C'était
1: forcément
0: beau.
1: C'était à la hauteur du duo. En partie grâce à elle, en grande partie grâce à elle. Et demain, les agendas étant bien ficelés, il va falloir voir s'il y a une fenêtre possible.
0: C'est ça.
1: Mais en général, c'est pas toujours joué d'avance.
0: C'est compliqué.
1: Mais si ça
0: hein.
1: se passe, ça fera une bonne surprise.
0: Ah oui, ça c'est sûr. Mmh. Ça c'est sûr. En tout cas, vous en avez envie. Vous avez fait des duos mythiques. Là, on en parle de deux en particulier, mais vous en avez fait plein d'autres. Vous aimeriez vous faire un kiff pour fêter, j'en sais rien, un anniversaire de carrière, quelque chose, un concert avec plein d'invités?
1: Ouais, quelque chose que pratiquait Vincent Segal, le maître.
0: Oui.
1: Vincent Segal, le maître, qui quelquefois a joué 24 heures de suite.
0: Oh wow.
1: Et donc, il disait à tous ses amis musiciens et chanteurs, je serai à tel endroit pendant 24 heures, passer entre telle heure, toi telle heure, telle heure. Et ça fait qu'il y avait du public toute la journée et que quelle que soit l'heure où vous passiez, vous alliez être émerveillé. C'est ce que j'ai vécu. Et depuis que je l'ai vu offrir ça à son public, je me suis dit qu'un jour ça serait pas mal parce que ça me permettrait de jouer des chansons que j'ai pas l'habitude de chanter. Et en plus, de pouvoir inviter des gens sans les déranger avec une heure précise. Donc c'est une idée qui va me rester en tête, dont je vais parler à Nicole.
0: Eh ouais, ça tombe bien, elle est là, Nicole. Ouais, ouais. Nicole, Nicole qui s'occupe de la carrière d'Oxmo. On a eu une idée géniale en direct, Nicole. On va en parler après l'émission. C'est très bien ça, Oxmo. Mais c'est ça pour ça que je vous aime. C'est parce que je vous pose une question sur un concert où éventuellement on inviterait des gens et vous me répondez avec une performance artistique de 24 heures. Et ça, c'est trop classe. Merci pour tout, Oxmo Puccino.
1: Plaisir. Merci toujours, Amy. Toujours.
0: Et merci pour la musique, et merci pour ces albums, et merci pour le concert de demain par avance, parce que je sais que ça va être beau.
1: Oh là là là là.
0: Et merci pour ce duo, La Hauteur de la Lune, avec Vanessa Paradis. Le grand Oxmo Puccino était dans Décibels. À bientôt.
1: Merci.

la voix cristalline de Vanessa Paradis et les mots d'Oxmo Puccino, la hauteur de la lune. Vous écoutez ici. Cybelle, toujours en direct du festival Sœurs Jumelles, ce festival qui nous fait vivre de belles rencontres entre la musique et l'image. Et on n'en oublie pas quand même nos bonnes habitudes dans Décibel. Vous le savez, tous les jours, on fête un anniversaire. Et aujourd'hui, c'est l'anniversaire de Brigitte Fontaine. Elle a 87 ans aujourd'hui, notre Brigitte Fontaine, poétesse, chanteuse, actrice, complètement punk, avec une carrière admirable depuis 1963. Elle est quand même commandeur des arts et des lettres et chevalier de la Légion d'honneur, avec des chansons pourtant parfois pleines de gros mots. C'est ça qu'on adore avec Brigitte Fontaine. On a une grande pensée pour elle parce qu'elle vient de perdre son complice et son grand amour de toujours, Areski Belkacem, dont on a appris la mort le 1er juin. Alors voilà, parce qu'on l'aime, parce qu'elle est punk, parce que c'est son anniversaire et aussi parce que ce jour-là, notre petit cœur s'est un peu brisé pour elle, on va écouter Brigitte Fontaine, et pas toute seule, avec M, Mathieu Chédid. Ensemble, ils chantent une chanson, forcément barré, vous avez compris, c'est Brigitte Fontaine. Ça s'appelle « Il y a des azous ». C'est une reprise d'une vieille chanson française. Et écoutez, ils ont branché les guitares.

Il y a des zazous et il y a de la guitare. Brigitte Fontaine et M sur votre radio ici, Décibel, en direct du festival Sœurs Jumelles ici à Rochefort. Il y a un lieu absolument incroyable qui s'appelle le Cinémobile. On dirait un gros camion de livraison, vous savez, genre Tiriez ou Picard, là, les surgelés. Donc, ça ressemble à ça. Il est garé à l'entrée du festival et en fait, tous les matins, ce camion, il s'ouvre et dedans, eh ben, il y a une salle de cinéma dans laquelle est programmée pour toute la semaine du festival, une sélection de documentaires musicaux absolument formidables. Il y en a sur Marianne Faithfull, il y en a sur le chant signe, vous savez, hein, ces interprètes en langue des signes qui sont là pour faire vivre le concert à celles et ceux qui ne peuvent pas entendre. Ça, c'est absolument incroyable. Et puis, il y a un documentaire que je me réjouis de découvrir. Il sera diffusé vendredi et vous connaissez votre vieille copine Émilie, elle sera au premier rang pour regarder Benjamin Biolay à l'origine. Ah là là, Benjamin Biolay, mon amour secret. Ça va être fou, ça. Ce documentaire, il passe vendredi, donc au festival Sœurs Jumelles, avec les témoignages de Chiara Mastroianni, Alain Souchon ou encore Bernard Lavilliers sur toute la carrière de Benjamin Biolay. Et puis ensuite, le lendemain soir, il sera en concert au festival Sœurs Jumelles. Alors pour toutes ces bonnes raisons et aussi parce qu'on l'adore, écoutons la toute nouvelle chanson de Benjamin Biolay, tube de l'été qui protège du soleil, écran total.

0: L'écran total, l'inédit de l'été de Benjamin Biolay qui nous gâte, c'est sûr, et qui était hier dans un de ses endroits préférés de France et donc du monde pour jouer le théâtre de la mer à 7. Surveillez les stories du compte Instagram de Benjamin Biolay, on n'est pas à l'abri d'une déclaration d'amour à cette ville qu'il aime tant.
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3: Bonjour la France, comment ça va la France ? Le micro, il a tellement chaud qu'il ne s'allume même pas. Ça va mon petit micro chéri ? Bon, j'espère que vous allez tous bien, que voilà, c'est pas trop dur pour les uns et les autres.
4: Ça va vous ?
3: À moi, ça va très bien.
4: Non mais je dois m'occuper de vous, vous savez, il faut prendre soin des personnes plus vulnérables, plus âgées, enfin, vous voyez quoi.
3: Ah oui, il faut prendre soin des gros aussi. Voilà, allez, nous allons vous rappeler que toute la semaine, nos candidats s'affrontent pour se qualifier pour la finale de vendredi. Le premier prix, c'est 2 places VIP pour assister au concert de Katy Perry le dimanche. Ah là là, le dimanche 12 juillet au Zénith de Nancy. Donc évidemment, accès prioritaire au site, accès personnalisé, vas-y le cocktail dînatoire, les boissons à volonté, le parking réservé, 100 euros de carburant pour y aller. Et ça, c'est magnifique. Vous pourrez dormir dans une suite pour 2 là-bas. Et ça, c'est magnifique. Toute la semaine, tous les perdants, tous les gagnants, tout le monde gagne 2 places de ciné pour aller voir Les Parfaits Arnaques en Famille, qui est un film ici, avec Audrey Fleurot et Ramzy Bedia. Et puis, si vous ne gagnez pas les places VIP, qu'est-ce qu'on gagne ?
4: Un film qui m'est dédié, hein, d'ailleurs, Les Parfaits, ça correspond exactement à ma personnalité. Alors, évidemment, Joe Malongo, qui lui aussi est tout aussi parfait que moi, a concocté pour vous avec bonheur et en secret une nouvelle machine spéciale canicule avec des cafés rafraîchissants. Vous les découvrirez, il y en a 32 dosettes, 6 verres en verre rafraîchissants également avec les pailles et tout, tout va bien. C'est le cadeau à gagner demain, non pas demain, quel jour on est demain ?
3: Oh là là, vendredi. Les jingles, Enzo. Allez, nous accueillons nos 2 candidats de Côte d'Or. Bonjour les Côte d'Or, Mathieu et Émilie, ça
4: bonjour,
3: va ?
4: Bonjour.
5: Bonjour Valérie, bonjour Émilie.
6: Voilà.
3: Alors Mathieu, tu joues avec ici Lorraine, tu as 46 ans, tu habites à Terreville, c'est ça ?
5: C'est ça, tout à fait.
3: Comment qu'il fait chaud aujourd'hui à Terreville ?
5: Ah, il fait très chaud, je pense comme partout en France.
3: Est-ce que tu arrives à dormir la nuit ?
5: Oui, j'arrive, oui.
3: D'accord, parce que t'as 3 enfants quand même, ils dorment bien, enfin c'est, oui, il y en a une petite, mais comment ils dorment les enfants, ça va, ça se passe bien ?
5: J'aurais mis des ventilateurs dans la chambre.
3: Ah là là là là, tout le monde, là les marchands de ventilateurs ils sont contents, ah hein, oui, là, oui, je peux vous dire que là. Alors, tu as des poissons rouges, des perruches et un lapin, dis donc, c'est une petite, un petit bêtisier d'animalier chez toi.
5: Oui, c'est ça.
4: Alors bien les poissons sont dans l'eau toute la journée.
3: Ouais, il faut les changer tout le temps, l'eau elle croupit. Enfin,
4: moi je voudrais bien de poissons en tant que canicule.
3: Ouais. Un gros poisson alors. Hein.
4: Oui, bien sûr.
3: Alors, tu es technicien en télécommunication, c'est ça ?
5: C'est ça, tout à fait. Je m'occupe de la téléphonie.
3: Très bien, mais alors avant tu étais militaire dans l'armée de terre. Attention, ça rigole pas là. Qu'est-ce que tu faisais ?
5: Eh ben, je m'occupais aussi de la téléphonie pour l'armée.
3: Mais dans l'armée, donc c'était plus discipliné, j'imagine.
5: Oui.
4: On le voit, il est carré quand même. Hein,
3: dans il est carré, mais attention,
4: c'est du militaire là.
3: Ce qui est drôle, c'est qu'il est carré, qu'il a bossé dans l'armée, mais que petit, il voulait bosser dans un parc d'attractions. Hein, donc, rien à voir. C'est-à-dire que le gars veut s'amuser dans les manèges, mais finalement, finit à l'armée. Bon, voilà. Bien, j'espère que tu es prêt pour gagner, pour te qualifier. Surtout, tu serais mon premier candidat de la semaine.
4: On c'est bien de le préciser.
3: On ne peut pas laisser Éric Bastien gagner encore aujourd'hui.
4: On ne réussit pas la canicule.
3: Chut. Je vais te poser tout de suite la première question, vrai ou faux. Tiens, je te mets une ambiance. Voilà, l'hymne à la joie, parce que... Oh là là.
4: Ça change toujours quand vous arrivez, moi je mets ça et je vous regarde, surtout, je vous trouve belle.
3: Oui, mais ça c'est pour ça que tu dis qu'il faut s'occuper des vieux. Petite fumerole. Alors écoute bien cette question Mathieu. Au Danemark, les études supérieures universitaires sont gratuites pour les étudiants issus de l'Union Européenne. Est-ce que c'est vrai ou faux ? Top chrono, 5 secondes. Au Danemark, les études supérieures universitaires sont gratuites pour les étudiants de l'Union.
5: Je dirais que c'est vrai.
3: T'as raison, c'est vrai. C'est au Danemark et c'est vrai parce que bon, les pays du Nord sont toujours beaucoup plus en avance que nous. En revanche, bon, si tu dois payer sur place, la vie est très chère. Premier point pour Mathieu.
4: Émilie est avec nous, avec ici Poitou, elle habite Itteuil. Bonjour Émilie. Marrant ça, Itteuil.
7: Bonjour.
4: Itteuil, comment on appelle les habitants d'Itteuil dans la Vienne ?
7: Les Itteuillais,
4: Itteuillaises. Itteuillaises. Bon, question un peu classique, hein, comment tu gères cette vague de chaleur à Itteuil ? Tu t'en sors, Émilie ? Ça va ?
7: Ça va, je m'en sors plutôt bien quand même. Voilà, on a tout ce qu'il faut, ventilateur. J'ai la chance d'avoir la clim à la maison, ce qui aide bien.
3: Oh, mais quel bonheur!
4: Mais la clim, genre la vraie clim ou le truc avec le tuyau, le gros machin là?
7: Non, la vraie clim.
4: Ah, je prends le premier train. Ah non, pardon, tous les trains sont supprimés. C'est vrai aussi, on peut rien faire dans cette France.
3: Vas-y en vélo, Aiteuil, c'est pas bien, c'est pas bien loin. Ça te fera du bien.
4: Paxi avec Quentin, avec un fils qui s'appelle Abel.
3: Un fils.
4: C'est le cas du cul, il n'y a plus beaucoup de mots. T'as pas de soucis avec l'école, ça va? L'école est ouverte, il n'y a pas de difficultés?
7: Eh ben non. Elle est fermée l'après-midi, ouais, donc gestion alternée, on fait ce qu'on peut, on s'organise, hein, comme tout le monde. Hein.
4: On en est tous là, sauf que toi, t'as la clim, tu m'énerves. ma petite Bibi pour la famille et Magic pour les collègues. Pourquoi Magic? Qu'est-ce qu'il y a de Magic?
7: C'est Magic Mimille, c'est mon directeur un jour qui a fait référence à Magic Mimille. Et voilà, parce que des fois, ça fonctionne bien niveau travail. Donc voilà.
4: On aime bien.
7: C'est positif, ça fait plaisir.
4: Je vois ça. Tu travailles d'ailleurs, je vais le dire, hein, tu t'occupes de recrutement et du suivi de carrière. Et avant, tu étais acheteuse pour des chaussons, des lunettes et des chariots élévateurs. Bah ça, on va en parler dans un instant. Voici ta question. Allez, musique. Alors regarde, Magic System, Magic Emily, Magic Mimi et cette question. Résolument d'actualité, la température la plus haute jamais enregistrée sur la Terre, la surface de la Terre, est de 53,7 degrés. Un jour, dans la vie, il y a eu 53,7 degrés sur cette Terre. Vrai ou faux, top chrono, 5 secondes.
7: Ben, je dirais vrai.
4: Tu dirais vrai?
7: Ouais.
4: C'est faux. Mais c'est pire que ça. La température officiellement la plus élevée a été de 56,7 degrés. C'était dans la Vallée de la Mort le 10 juillet 1913. Ça paraît dingue ça, 56,7.
3: Allez, ça fait un point pour Mathieu et pas de point pour Émilie. Et là tout de suite, un peu de fraîcheur. On vous emmène sous le vent parce qu'on vous aime. Vous écoutez ici Garou et Céline Dion sous le vent. Et tout de suite, chérie.

0: vous décrire la scène auquel j'assiste.
1: Bah, il y a du vent.
0: La personne s'est acheté un espèce de petit ventilateur.
1: C'est pour faire la désannonce. Sous le vent. Garou, c'est l'idiot. Sous le vent.
0: Voilà, c'est moi la plus vieille, mais enfin, moi, j'ai pas de ventilo. Allez, jingle.
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0: Au taquet avec Mathieu qui a un point, Émilie qui n'a pas de point, Mathieu qui joue avec Ici Lorraine, qui habite à Terreville, Mathieu qui bosse dans les télécoms alors qu'il voulait jouer dans les parcs d'attractions. Enfin bon, c'est pas grave. Alors, tu fais beaucoup de courses à pied, de trail, de vélo, et d'ailleurs, tu emmènes les enfants handicapés dans des courses via l'association Les Petits Poteaux. Tu veux nous en parler un petit peu ?
3: Oui, bien sûr. Ouais. Ouais, alors... C'est une association ici en Lorraine qui compte 200 adhérents. Mmh. Et tous les week-ends, on emmène des enfants handicapés sur des courses, des triathlons ou des trails à l'aide de joëlettes ou de bleds, de véhicules à trois roues.
0: Ouais.
3: Après, on fait aussi des plus grands déplacements hors de Lorraine. L'année dernière, on a fait le marathon de Paris. On fait des trails dans les Alpes, voilà.
0: Ah, c'est sympa, c'est cool ça.
3: Ah oui.
0: Oui, dis donc. Alors en plus, tu collectionnes les vélos, t'en as plus de 10.
3: C'est ça, tout à fait, ouais. Je collectionne les anciens vélos, donc j'ai beaucoup de vélos Mercier et Peugeot.
0: Oh, les Mercier, ils sont trop beaux.
3: Ah oui, on n'en trouve plus surtout.
0: Mais non, moi j'en ai trouvé un il y a très longtemps dans une brocante, je l'ai gardé. Mais c'est beau les Mercier, je les aime bien, ils sont trop trop beaux. Tu bricoles à fond, c'est-à-dire que tu fais de la plomberie, du carrelage, du placo, de la peinture, et tu maroufles.
3: Tout à fait. En fait, j'ai acheté une maison ancienne, donc j'ai dû faire toutes les rénovations moi-même, quoi. Donc j'ai dû me mettre au bricolage.
0: C'est bien ça.
1: À tous les nostalgiques, voilà. À tous les fans, je m'adresse. Oui, Déco revient à la rentrée. Sur M6.
0: Mais oui, allez sur M6+, vous inscrire pour qu'on refasse vos maisons.
1: Ça cartonne M6 en ce moment avec le foot. Hein. Je suis sûr que vous allez faire des scores de malade, voilà, la rentrée encore. Hein.
0: Ah, en salopette. Écoutez. Alors, mon petit chat, tu vas peut-être marquer un deuxième point avec ta deuxième question. Tiens, une petite ambiance. Écoute bien cette question. Un robot a battu le record du monde humain du semi-marathon. Vrai ou faux, top chrono 5 secondes. Un robot a battu le
3: record. C'est vrai, c'est au Japon.
0: Alors, c'était pas au Japon, mon petit chat, c'était au semi-marathon de Pékin, mais c'est vrai, donc tu as un point, c'est le robot Lightning. Il a parcouru 21 km en 50 minutes 26, soit plus vite que Jacob Kiplimo qui avait le record, qui était 57 minutes. Bon voilà, allez, deux points pour Mathieu.
1: Bon, Emily, on n'a pas encore deux points, mais ça va aller. Bah, j'oublie pas que c'est quand même Magic Mimi, hein. Tu me l'as dit, Magic Mimi, c'est ton petit nom quand même. Ah oui, Alors j'ai évoqué tout à l'heure le fait que tu as été acheteuse pour des chaussons. Alors, raconte un petit peu, parce qu'il y a eu des chaussons, il y a eu des lunettes et des chariots. C'était où ça? C'était quoi?
4: Alors, en effet, les lunettes et les chaussons, c'est du côté de Charente, donc dans le 16.
1: Ben oui.
4: Donc, une production qui fait la charentaise.
1: Bien sûr.
4: Et donc, j'ai participé, je faisais de l'achat soit de matières premières ou d'articles pour pallier cette saisonnalité. Donc, voilà.
1: Et puis, tu as fait une reconversion et te voilà dans les RH aujourd'hui, dans le recrutement et dans le suivi de carrière. Ça doit être passionnant. C'est intéressant, ça.
4: Exactement, oui, complètement. Puis, j'ai gardé quand même un lien avec l'industrie. Donc, ça allie un peu tout mon parcours. Ben, je suis ravie de cette reconversion.
1: Rien à voir avec tes envies toutes petites. Tu voulais être vétérinaire ou médecin. Voilà, beaucoup d'enfants.
4: Voilà, exactement. Comme beaucoup d'enfants, exactement. Ben, j'avais des animaux à la maison. Enfin, voilà. Et puis, après, ça évolue avec le temps.
1: Bien sûr. Bon, t'es un peu gauche, pas trop de bricolage, donc ce sera pas inutile de regarder M6 à la rentrée avec Valérie Damido quand même. En revanche, tu aimes jardiner et tu as un potager avec...
5: Mange tes tomates, mon amour. Mange
1: tes tomates. Il y a des belles tomates dans ton potager?
4: Bah oui, là elle souffre un petit peu de la chaleur, mais on fait ce qu'on peut pour les maintenir. Mais ça devrait arriver.
1: Il y a des poivrons.
4: Une belle production à venir.
1: Allez, des framboisiers, des piments et du basilic. Puis de toute façon, t'adores cuisiner, t'adores les pâtes. Tu m'expliques comment tu déclines les sauces?
4: Là, c'est vraiment en fonction des ingrédients. Moi, je fais au fur et à mesure en fonction du frigo. Donc bah après ça dépend déjà les donc qui sont les pâtes.
1: Ouais, ouais.
4: Et après bah niveau sauce c'est un peu de tout.
1: Le parmentier de canard, le cassoulet, voilà, ouais. Un plat tellement léger pour ce 13h.
4: Voilà.
1: Tellement du bien. Bon Émilie, nous allons jouer tout de suite avec un point supplémentaire. Allez. Voici ta
0: un
1: question.
0: Un point tout court.
1: Émilie. Je ne rebondis même pas à ce que dit Valérie. Pingouin, califourchon, goéland, cohue, baragouiné, que dalle, ou encore bijou, ce sont des mots d'origine basque. Selon toi, vrai ou faux, top chrono, 5 secondes. Pingouin, califourchon, goéland, cohue, c'est basque ou pas?
4: Ben, je dirais faux.
1: Faux, ouais, t'as raison, c'est faux. C'est des mots qui viennent en réalité du breton, bijou, notamment, que dalle. Ils sont entrés progressivement dans la langue française. Le mot baragouiné, par exemple, viendrait de bara, qui signifie pain, et gouin, vin. Donc deux mots que les bretons répétaient lorsqu'ils étaient mal compris à Paris. Le pain et le vin, spécial dédicace à notre réalisatrice.
0: Eh ben, c'est magnifique. T'as fait 2 pour Mathieu, 1 pour Émilie. Et là, tout de suite, alors là, on va dans le grenier, les gars. On part en 1974. Allez, Billy Preston, Nothing from Nothing, vous écoutez ici. On bouge ton boule, mes petits chéris.

0: Ok, le gars est parti en yaourt. Allez.
1: Nothing from nothing. Les Preston, 1974.
0: Allez, jingle.
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0: Ici, nous sommes avec Mathieu qui a 2, Émilie qui a 1. Mathieu qui joue avec ici Lorraine, Émilie qui joue avec ici Poitou. Alors, comme ça, Mathieu, si t'étais un animal, tu veux être un ours.
3: Oui, enfin, un ours.
0: Ouais. D'accord. T'es grincheux le matin, comment ça se passe? Enfin, je veux dire.
3: T'es grincheux le matin, mais des fois, on aime bien faire des câlins à l'ours, quoi, aussi.
0: Oui, c'est vrai, les ours en peluche, quoi. Voilà. Bon, écoute, c'est pas grave, hein. Et en même temps, toi, t'es un bonhomme, quoi. Parce que t'aimerais déjeuner avec Harrison Ford parce que t'es fan d'Indiana Jones. C'est vrai?
3: Ah, c'est vrai, tout à fait, ouais. Bah, c'est un peu le.
0: Moi, c'est mon héros, hein, je l'adore. Ah, bah, moi aussi, hein, je l'adore. C'est-à-dire que, franchement, mais le fouet, beau, le chapeau, on l'adore.
1: Et aujourd'hui encore, il est magnifique.
0: Mais oui, mais les films, c'était génial. C'est lequel ton préféré des Indiana Jones?
1: Le gendarme de Saint-Tropez.
3: Alors,
0: c'est lequel? Qui est cool.
3: C'est le temple du Périne.
0: Ah ouais.
3: Le temple maudit.
0: Ah, pas mal, ouais, j'aime bien.
1: C'est celui qui est à Petra, là, en Jordanie. Le temple maudit, non, c'est pas ça?
0: Bah écoutez, je ne sais pas, faites pas comme si vous connaissiez la saga.
1: Ah, c'est en Inde, c'est en Inde, on me dit.
0: Bah oui.
1: C'est ça que je suis nul en géographie.
0: C'est-à-dire que c'est celui avec la blonde où il mange des têtes de singes, des serpents.
1: Ah, il fait ça?
0: Oui.
1: En fait, il est dans Koh Lanta, le gars.
0: Voilà, exactement. Alors, nous allons tout de suite faire le quiz musical.
1: C'est mieux. Hein.
0: Bah, je ne sais pas si c'est mieux. Tu t'y connais un peu en chanson?
3: En variété française, dirons-nous.
0: C'est magnifique. C'est magnifique parce que comme la petite personne à côté de moi a préparé le quiz musical spécial été,
1: ouais.
0: C'est franchement, c'est de l'été et c'est que du français. Écoute bien le premier extrait.

0: C'est un visionnaire, le gars. Hein.
1: Alors, qui c'est qui chante Top Chrono 10 secondes?
2: C'est Eric Chardin.
1: Ta ta ta ta ta ta ta la. Olé, oui, c'est Eric Chardin, bien sûr. L'été sera chaud. Un. Les t-shirts dans les maillots. Allez, un point de plus. Alors attention, encore une magnifique chanson.
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1: Ne gâche pas la chanson. Qui c'est qui chante, mon petit bonhomme? 10 secondes.
2: Alors, c'est Joe Dassin.
1: Bravo, oui. Mais t'es très fort en chanson française.
0: L'été
1: mais
0: indien.
1: Oui, l'été mais indien. Tu voudras.
0: Non, gâchez pas la chanson non plus. Hein.
1: Magnifique. Eh bien, ça te fait 4 points, mon petit Mathieu.
0: 12h27, Émilie. Ah, Émilie. Tu les avais, ces deux titres ou pas? Rassure-moi.
4: Oui. Le premier, oui, pour sûr. Le deuxième, j'ai un peu plus
0: de temps. Alors, n'oublie pas que t'es mon poulain. J'ai déjà 2 candidats. Lundi, mardi, on est mercredi. Je veux un 3e candidat. Émilie, tous mes espoirs reposent sur toi. Je te rappelle que t'as la clim. Et que, contrairement à d'autres Français, t'es avantagé. Tu vas bien, tu dors bien. Donc, tu fais un effort. Ça, c'est mon coaching.
1: Ah ouais, c'est le coaching toxique.
0: C'est le coaching. Ouais, voilà. Quelques idées de sortie pour cet été. Parlons de tes voyages rapidement. T'es parti au Maroc, en Espagne, en Angleterre. Et bifa! En Grèce, en Croatie, mais ton rêve, c'est d'aller loin, où ça?
4: J'aimerais bien aller soit en Asie, soit au Canada.
0: Eh bien, ça m'arrange pas du tout. T'avais pas dit ça dans la fiche préparatoire, t'avais parlé de la Polynésie.
4: Ah oui, alors ça, c'est le must du must. Mais là,
0: quand je pose la question, c'est le must du must que je cherche.
1: Et
0: moi.
1: Voilà, tu me l'as mis chonchon, déjà que c'est pas facile.
0: On n'est pas d'accord, là, ça va pas, ça.
1: Bon, allez, chante plutôt.
0: Bon, allez, on va voir si ça se passe bien. Je compte sur toi. L'été, encore et toujours, le thème de notre quiz musical. Voici un artiste à retrouver. Écoute.

0: il va gâcher toutes les chansons.
1: Jean-Michel gâche la chanson, c'est un peu moi. Top chrono.
2: Mortuman.
3: Oh, c'est fort.
0: Oh, c'est fort. Un été de porcelaine, c'est l'hôtel de la plage,
1: bien
0: les gars.
1: Bien sûr, allô, papa Tango de Charlie, tout ça, quoi.
0: Non, l'hôtel de la plage, c'est ça. Papa Tango de Charlie, c'est pas dans l'hôtel de la plage.
1: C'est pas dans la même chose.
0: C'est pas le même film. Allez.
1: Mais c'est le même chanteur.
0: Oui, mais c'est pas le même film, l'hôtel de la plage. Ça, c'est l'hôtel de la plage.
1: Vous êtes bien Valérie, vous, c'est ça.
0: C'est ça.
1: Ouais, d'accord. Voici la deuxième pour un deuxième point.

0: qui chante un été français, top chrono.
1: Indochine.
0: Oh là là, mais elle est forte. Ah, mais je le sens bien, Emily. Ah, je suis dans les yeux d'Emily, moi, aujourd'hui.
2: Oh là là là là là là là.
0: Ouais. Quand je suis Indochine. Oh là là.
2: Eh bien, ça fait 4 pour Mathieu, 3 pour Emily. C'est pas mal.
0: Ouais, c'est pas mal.
2: Vous avez bien géré, les gars, quand même.
0: Ça va, ça va.
2: Quoi, ça va? Tu peux lui dire bravo.
0: Bravo, Emily. Mais il manque un point, quand même.
2: Mais quand c'est pas possible. Bon, allez, moi, je te dis bravo, Emily.

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2: Je vous rappelle que jusqu'à demain, les gens tentent de se qualifier pour gagner la finale de vendredi. Premier prix, 2 places VIP pour assister au concert de Katy Perry le dimanche 12 juillet au Zénith de Nancy. Vous aurez un accueil personnalisé, vous aurez des places premium, vous aurez des cocktails dînatoires, un parking réservé, 100 euros de carburant, une nuit dans une suite pour deux. Vous aurez tout ça. Si vous ne gagnez pas ça, vous gagnez bien sûr la machine à café Malongo, les 32 dosettes, les 6 verres en verre.
3: Évidemment.
2: Et pour tout le monde, les gagnants, les perdants, cette semaine, vous ne repartez pas les mains vides. Vous avez 2 places de ciné pour aller voir Les Parfaits Arnaques en famille. C'est un film ici avec Audrey Fleurot et Ramzy Bedia. Jingle, on reprend la compète.
3: Ah, la compète dans une émission en direct et en public aujourd'hui quand même.
2: Bien sûr, on est dans le studio, il y a 450 personnes.
3: C'est Bercy aujourd'hui.
2: C'est Bercy, il fait tellement chaud dehors, tout le monde est venu à la clim. Alors, comment ça va Mathieu? Tu te sens comment d'avoir 4?
4: Bah, pour l'instant, je me sens bien.
2: Ah bah c'est bien, voilà.
3: Bah, détends-toi, hein, ça va.
2: Oh, oh, oh. Molo Pam Chips. Alors,
3: j'avais adoré cette expression.
2: Tu l'aimes cette expression, oui, voilà. J'adore. C'est ça les vieux, on a toujours des expressions. Alors Mathieu, il paraît que quand tu avais 17 ans, tu étais au lycée militaire d'Issoire, c'est ça?
4: Tout à fait, c'est ça.
2: Et pour rentrer chez toi, tu dois prendre le train de nuit, voilà, forcément un jour...
4: La région Auvergne étant bien desservie par la SNCF.
2: Ouais, bah oui, ça.
4: Parce qu'Éric ne me contrôlait pas.
3: Alors, tu vas te détendre car je suis auvergnat.
2: Mais c'est pour ça qu'il t'a dit ça.
3: Mais je confirme ce que tu dis, c'est quand même compliqué.
2: C'est très compliqué. Alors, qu'est-ce qui s'est passé?
4: Eh ben, en prenant le train de nuit à 12h30, je me suis endormi et je me suis réveillé, en fait, dans le dépôt des trains. Le train est arrivé en gare et était reparti au dépôt.
2: C'est le début d'un film d'horreur, ça. Tu sais, ça peut faire un film d'horreur, hein.
3: C'est l'Auvergne.
2: C'est l'Auvergne, dans un hangar, t'es paumé, et là, c'est le drame. Alors, qu'est-ce qui s'est passé? Parce que tu peux pas sortir du hangar.
4: Bah, en fait, déjà, je me questionnais savoir où je me trouvais. Et je suis sorti du train, et par chance, j'ai vu un technicien sur le quai, qui lui aussi se demandait ce que je faisais là. Donc, je lui ai expliqué que je me suis endormi et je me suis réveillé là.
2: Et ben voilà.
4: Et il a réussi à me ramener par un dédale de couloir à la gare. Et j'ai réussi à avoir ma correspondance.
2: Et ben tu es très chanceux, joue au loto cette semaine. Alors, mon chat.
3: Sortira-t-il de la maison des secrets? La réponse la semaine prochaine.
2: Ah ben, la maison des secrets, ça a démarré hier, les gars. Alors, Mathieu, tu as 4. Écoute bien, là, je vais te proposer une question à choix multiple. Je te pose la question, je te fais des propositions de réponses. Tu auras 10 secondes pour me donner ton choix et remporter 3 points. Tiens, une petite ambiance. My pocket. Alors écoute bien, aujourd'hui, le 24 juin, c'est le lancement des soldes d'été. Ça va durer jusqu'au 21 juillet. Alors, petite question, selon une récente enquête, quel budget les Français prévoient-ils de consacrer en moyenne aux soldes d'été? Alors écoute bien ce que je te propose. Combien ils veulent claquer d'oseille? 133 euros. 183 euros, 233 euros, pas un centime, c'est des radins comme Éric Bastien. Bah oui. Alors, combien ils vont claquer, les Français, en solde d'été? 133, 183, 233 ou pas un flèche? Top chrono, 10 secondes.
4: Je dirais 233.
2: Tu dirais 233. Et ben, t'as totalement... raison, oui, exactement. Et c'est en baisse par rapport à l'année dernière, c'était 305.

0: pourrait déjeuner là pour 13 heures. Ce serait qui?
1: J'aimerais bien David Guetta.
0: Bah, ouais. Oui. Alors tu l'as vu en concert ou pas?
1: Oui. Ouais, j'ai eu la chance de pouvoir le voir au Stade de France.
0: Bah là, il y a quelques jours alors.
1: Exactement.
0: Et alors, c'est comment?
1: Incroyable.
0: Incroyable.
1: Vraiment, ouais. Ah oui, oui.
0: Et t'aimerais parler avec lui? Qu'est-ce que je sais pas, vous parliez, pourriez parler de quoi si t'étais avec lui à 13h? Qu'est-ce que t'aimerais lui dire?
2: La cuisine.
1: Savoir un petit peu tout, ouais, sa vie, comment il compose, comment il crée, et puis s'il compte revenir en France quand même.
0: Bien sûr, ah bah oui, bonne question. Parlons de ta rencontre avec Quentin, et alors là, on va aller dans le vintage, dans la nostalgie.
1: Rencontre au lycée, en effet.
0: Et
1: ça
0: oui.
1: Fait quelques temps maintenant.
0: À la cafette. C'était au lycée. Alors, vous étiez dans la même classe ou pas du tout?
1: Non, pas du tout. Non, il a un an de plus quand même.
0: Et alors, vous êtes rencontrés, mais au lycée où ça? Au foyer? Dans la cour?
2: À la cafette, elle vient de te le dire.
0: Non, c'est moi qui ai dit. Elle dit à la cafette.
2: Elle l'a dit.
0: Ah ouais?
1: À la cause.
2: Voilà.
0: Je coûte rien. Mais c'est comme dans la série, genre, voilà, bisous, bisous, tout ça. Il y avait le mec avec les bretelles, l'autre avec ses couettes.
1: On s'est rencontrés à la pause, tout simplement. Il était un peu plus vieux. J'avais envie de le découvrir. Et ça a bien matché.
0: Et ça fait combien de temps que tu es avec lui, là, du coup?
1: Ça fait plus de 15 ans. Hein.
0: Plus de 15 ans, ouais, dis donc, bah, bravo. Petit mariage ou non? Pour l'instant, vous êtes paxé. On en reste là, c'est bien, c'est une bonne formule.
1: On en reste là, c'est très bien.
0: D'accord. Émilie, nous allons jouer pour t'offrir 3 points. Et ça serait pas mal parce que ça te permettrait de prendre la tête. Combien il a déjà?
2: Non, il a 7.
0: Ah oui.
2: Donc elle prendra pas la tête.
0: Ah oui, non, tu peux. Non, bah oui.
2: Voilà.
0: Non, prendra pas la tête, mais enfin bon.
2: Non seulement il écoute pas les candidats, mais il est nul en maths. Allez, pose
0: plus
2: ta question.
0: Points, mieux c'est.
2: Oui, vas-y.
0: Oui. Avec un extrait, ça va te plaire, ça, Émilie. Hein.
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0: Bon, alors on va profiter qu'il y ait du monde un petit peu dans ce studio et des futurs animateurs radio. Comment tu t'appelles?
3: Tristan.
0: Eh ben Tristan, voilà, la question. Émilie t'écoute, il y a une question ici, il y a des propositions. À toi.
3: Alors Émilie, ce samedi, ce sera la finale du top 14 de rugby au Stade de France. Alors, on va réviser un peu, combien de points vaut un essai au rugby à 15 avant transformation? Alors,
0: laisse-la réfléchir.
2: Ah,
0: là, elle encaisse la question. Là. Voilà. Allez, proposition.
3: Alors, réponse A, 3 points. Réponse B, 5 points. Réponse C, 6 points. Alors Émilie.
0: On met toujours une petite réponse D, hein, c'est Valérie Damido qui décide le nombre de points. C'est Damido Land, c'est la présidente du Damido Land. Donc. On y va, top chrono, t'as lancé le chrono?
3: Bah, top chrono.
0: Bah oui.
3: Ah, attention.
1: 5 points.
2: 5 points?
1: Oui.
0: Quel est ton prénom?
4: Élise.
0: Élise, est-ce que tu peux donner la réponse?
4: Eh ben, au rugby, un essai non transformé rapporte 5 points.
0: Donc, bonne réponse, Émilie.
2: Allez, ça fait 6 points pour Émilie, 7 pour Mathieu. Bravo les gars, vous êtes formidables.
0: Ah ouais.
2: Et là, tout de suite, ah bah, ça ne nous rajeunit pas non plus. Allez, là, pour le coup, j'ai vraiment 16 ans, j'ai vraiment mon 500, j'ai vraiment mes tiacs, je suis vraiment au palace.
0: Bah, je suis pas encore né.
2: Allez, bah t'es vieux, chacun fait ce qui lui plaît. 5h du match, j'ai des frissons. Chagrin d'amour, vous écoutez ici, on bouge son boule, c'est bientôt l'été. À

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1: C'était valide ça, tu as été sur Inter longtemps.
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0: Ah, nous sommes au taquet avec Mathieu qui a 7 et Émilie qui a 6. Alors, voilà, j'ai une fois de plus une petite anecdote qui va faire plaisir. Ce n'est pas le premier candidat qui a ce talent inutile, mais c'est un talent inutile que Éric Bastien ne comprend pas. Parce que Mathieu, ton talent inutile, c'est que tu es super souple, tu peux mettre tes mains à plat par terre avec les jambes tendues. C'est vrai ?
3: C'est vrai, c'est vrai.
0: Tu sais que c'est le rêve d'Éric Bastien de faire
1: ça. C'est quoi l'intérêt surtout ?
0: Il n'y a pas d'intérêt, c'est juste pour être souple, avoir un corps souple.
1: Ah oui, d'accord.
0: Voilà. Donc, il en rêve. Hein. C'est-à-dire que dès qu'il y a un auditeur qui a ce talent, après, il est là, il essaye. Et je voudrais le filmer parce que ce serait drôle, mais bon, je n'ose pas.
1: Ouais, vidéo gag n'existe plus, donc.
0: C'est vrai. Alors, il paraît qu'un jour, tu pars en vacances aux États-Unis avec un copain et tu as fait du camping primitif, donc du camping sauvage, en fait.
3: C'est tout à fait ça, oui.
0: Alors.
3: En fait, c'est.
0: Raconte.
3: Du camping primitif. Le camping primitif, en fait, on va dans une forêt, il y a rien en fait, il y a juste des toilettes sèches où il y a un écriteau sur le toilette où c'est écrit faites attention aux serpents, regardez bien s'il y en a pas un dans le fond.
0: Oh my god.
3: Et aussi autour du terrain de camping, enfin il y a des écriteaux qui nous disent de se méfier des ours et de laisser la nourriture dans les voitures pour éviter qu'on se retrouve avec un ours dans la tente.
0: Oh bah, hey,
1: mais je croyais que tu voulais être un ours.
0: Bah, de toute façon, oui, tu comprends l'ours, toi.
3: Moi, je comprends l'ours.
0: Bah, évidemment, donc t'avais rien à craindre. Mais alors, du coup, t'as passé combien de temps dans ce camping primitif?
3: On a passé 2 nuits.
0: Ouais, parce que quand même, c'est un peu flippant, quand même.
3: Ouais, disons qu'on n'a pas bien dormi parce qu'à chaque craquement de branche, on s'inquiétait un peu quand même.
0: Bah oui, tu m'étonnes. Tiens, voilà un coyote. Oh, un ours. Bon, il vaut mieux aller faire autre chose. Bien, écoute-moi. Tu es en tête, tu peux effectivement marquer 5 points de plus. Je pense que tu vas réussir parce que tu es brillant. Et donc, on va y aller avec la question cash, une ambiance.
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0: Alors, chez le coiffeur, comment ça s'appelle quand on fait des fines mèches de cheveux pour éclaircir, pour qu'elles se fondent naturellement dans la masse? Chez le coiffeur, quelle technique consiste à éclaircir des fines mèches de cheveux pour qu'elles se fondent naturellement dans la masse? Comment ça s'appelle quand on fait des fines mèches? Top chrono, 10 secondes.
3: Un balayage?
0: Et ta ta ta ta ta ta ta la la. Olé, oui, c'est un balayage. Bien évidemment, tu as 5 points de plus, tu as 12, bravo.
1: Ah, il a fait un sans faute là, Émilie. Hein.
0: Oui, sans faute.
1: Ah oui.
0: Oui, sans faute.
1: Émilie, là. Bon, on a 5 points à prendre dans un instant, ce qui est pas mal, ça nous ramènerait à 11. Alors ok, il aurait toujours la tête, mais on a le bingo avant 13h qui peut te permettre d'être avec nous vendredi et de m'offrir 3 candidats déjà pour la semaine. Émilie, alors on est un petit peu tête en l'air?
5: Un peu, oui.
1: Bon, un peu, un petit peu gauche, hein. J'ai quelques exemples. Bon, déjà, tu casses souvent des affaires. Déjà.
5: En effet.
1: Ça arrive. Émilie, un jour tu étais au bar avec ton fils et ton chéri, puis vous êtes partis, vous promenez, et le téléphone de ton chéri a sonné. Qu'est-ce que t'as découvert?
5: Eh ben, j'ai découvert qu'une personne appelait mon contact d'urgence pour lui dire qu'ils avaient retrouvé un téléphone et c'était le mien, effet.
1: Voilà,
5: ça faisait plus de 10 minutes qu'on était partis.
1: Un petit peu tête en l'air, tu laisses ton téléphone au bar. Ça s'arrête pas là, on peut remettre la musique, oui. Lors d'un déjeuner professionnel, tu pars sans ton sac à main. Tu le laisses au resto.
5: En effet, ouais, ça m'arrive souvent.
1: Non mais souvent, il paraît que ça t'est arrivé une dizaine de fois quand même de laisser ton sac.
5: Oui, ça m'arrive fréquemment, ouais. Oui, en effet. Oui. Bah, je pars, je pense à autre chose, voilà, je parle avec les gens et voilà.
1: Non, c'est pas fini, elle a oublié les clés sur la porte de la maison. Alors, ça fait pré-tête en l'air, tu t'es retrouvé en dehors de ta maison avec les clés, dans le froid, avec ton fils qui avait 3 ans. Qu'est-ce que t'es obligé de faire quoi? Un serrurier?
5: Oui, en effet, t'as dû faire appel à un serrurier en urgence.
1: Ben oui, ça t'a coûté une fortune, tout ça en plus.
5: Oui.
1: Oh là là là là.
5: Un vrai agacement, être dans le froid et payer en urgence.
1: Je vois ça, je comprends. Bon, Émilie, allez, on se le tente là. 5 points à prendre avec un petit extrait.
4: Que va-t-on manger? Des nouilles.
6: hier déjà.
1: On parlait des pâtes que tu sais faire parfaitement bien avec des sauces. T'en as parlé tout à l'heure. Voici ta question, elle vaut 5 points. C'est une question cache. Comment appelle-t-on les pâtes en forme de papillon ou de nœud papillon? Comment elles s'appellent? Top chrono, 10 secondes. Émilie, les pâtes en forme de papillon.
7: Farfalle.
1: T'as été les chercher loin celle-là, hein. Mais oui, c'est ça. Bah oui, c'est les pâtes italiennes, les farfalle.
0: Les farfalle, ça veut dire papillon en italien.
1: Mais bien sûr. Et bah voilà, on est à 11.
0: 11-12. Allez, il restera le bingo pour vous départager. Mais tout de suite, on va écouter une petite nouveauté de Florent Pagny, la dernière chanson du monde. Vous écoutez ici, on vous aime, à tout de suite.

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3: Ah là là, ici nous sommes avec Mathieu qui a 12, Émilie qui a 11. Qui va gagner? Qui va emporter le bingo? Autant de questions qui vont bientôt être résolues. Alors, il paraît que tu avais un seul ex quand tu allais au lycée, mon petit Mathieu.
4: Ouais.
3: Ah ouais, bah oui, 20 km aller, 20 km de retour, et une fois, bon, bah t'as pas fait le plein, quoi.
4: Tout à fait, ouais, j'ai oublié de faire le plein, et en repartant du lycée, bah, j'étais en panne sèche. Donc c'était au mois de juin, donc bah, j'ai dû rentrer à la maison en pédalant avec le moteur en plus dessus.
3: Ah là là.
4: Et le sac à dos.
3: Eh ben ça fait, et puis c'est lourd, hein. C'est très très lourd un Solex, hein. C'est pas un petit vélo.
4: Quand le moteur fonctionne pas, oui, c'est lourd.
3: C'est très très lourd. Eh ben c'est super, voilà. Bon, écoute, on va espérer que tu gagnes. J'ai tellement confiance en toi. Pardon? Mais tu crois que j'ai pas entendu ton rire de vislard, là?
5: J'avais les mains.
3: Ouais, c'est ça. Continue.
5: Chewing gum.
3: Mathieu, dis-lui à quel point tu le méprises.
5: Mais non.
3: Ici, s'il te
5: plaît.
3: Alors, écoute bien, je t'encourage avec ça. On adore ça! Alors, écoute bien ton petit bingo. Reste sur la lancée de cette musique. Réfléchis bien. Je vais te demander à mon top chrono, et tu auras 10 secondes pour le faire, un maximum de prénoms de garçons qui commencent par la lettre M.
5: Oui.
3: Comme maman, comme moutarde, comme voilà, par exemple. Donc, un maximum de prénoms de garçons commençant par la lettre M, comme moutarde. Top chrono, 10 secondes.
4: Mathieu, Michel, Marcel, Marc, Maxime, Maurice, Michael, Martin, Mathéo, Mathias.
3: 11, tu m'en as donné 11. Wow. Parfait, bravo. Voilà, ça c'est du taf, bravo.
5: J'avoue, Émilie, que là, je suis circonspect.
3: Ah, le mec a sorti un nom qu'il a lu ce matin dans le dictionnaire.
5: Ça vaut cher, on se crabe, ça. Ouais, non, c'est pas mal quand même, là, hein, parce que, ok, il a 12, t'as 11, mais là, tu sais que pour prendre les 10 points du bingo, il faut faire plus que lui. Donc, ouais. Est-ce que tu te sens de faire 12 bonnes réponses?
6: Oui, on y croit.
5: Pardon, excusez-moi?
3: Vous avez fait, je fais comme toi. Je fais.
5: Elle a fait un espèce de petit rire. Émilie, ça va être chaud. On va quand même tout faire, tout essayer. Avant de jouer, juste rappeler que, bah, avec ton chéri dont tu nous as parlé, vous êtes parti à Rome en amoureux. J'ai parlé tout à l'heure, ton côté tête en l'air, ton côté un peu gauche. Qu'est-ce qui s'est passé encore avec ton chéri avant de partir à Rome?
6: Eh ben, on n'a pas pu partir à Rome justement, parce qu'il a eu l'appendicite la veille de partir.
5: Ah là, direction les urgences, la veille du départ.
3: Ah l'enfer.
5: J'en ai comme ça à l'appel. Hein. De toute façon, celles que j'ai pas eu le temps, on les racontera vendredi.
3: C'est toi.
5: Pour la finale, ce sera avec nous.
3: Ça fait très mal l'appendicite.
6: C'est tout ça, c'est noir, ouais.
5: Ça fait mal, bien sûr. Salut Roxane quand même, j'ai une copine qui s'appelle Roxane, elle l'a eu il y a pas longtemps. C'est votre fille, je crois.
3: Ma fille, ouais.
5: On va écouter Céline Dion parce que tu adores.
3: Mon pays sera toi.
5: T'as tes places ou pas pour le concert?
6: Eh ben, j'ai la chance d'avoir une amie qui a pu en obtenir, donc je la verrai potentiellement en mai 2027. Ouais.
5: Oh, attends, toi t'as la clean, t'as une pote qui te file des places pour Céline Dion. T'es un peu t'as la chance, toi. Hein.
6: Ouais. Le karma revient, ouais.
5: Ouais. Allez, bon, on va le voir tout de suite si le karma revient. 10 secondes pour tenter donc de faire au moins 11. Enfin, ça serait bien que tu fasses 12 parce que sinon.
3: Ouais.
5: 12 réponses, c'est ce que j'attends en 10 secondes. Ça fait plus d'une réponse par seconde.
3: Bon, allez, arrête de calculer, l'autre il est là en train de calculer.
5: Max de prénoms de garçons. Je te demande un maximum de prénoms de garçons. Commençons par la lettre S. S comme une sucette ou comme salopette, d'accord? Lettre S, top chrono, 10 secondes.
6: Eh ben Sylvain, Sacha, Sébastien, Stéphane, Steven, Sofiane, Samy, Simon, Silvio.
3: Il y en a que 9.
5: Oh non.
3: Bon, t'as compris. Tu as compris mon petit chou à la crème. C'est toi que je retrouve vendredi.
4: Oui.
3: Voilà.
5: Je suis tellement déçu.
3: Alors Mathieu, tu pourras peut-être gagner soit 2 places pour assister au concert de Katy Perry et 2 places VIP, De toute façon, tu gagneras la machine à café Malongo, mais quoi qu'il arrive, tu sais, tu pourrais dire quand même à ta candidate qu'elle a gagné les places de cinéma.
5: Émilie, ne sois pas déçue.
4: Elle est très bien battue.
5: Mais bien sûr, Émilie, ça ne s'est pas joué à grand-chose. Tu repars avec deux invitations. Pour, voilà. Alors, j'avais préparé un son pour, lui mettre, pour la mettre minale. Je vais quand même le passer.
3: Je compte sur mes candidats aujourd'hui et demain pour joindre le Dami d'Hollande et faire gagner.
5: Est-ce que tu imagines un instant que j'en ai trois à la fin de la journée là.
3: Je crois pas, non. Et voilà, je n'ai pas failli. Ah là là, il croyait vraiment qu'il allait.
5: Je croyais de l'année là.
3: Voilà. Bon, mais merci aux candidats d'avoir joué le jeu. Vous avez été parfait. Mathieu, merci. Grâce à toi, j'ai un candidat. J'espère que demain j'en aurai un deuxième. En tout cas, merci à Céline à la réalisation. Merci à Enzo à la technique. Merci à Marion au standard, professeur Coupez au savoir. Éric Bastien à la vanne.
5: Voilà. C'était pas mal.
3: Je ne sais plus quoi dire maintenant. Voilà, je vous embrasse tous. Faites très attention à vous. Prenez soin de vous. Prenez soin de vos animaux surtout. On n'y pense pas, mais ils ont besoin d'eau. Hydratez-vous et à demain, mes chéris. Vous avez écouté Au Taquet, il est 5h, Paris s'éveille. C'est l'heure de quoi, mon petit chou?
5: C'est l'heure de, avant de se retrouver à midi d'ailleurs, je précise, c'est l'heure de retrouver Johan Rock, qui est très en forme, il arrive pour les petits matins, là.
3: One for the money, two for the show. À tout de suite.

0: C'était U2 sur votre radio locale ici. Bonjour tout le monde.
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0: J'espère que vous allez bien ce matin. Ravi de vous retrouver pour entamer cette nouvelle journée, la première du mois de juillet. Ici, dès 5h, on s'occupe de tout pour vous rendre le réveil le plus doux et agréable possible. Un réveil en musique, va sans dire, au son de vos artistes préférés, Billy Joel et Julien Doré, qui seront des nôtres dans un instant. Et puis un réveil aussi pour vous tenir informés au plus près de l'actualité. Bonjour Cyril Ardo-Redon.
2: Bonjour Johan Rock, bonjour à tous.
0: Va-t-on parler des Bleus et du match d'hier dans le journal de ce matin?
2: Évidemment, c'est à la une du journal de 5h.
0: Chaque matin, on vous fait faire des économies. Ce mercredi, comment payer moins cher lorsqu'on prend l'autoroute? C'est à venir ici. 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Bon début de journée à l'écoute de votre radio locale.
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0: Nous sommes le mercredi 1er juillet. Ici, il est 5h. Le journal présenté par Cyril Ardo-Redon. Et à la fin, c'est donc la France qui gagne.
2: 16e de finale réussie pour nos Bleus qui n'ont pas tremblé et qui se sont imposés avec la manière. Victoire 3-0 face à la Suède. Match que vous avez vécu en intégralité sur votre radio ici et sur notre chaîne YouTube.
3: L'arbitre de cette rencontre qui est en train de mettre le sifflet à sa bouche, de lever son bras gauche et de désigner les vestiaires. Victoire et qualification sans trembler de l'équipe de France. 3-0 face à la Suède. On a eu droit, les amis, à un récital et on n'a pas eu peur, mais alors pas eu peur du tout de cette équipe de Suède. La France poursuit son aventure et son rêve américain.
2: Victoire grâce à un doublé de Mbappé et un but de Barcola qui donne beaucoup de confiance aux supporters, comme ceci dans les bars de Lille hier soir.
4: Bah, c'était un très beau match et je pense qu'on va gagner la Coupe du Monde. Pour moi, c'est une année en or. On a des bons attaquants et puis après, en défense, c'est un peu moins bien, moi, je trouve, mais c'est pour nous cette année.
5: L'aventure continue. On n'a pas eu le temps de trembler trop longtemps. On a été vite rassurés, surtout en début de deuxième mi-temps où on a fait la différence, on était plus forts.
6: C'est une belle soirée.
7: 3-0, établissement complet, des gens heureux, des sourires. Qu'est-ce qu'on veut demander de plus, franchement? Merci les Coupes du Monde et merci les États-Unis. Ouais.
2: Un prochain match pour les Bleus samedi soir contre le Paraguay tombeur de l'Allemagne lundi. Là encore, il faudra veiller tard car le coup d'envoi sera aussi donné à 23h. En 1998, avant d'être champion du monde, la France avait battu cette équipe, le Paraguay, 1-0. En tout cas, ce sera à suivre en intégralité sur votre radio ici et le récap de France-Suède est à retrouver sur notre site ici.fr.
0: 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De plus que 4 départements en alerte orange canicule ce matin.
2: Il s'agit du Var, des Alpes-Maritimes et de la Corse. Météo France publie sa prochaine carte à 6h. Et donc, à cela s'ajoutent 6 vigilances rouges et 3 vigilances oranges au feu de forêt pour des départements du sud de la France. C'est le cas des Bouches-du-Rhône. Tous les massifs sont interdits aujourd'hui et parfois déjà depuis plusieurs jours, comme à Pennes-sur-Uvonne, aux portes de Marseille. Christophe Van Ven.
8: Au volant d'une antique voiture de police municipale, Louis Gambardella fait 2 patrouilles par jour.
9: C'est pour amour de la colline et de la nature.
8: Retraité, bénévole de la réserve forestière, une dizaine d'anges gardiens de la colline de la Penne-sur-Uvonne.
9: C'était interdit au public, mais malheureusement, c'est pas bien respecté. Je suis tombé sur une personne qui avait un chien, il m'a traité de tous les oiseaux, pratiquement agressé, il voulait me sauter dessus.
8: Cet été, le maire a pris un arrêté d'interdiction en journée. C'est la première fois. Il n'a pas attendu les bulletins de Météo France. Denis Le Garde-Champêtre approuve.
10: On va avoir un été très très compliqué. Quand on voit la végétation basse comme ça, qui peut s'embraser à n'importe quel moment, eh bien, il faut obligatoirement respecter les interdits. Quand c'est rouge, personne dans les collines.
8: La veille, Louis a surpris 17 randonneurs.
10: S'il y a un départ de feu, eux ils seront en danger et ils mettront les secours en danger.
8: Pas de verbalisation, ils n'en ont pas le pouvoir, mais de la pédagogie.
10: Il faut savoir que la moindre étincelle, c'est une répercussion. répercussions inimaginables. C'est un vrai patrimoine en Provence, à la colline.
8: Les protecteurs de la nature vont passer tout l'été les yeux rivés sur leur colline. Pour l'instant, préservée grâce à une extrême vigilance collective.
2: Un reportage de Christophe Van Ven, ici Provence. Après la canicule, 8000 foyers toujours sans électricité, principalement dans le nord de la France et à Paris. Le réseau souterrain vieillissant est mis à rude épreuve. Enedis affirme que de nouveaux câbles mieux isolés sont installés depuis quelques années pour le remplacer. Voilà qui aurait été très productif durant la canicule. Dès aujourd'hui, les parkings de plus de 10 000 m² doivent être recouverts de panneaux solaires. Ça concerne par exemple les supermarchés, même si beaucoup sont en retard. C'est l'un des changements en ce 1er juillet. Et puis, autre changement, le nouveau congé de naissance qui entre en vigueur aujourd'hui. Un ou deux mois qui s'ajoutent au congé maternité et paternité, rémunéré 70% du salaire net le premier mois, 60% le deuxième mois. Alice Cachaner, qu'en pensent les principaux intéressés ?
6: Andrea a accouché d'une petite fille au printemps. Elle prendra les deux mois de congé de naissance dans la foulée de son congé maternité.
11: Et là, c'est le timing parfait, ouais. S'il n'y avait pas eu ce congé de naissance, là, d'ici une quinzaine de jours, j'aurais dû la remettre à quelqu'un en mode de garde. Encore tout bébé, encore fragile, je pense que ça aurait été très dur.
6: Le papa, qui exerce en profession libérale, ne compte pas prendre ce congé. Pas intéressant, économiquement, estime le couple. Jennifer, maman de 3 enfants dans la région de Saint-Omer, se réjouit, quant à elle, d'un dispositif bien plus avantageux que le congé parental, indemnisé 450 euros par mois.
12: C'est moi qui vais le prendre, pas mon mari, parce que du coup, à la suite de ça, je prends un congé parental... Du coup, ça me gagne, je gagne deux mois, de salaire un peu plus élevé, on va dire.
6: Yvonne, du collectif des Mères des Terres, regrette que l'indemnisation ne soit pas plus élevée pour les mamans solo.
13: Le montant qu'ils proposent ne permet pas de boucler les fins de mois, de payer le loyer et de se nourrir. Je suis certaine que dans deux ou trois ans, quand on fera le bilan de cette réforme, on se rendra compte que les familles monoparentales ne vont pas bénéficier de cette réforme du congé de naissance autant que les couples.
6: Les associations féministes se disent déçues de cette réforme qui ne favorisera pas, selon elles, l'égalité entre les pères et les mères.
2: Un reportage d'Alice Cachaner sur votre radio ici. La météo après ce message.
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2: 5h06 et Johan, c'est un temps estival pour ce premier jour du mois de juillet.
0: Il va faire beau ce matin sur la quasi-totalité du pays avec tout de même quand même un petit voile nuageux en matinée sur le littoral atlantique, la côte normande, sur la pointe bretonne et puis sur le reste du pays. Un soleil qui domine avec la région sud-est à surveiller une nouvelle fois ce mercredi en proie aux fortes chaleurs. D'ores et déjà, en milieu de matinée, il fera 22 à Perpignan, 26 à Montpellier. Attention au vent également déjà ce matin qui souffle sur le pourtour méditerranéen avec une tendance qui va s'accentuer tout au long de la journée, puis sur le reste du pays en matinée, 17 dans la capitale, 19 à Strasbourg, 18 à Bordeaux, et puis dans l'après-midi, des températures globalement modérées pour un mois de juillet, pour une grande partie du pays, 27 à Toulouse, 23 à La Rochelle, 26 à Troyes, et puis en revanche, donc dans le sud-est, des températures qui pourront grimper jusqu'à 36 degrés. Et chez vous, comment ça se passe? Que vous réserve le temps? Vous nous dites une température, le nom de votre commune, on fait la météo ensemble ici sur la page Facebook de votre radio.
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0: C'est un événement ici. Demain soir, la dernière tournée de Julien Doré sera diffusée au cinéma un peu partout en France. Renseignez-vous pour connaître la salle tout près de chez vous qui le diffuse. En attendant, il est 5h07 et voici Julien Doré. 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
1: C'est une nouvelle journée qui débute ici ce mercredi. Bon réveil, il est 5h12.
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1: Et si l'avenir de l'équipe de France à la Coupe du Monde de foot se jouait dans un zoo de la Drôme? Vous vous rappelez de Paul Le Poulpe, il y a 15 ans, lors de la Coupe 2010, dans son aquarium, qui pronostiquait à tout va 100% de réussite pour les pronostics des matchs de l'Allemagne. Eh bien, c'est peut-être le même scénario qui est en train de s'écrire en ce moment à Huppy, dans la Drôme, dans le zoo de la commune. Des lémuriens, des tatous, des chèvres et des cochons d'Inde sont devenus les nouveaux bookmakers du mondial. C'est une idée de la responsable de la boutique du zoo avant chaque match des Bleus. Elle imprime deux feuilles avec des drapeaux des équipes respectives qui vont s'affronter. Évidemment, elle dispose la même quantité de nourriture sur chacune et laisse les animaux faire leur choix. Et bien, depuis le début de la compétition, les pronostics des animaux d'Huppy ont vu juste à 100% des bleus, y compris hier pour le France-Suède. C'était les cochons d'Inde qui étaient sollicités. Et pour eux, ben, il était évident que c'est la France qui allait l'emporter. Pronostic vérifié. Donc évidemment, affaire à suivre. Désormais, la question va se poser, c'est est-ce qu'on peut faire confiance à la capacité de jugement d'une poule naine?
3: Parce que
1: c'est à elle qu'on va demander. Vous ne confieriez pas votre avenir, Cyril, à une poule naine?
3: À une poule naine, non. Bon. Non, pas trop, moyen.
1: Le prochain match, c'est quand le prochain match?
3: Le prochain match, c'est samedi à 23h, France-Paraguay.
1: Force à toi, la poule naine, en attendant, bon réveil. Dans la faute d'ici, ce mercredi, il est question des oiseaux décimés durant la canicule.
3: On parlait des poules, justement. Bon, là, on va parler des oiseaux sauvages décimés ou en tout cas fragilisés par la canicule. Reportage à la LPO, la Ligue de protection des oiseaux de la Sarthe.
1: Et puis, il arrive pour vous sortir du lit en musique, Billy Joel. En attendant, 5h13, c'est le moment d'optimiser votre budget. Bonjour Valère Coréard, chaque matin avec vous, vous nous prodiguez les bons conseils pour améliorer notre pouvoir d'achat et ce mercredi, vous nous parlez d'autoroutes.
4: Cet été, vous allez peut-être emprunter ce qu'on appelle les autoroutes en flux libre, c'est-à-dire sans péage. Si vous avez un boîtier de télépéage, c'est facile, mais si ce n'est pas le cas, voici comment payer la note, éviter une amende et aussi éviter de vous faire arnaquer. Depuis quelques années, certains axes autoroutiers ont mis en place ces flux libres dans l'objectif de fluidifier le réseau. Et ça concerne les autoroutes A79, A13, A14, ainsi que l'A4. Il y a des chances d'en voir fleurir d'autres dans les années à venir. Ça ne veut malheureusement pas dire que le trajet est gratuit, votre voiture est identifiée, votre trajet calculé et vous devez ensuite payer le montant dans les 72 heures qui suivent votre passage.
1: C'est là qu'il ne vaut mieux pas oublier et savoir comment faire aussi.
4: Oui, ne pas oublier, c'est mieux. Sinon, vous allez devoir payer une amende de 90 euros, réduite à 10 euros si vous payez dans les 15 jours. Et si dans les 2 mois, vous ne payez pas, il vous faudra sortir 375 euros. Donc, mieux vaut avoir mis sa carte grise à jour hein, si vous avez déménagé récemment au passage, parce que tout est basé sur la plaque d'immatriculation. Pour payer, vous avez plusieurs possibilités, sur le site de l'autoroute directement ou dans un bureau de tabac agréé. Et c'est tout. Et si vous recevez un mail vous indiquant que vous avez une dette, que vous avez payé en retard ou que vous avez été verbalisé, ne cliquez pas, ne payez pas, allez sur le site officiel de l'autoroute, saisissez les numéros de votre plaque d'immatriculation et les lettres aussi, puis vous vérifiez si c'est vrai, tout simplement. Vous avez déjà testé une autoroute en flux libre, vous avez payé facilement, racontez-moi, vous connaissez mon mail, par ici leséconomies@radiofrance.com.
1: Merci Valère, et puis demain vous allez nous expliquer comment économiser sur nos factures de gaz et d'électricité. 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
1: Et dans l'info d'ici, ce mercredi matin, on vous parle de la canicule de ces derniers jours qui a fait du mal aux populations d'oiseaux.
3: Avec notamment pas mal d'oisillons qui sont tombés du nid en essayant de mieux respirer face aux températures très élevées. Les hirondelles, les martinets noirs, les pies ou encore les faucons cresserelles comptent parmi les espèces les plus touchées par ces fortes chaleurs. Les prises en charge se sont multipliées au sein de la LPO, la Ligue de protection des oiseaux, comme vous l'avez constaté dans la Sarthe, Julien Penaud.
6: Deux martinets noirs tremblotent dans une boîte à chaussures, réhydratés goutte par une petite seringue. Calice Séguineau, chargé d'études à la LPO Sarthe, insère dans le bec de ses oisillons soufflés par la canicule.
7: Là, avec la canicule, comme c'est des oiseaux qui nichent sous les toits, ils sont extrêmement impactés par les fortes chaleurs en fait sous les toitures, donc ils se jettent du nid et souvent ils sont à quelques jours de l'envol, sauf que c'est incapable de s'envoler du sol. Donc il y en a beaucoup, beaucoup. Mais Amandine vous en parlera mieux que moi puisque c'est elle qui répond à toutes les demandes.
8: Il y a eu énormément d'appels, on avait pratiquement 100 appels par jour.
9: Bonjour, vous êtes bien sur le répondeur de la LPO, ça. Au grand nombre de sollicitations, nous ne sommes plus en mesure de répondre au téléphone.
8: Les nids, en fait, surchauffent. On peut y estimer que dans le nid, il devait faire 40, voire même plus, 45. Voilà.
6: Amandine Cartier, coordinatrice de la mission Faune en détresse à la LPO Sarthe, redoute les conséquences du réchauffement climatique sur les oiseaux, avec des canicules de plus en plus régulières.
8: Et on va aller que vers du pire s'il n'y a pas d'amélioration sur nos activités humaines qui créent ces réchauffement climatique. Là, je parle pour les martinets noirs. Les martinets noirs, depuis 20 ans, on a perdu 65% de la population en France. La population va encore diminuer et on va être amené à voir peut-être disparaître les martinets. Il va y avoir la même problématique avec les hirondelles. Après, on a aussi la diminution des insectes. Donc, si en plus, ils ne peuvent pas se reproduire et qu'après, ils ne peuvent plus se nourrir, malheureusement, on arrive que ça peut cuter le déclin des espèces.
6: Et si on prend le cas des martinets noirs, leur disparition en France aurait comme conséquence la perte d'un prédateur pour les moustiques, ce qui favoriserait leur prolifération.
3: Un reportage ici même de Julien Penaud et à la LPO de la Sarthe. Une cinquantaine d'oiseaux attendent d'être pris en charge dans les locaux. Si vous trouvez donc un oiseau fragilisé par la chaleur, il est conseillé de le mettre dans une boîte en carton, de faire des trous évidemment, de le mettre à l'abri de la lumière et de l'hydrater avec une pipette le plus délicatement possible, Johan.
1: Ce matin, les coulisses télé reçoivent Lucie. C'est cette jeune femme en fauteuil qui fait le tour du monde aux côtés de Jérémy Michalak. Elle sera ce soir sur France 5 dans un nouvel épisode en Thaïlande et dans moins de 3 minutes ici, juste après Billy Joel, My Life, sur votre radio locale. Bon réveil, 5h19.

0: Merci d'avoir choisi ici la radio qui vous parle tout proche de vous. Ce 1er juillet, c'est leur anniversaire. L'humoriste et comédien Kev Adams qui fête ses 35 ans. C'est aussi l'anniversaire de Pamela Anderson, icône des années 90, révélée dans Alerte à Malibu, série dans laquelle elle sauvait les touristes imprudents de la noyade, alors que, dit-on, Pamela n'aurait jamais passé son BAFA. Bon anniversaire à elle, ainsi qu'à Debbie Harry, la chanteuse du groupe Blondie. Juillet en 776 avant JC, c'est aussi les premiers Jeux Olympiques de l'histoire qui voyaient le jour. Et puis il y a 150 ans, jour pour jour, la romancière et dramaturge George Sand tirait sa révérence, figure de la littérature dont on célèbre cette année l'œuvre au travers de diverses rétrospectives un peu partout en France. On lui doit aussi cette citation: la beauté de l'apparence est seulement un charme de l'instant, l'apparence du corps n'est pas toujours le reflet de l'âme. Ça, c'est au cas où vous passeriez devant votre miroir dans la salle de bain ce matin. Bon réveil, 5h23.
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0: Et à cette heure-ci, aujourd'hui, on retrouve Patrice Gascoigne et ses coulisses télé. Aujourd'hui, Patrice, vous nous proposez un étonnant et drôle de voyage en Thaïlande. Et pour cela, on se met dans la roue de la surprenante Lucie.
2: Si vous aviez un doute sur le fait qu'avoir un handicap et de l'humour, ce n'est pas incompatible, je vous présente Lucie en Thaïlande.
3: Tu sais ce qu'il faut à un éléphant qui a la diarrhée ?
4: Non.
3: De la place.
2: Le pays de l'éléphant sera-t-il celui du fauteuil roulant? Voilà une jolie signature pour vous présenter le nouveau voyage de Lucie ce soir sur France 5, Lucie en Thaïlande. Alors si vous ne connaissez pas encore Lucie Carrasco, elle gagne à être connue d'abord pour balayer rapidement le sujet, parce qu'elle refuse d'être réduite à son handicap. Lucie est atteinte d'une maladie neuromusculaire dégénérative qui la cloue dans un fauteuil roulant. Mais Lucie, depuis toujours, a fait de sa passion pour la mode un métier, celui de créatrice de mode. Elle veut changer le regard sur le handicap, montrer qu'être différent n'empêche pas d'être ambitieux et aventurier. Avec son complice Jérémy Michalak, elle a fait plein de voyages et autant de documentaires sur France 5. Donc on a eu Lucie au Brésil, Lucie au Québec, Lucie en Californie, puis en Australie. La voilà donc ce soir en Thaïlande. Et comme pour tous les voyages, Jérémy Michalak lui a concocté plein de surprises.
5: Lulu, je vais te présenter la personne la moins présentable de Bangkok.
3: Ah, ça c'est intéressant.
5: Il s'appelle Cédric, également connu sous le nom de La Caillasse pour les intimes. Moi, c'est mon pote depuis plus de 20 ans et il est installé maintenant ici à Bangkok où il a ouvert des salles de boxe thaï.
3: Ok.
5: Alors, je te préviens, il est grand, il est tatoué et il est musclé.
3: T'as une photo, il est bégé ou...
5: Alors, le point que vous avez en commun, c'est qu'il est très vulgaire.
3: Il fait pas très du pain. Qu'est-ce qu'on ferait ?
2: Si les aventures de Lucie à travers le globe fonctionnent bien, c'est aussi parce qu'il y a une complicité très forte entre elle et Jérémy Michalak, les deux n'hésitant pas à se vanner, n'est-ce pas Lucie ?
3: Jérémy, c'est une vraie rencontre. On est tous les deux dans l'humour et dans la vanne. Et on est comme ça, chacun de notre côté, dans nos vies. Et du coup, quand on se retrouve, c'est une espèce d'explosion. On dit que qui aime bien, châtie bien. Donc, on s'apprécie, sinon on ne se verrait pas autant. Oui, il y a plus qu'un programme télé. Il y a une réelle amitié, il y a un réel amour de se défoncer la gueule avec des vannes que moi, je trouve drôles. Hein. C'est du moins parfois un peu ras-les-pâquerettes, mais on adore.
2: Partez en voyage ce soir sur France 5 avec Lucie en Thaïlande. À demain avec Patrice en coulisses télé.
0: Merci Patrice Gascoigne. Ici le matin, on apprend plein de choses en s'amusant, comme dans un instant avec Stéphane Bern, qui nous apprendra que la première cyberattaque de l'histoire, c'était il y a bien plus longtemps que vous ne pourriez l'imaginer. En attendant, voici Louane. Je sais pas.

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1: Comment ça va ce matin? Bientôt 5h30 avant de retrouver les infos. On va faire un petit détour par la case histoire avec Stéphane Bern qui ce mercredi nous emmène au temps où l'information voyageait déjà très vite.
2: Bien avant les hackers et les virus, la France connaît déjà sa première cyberattaque. En 1834, entre Paris et Bordeaux, une étrange ligne traverse le paysage. Des tours équipées de bras articulés. C'est le télégraphe de Claude Chappe, un système optique qui permet d'envoyer des messages à distance en quelques minutes seulement. Une sorte d'Internet, mais en version tortue ou escargot. À l'époque, ce réseau est réservé à l'État. Mais deux hommes vont trouver la faille. Les frères jumeaux François et Louis Blanc. Des financiers malins qui veulent obtenir des informations boursières avant tout le monde. Deux jumeaux qui bossent dans la finance et qui montent une combine pour gagner de l'argent. On dirait le pitch d'une nouvelle série. Leur idée est redoutable. Ils corrompent un opérateur sur la ligne. Celui-ci ajoute discrètement des signaux codés dans les transmissions officielles. Rien de visible pour les autorités. Mais à l'arrivée, un complice décrypte le message et transmet l'information aux spéculateurs. Résultat, les frères Blancs peuvent anticiper les cours de la Bourse de Paris depuis Bordeaux et réaliser d'importants profits. On parle de 100 000 francs en deux ans. Les Bordelais ont toujours su faire fructifier leur pot de vin. Jusqu'en 1836, où l'arnaque est découverte. Les frères Blancs passent 7 mois en prison. Mais surprise, aucun texte de loi ne prévoit ce type de fraude. Le code pénal est aussi à la page que quelqu'un qui utilise encore le Minitel de nos jours.
3: Votre Minitel ? Ils ne demandent qu'à vous rendre service.
2: Ils sont blanchis et quelques semaines plus tard, en février 1837, une commission parlementaire présente un rapport appelant à réserver exclusivement l'usage du télégraphe à l'État. Comme quoi, même avant Internet et la fibre, certains avaient déjà la fibre de l'escroc.
1: Merci Stéphane Bern et à demain. Dans un instant, on vous attend sur l'antenne de votre radio locale 0810 055 056 pour l'heure 5h30, l'info en France et dans le reste du monde. C'est le 90 secondes présenté par Cyril Ardouredon.
4: Avec l'art et la manière, sans trembler et sans difficulté, l'équipe de France de foot se qualifie pour les 8e de finale de la Coupe du Monde après avoir battu la Suède 3-0, un doublé de Mbappé et un but de Barcola. Des changements en ce 1er juillet, un nouveau congé de naissance de maximum 2 mois qui s'ajoute au congé maternité et paternité, une taxe européenne de 3 euros sur les petits colis vendus par des sites asiatiques ou encore un nouveau livret d'épargne destiné aux moins de 21 ans pour financer la transition écologique. Deux dates à noter dans vos agendas. La prochaine élection présidentielle aura lieu le 18 avril et le 2 mai 2027. Pour le premier tour, toutes les zones seront en vacances. Une enquête ouverte pour homicide involontaire confiée à la section de recherche de la gendarmerie des transports aériens après le crash d'un avion de tourisme qui a fait 11 morts près de Nancy dimanche. Le parquet a tenu une conférence de presse hier soir. Gare aux feux de forêt, 6 départements du Sud sont en vigilance rouge face aux feux de forêt. Les Pyrénées-Orientales, l'Aude, l'Hérault, le Gard, les Bouches-du-Rhône et le Vaucluse. Le Var, l'Ardèche et la Drôme sont en orange avec à chaque fois des massifs forestiers interdits au public. Et puis les océans ont chaud. Ils ont connu à l'échelle de la planète le mois de juin avec les températures les plus élevées jamais observées. 20 degrés 98 en moyenne. De nouveaux records pourraient être battus cette année selon l'Observatoire européen Copernicus. Et tout ça a des conséquences sur les écosystèmes marins.
1: Ce mercredi, vous écoutez ici, il est 5h31. Direction donc les 8e de finale de la Coupe du Monde de foot pour la France.
4: Les Bleus victorieux 3-0 de la Suède, on l'a dit, avec un doublé de Kylian Mbappé et un but de Bradley Barcola. Match sans encombre et avec panache qui a débuté à 23h. Hervé Blanchard, vous avez veillé avec les supporters pour suivre la rencontre et fêter la victoire avec eux.
5: Marseillaise reprise en chœur devant les 3 écrans du bar, avec un léger décalage de quelques secondes pour la télé en terrasse. Quand arrive la délivrance avant la mi-temps avec l'inévitable Mbappé.
6: Mbappé, mon gars, pour marquer le premier but, et oui ! Il est énorme, il arrive juste au bon moment, juste avant la mi-temps. Parfait, comme d'habitude avec lui.
5: Ça y est, les Bleus sont sur orbite. Minuit passé, pourtant, Julien est accoudé au bar, venu de Ronchamp. Il baille déjà au cornet.
7: Ça devient dur. Je dors pas la journée, je travaille, je lutte. Vivement la fin de la Coupe du Monde. Et du moment qu'on gagne, tout va bien. On dormira au mois d'août.
5: Réveillé quand même par le deuxième but, signé Barcola.
8: Oui. Tu l'as vu, gros, tu l'as vu. On l'aura vu un.
9: Allez les Bleus, go to blue.
5: Et les yeux définitivement écarquillés par le doublé de Mbappé. 1h10, la cloche du bar sonne la dernière tournée. Et 1, et 2, et 3-0, la France est en 8e sans trembler.
10: Troisième étoile, je me la tatoue, déjà, en avance.
5: Une heure passée, cette fois les derniers supporters finissent leur bière. Et comme Julien, ils peuvent dormir en paix.
11: Je vais appeler mon patron, je vais dire que je serai pas là. Non, pour la petite blague, non, je serai bien présent. Non, je vais assumer. Match délicieux, sommeil heureux, réveil compliqué.
5: Et il faudra remettre ça samedi soir contre le Paraguay.
4: Un report.

0: partie de la France, 23 à La Rochelle, 26 à Troyes, 24 à Lille. Et puis en revanche, dans le sud-est, des températures caniculaires. On va grimper jusqu'à 36 degrés. Attention également au vent qui souffle fort jusqu'à 80 km/h et qui va avec des risques d'incendie. Et chez vous, comment ça se passe? Vous nous l'écrivez sur la page Facebook d'ici, comme l'a fait Sylvie qui vit à Dijon. Il fait 17 degrés ce matin. Sylvie qui nous écoute dans sa cuisine avec son chat qui lui pique ses tartines, nous écrit-elle. Courage Sylvie. Chez Emeline à Limoges, 13 degrés. Et puis 14 à Rouen chez Xavier qui vient de rentrer chez lui après une nuit de travail. Chaque matin ici, on fait la météo ensemble.
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0: À 5h34, c'est l'heure de la prière. Like a prayer. Madonna qui vous souhaite une belle journée.

0: Suisse. À vos côtés tout au long de l'été. Bon début de journée, il est 5h40.
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0: Et ce mercredi, on vous évite de vous faire arnaquer. Dans quelques minutes, Aude Razzo, qui veille au grain sur le sujet, vous expliquera comment ne pas vous faire piquer vos bijoux quand vous marchez dans la rue.
2: Oui, avec une histoire de judoka qui vous vole vos bijoux.
0: Eh ben oui.
2: Oui, ça vous arrive, hein, d'ailleurs, Johan, régulièrement.
0: Tous les jours, je vois un gars en kimono qui s'approche de moi, et là, je serre ma montre à mon poignet. Dans un instant, ils arrivent, Slimane et
2: Claudio. Je vous ai pris votre bague.
0: Quoi?
2: Je vous ai pris votre bague.
0: Ah, c'est incroyable. Et je n'ai rien vu.
2: Avec une prise de judo.
0: Un peu de musique, allez. Claudio.
3: Comment c'est, voilà, Claudio. C'est toi, mon frère.
0: Parce qu'ici, on chante au son de vos artistes préférés. Cyril, je vous propose d'accueillir notre auditrice du matin. Bonjour Marie.
2: Bonjour Marie.
4: Bonjour Johan.
0: Cyril est avec moi.
4: Et toute l'équipe
0: qui vous salue, même si vous ne les entendez pas tous. Vous nous appelez de l'Alsace, quelle commune?
4: Voilà, de Havelsheim, c'est à côté de Molsheim, là où on fabrique les Bugatti.
0: Les Bugatti, exactement. Et alors vous avez un métier qui pourrait faire rêver beaucoup d'entre nous, vous travaillez dans un parc d'attractions.
4: Oui, voilà, exactement.
0: Il y a quel genre d'attractions dans ce parc?
4: C'est un parc aquatique. Alors, il y a aussi bien des toboggans que des piscines à vagues, que des piscines de relaxation.
0: Et donc,
4: on peut boire un cocktail avec un DJ.
0: Et en cette période estivale, les touristes arrivent, j'imagine. Vous allez bosser cet été ou vous partez quand même un peu en vacances?
4: En fait, je suis déjà partie. Bon,
0: très bien. Alors, pour
4: prolonger. Partie loin.
0: Bon, où ça, loin?
4: Au Japon.
0: Ah,
2: génial.
0: Bon. Très bien. Donc cet été, vous travaillez, pour prolonger un peu les vacances,
4: oui.
0: On va vous offrir.
4: Oui. Voilà, je travaille et puis j'accueille tous les jours des clients
0: venez saluer. Si vous êtes en Alsace de passage, venez saluer Marie. Marie, on va vous envoyer le pack été. Vous allez voir, c'est un sac collector aux couleurs d'ici avec plein de surprises, plein de cadeaux, dont une paire de lunettes pour voir et profiter de l'éclipse en août prochain et même un roman de Marc Lévy. Voilà.
4: Oh super, je suis gâtée et je suis tellement heureuse de vous entendre chaque matin. Voilà.
0: Plaisir partagé.
4: Tous les jours.
0: Plaisir partagé, passez une belle journée. On vous embrasse Marie. Ici, il est 5h42 dans un instant. Votre rendez-vous anti-arnaque.
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0: 5h43, bon réveil. À chaque jour, sa nouvelle arnaque. Tous les matins, Aude Razzo débusque le faux du vrai. Ce matin, Aude, des voleurs essaient de piquer vos bijoux avec une prise de judo. Qu'est-ce que c'est que cette histoire encore?
6: Oui, des cas ont été signalés dans plusieurs villes de France. Je vous plante le décor. Vous marchez tranquillement dans la rue. Un homme vous aborde et il propose de vous montrer une prise de judo. Alors oui, ça paraît très étrange dit comme ça, mais l'homme ne vous sort pas ça à brûle pour point. Avant ça, il vous a mis un peu en confiance, il vous demande une cigarette, il discute avec vous, il commence à parler de sport, il est sympa, il vous dit qu'il fait du judo, et hop, sur le ton de la rigolade, il vous sort son histoire de démonstration de judo. Alors parfois c'est du judo, parfois c'est de la danse, parfois c'est un câlin, une embrassade, bref, dans tous les cas, ce voleur a dans le viseur votre collier ou votre chaîne en or.
0: Aude, est-ce que les touristes sont particulièrement visés dans cette arnaque?
6: Pas forcément, mais oui, si vous jouez aux touristes cet été, c'est vrai que les malfaiteurs vous repèrent de loin et vous êtes une cible, c'est évident. Vous avez aussi l'arnaque au bracelet. Là, le voleur s'approche, il vous tend la main comme si il voulait vous serrer la main, vous avancez votre bras et hop, il vous met au poignet un bracelet tressé. Il l'attache, il vous sort un baratin, une histoire de bracelet de l'amitié ou de bracelet qui porte chance et le voilà qui vous demande de l'argent en échange de ce bracelet que vous n'avez pas du tout demandé. Si vous refusez, il peut se montrer, attention, un peu agressif. La meilleure parade dans ces cas-là, la police le dit, elle est au tout début en fait. C'est d'éviter, c'est de s'éloigner de toute personne qui cherche à établir un contact physique un peu étrange avec vous dans la rue.
0: pour le moins. Merci Aude Razzo. Et pour retrouver tous les liens utiles de C'est pas vrai, vous allez sur ici.fr à la page arnaque. Tout au long de l'été ici, chaque mercredi, un libraire va venir vous livrer son coup de cœur du moment. Ce matin, on va partir dans une librairie à Vannes. Pour l'heure, je vous présente Slimane, Claudio Capéo, chez toi, sur les ondes d'ici.

0: avez choisi d'écouter ici pour débuter cette matinée. C'est un excellent choix. Il est 5h48. Il est temps de retrouver le monde merveilleux du vivant. Monde qui nous ouvre ses portes ce matin avec trois choses à savoir sur le désert. Un désert en réalité qui n'est pas aussi désert que ça, Benoît Prospero.
1: Ben oui, c'est le bruit du vent. Bonjour à toutes et tous. Vous pensez que le désert, c'est désert? Eh bien, détrompez-vous. Le vivant a pris le temps d'apprendre. Au programme danse, rétention et détoxification. Et donc, première chose à savoir, dans le désert vit Meroles Anquietae, un lézard qui danse. Et vous savez pourquoi il danse? Eh bien, simplement parce que, comme nous, quand il marche sur le sable brûlant, il a chaud aux pieds. Et donc, concrètement, si on dit qu'il danse, c'est parce qu'il soulève à tour de rôle une ou plusieurs de ses pattes, de manière à les maintenir le plus souvent possible à l'écart du sable. Il lui arrive aussi même, vous savez, de se poser sur le ventre pour soulever ses quatre pattes ensemble. C'est bon? Vous avez l'image? Ou alors de s'enfouir temporairement très vite grâce à ses orteils bordés de petites écailles dentelées, véritables scrappeurs industriels. Vous seriez capable, vous, de vous enfouir dans le sable comme ça?
0: Oh, disons, peut-être avec une pelle, oui, mais enfin, disons que ça risque de prendre du temps, non?
1: Nous sommes bien d'accord. Puis je vous imagine avec la pelle en plus. Bref, en parlant de temps, deuxième chose à savoir sur le désert. Ici, dans cet espace qui a l'air si vide, vivent depuis très longtemps des plantes peu ordinaires. Mais comment elles survivent? Eh bien grâce à des mécanismes de rétention de l'humidité absolument uniques. C'est-à-dire minuscules pores, les stomates qui s'ouvrent la nuit, ou voies de photosynthèse plus économiques en eau, cactus ou agave par exemple. Et puis, la plupart de ces plantes sont des succulentes, c'est-à-dire qu'elles ont la capacité de stocker de l'eau dans leurs tiges ou leurs feuilles et sont recouvertes de cire, ce qui limite l'évapotranspiration.
0: Et ce serait pratique pour nous, tout ça?
1: Oui, et bien en attendant l'été, pensez à bien vous hydrater, et ce, régulièrement. Et donc, troisième chose à savoir, sachez aussi que dans les déserts les plus arides du monde, on trouve aussi les oryx. Ce sont des antilopes herbivores qui raffolent des euphorbes. Pourquoi je vous parle de ça? Parce que ces plantes sont extrêmement toxiques. Alors comment elles font? Eh bien, elles s'adaptent encore une fois. Elles ont en fait un mécanisme de détoxification qui leur permet de se régaler sans aucun danger. Par la barbe phosphorescente du Yeti quantique, le monde vivant est merveilleux. Immense merci au brillant Bruno David, ancien président du Muséum National d'Histoire Naturelle, qui préface le très beau livre « Le Grand Atlas des déserts », s'y publié aux éditions Glénat.
0: Et merci à vous, Benoît Prospero, qu'on retrouvera dès demain, même heure, même antenne, pour d'autres nouvelles de Dame Nature.
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0: À 6h10, c'est un nouveau rendez-vous qu'on vous donne ici. Chaque mercredi de l'été, aux quatre coins du pays, un libraire vous recommande un roman qu'il a aimé.
3: Et ce matin, on part en Bretagne, à Vannes, à la librairie Cheminant, où nous attend Gilles Tranchant.
0: Bonjour Gilles.
4: Bonjour.
0: Si j'ai bien compris, vous êtes devenu libraire, vous, par vocation. Vous avez toujours voulu faire ça?
4: En fait, oui. Je devais avoir 14-15 ans. Et je vivais chez mon parrain, qui était mon cousin aussi, qui avait une grande librairie au Mans. Et il y avait une odeur de papier dans cette librairie. Je suis resté complètement accro à ce message olfactif. Et je me suis dit, ben, je veux faire ça.
0: Cette odeur de papier, elle n'existe plus? Vous ne l'avez jamais retrouvée?
4: Si, quand je rentre de vacances, c'est très fugitif. En fait, pendant une journée, quand je m'absente 15 jours, 3 semaines et que je rentre à nouveau dans la librairie, je la sens, cette odeur. Et c'est l'odeur que sentent nos clients qui viennent, enfin, évidemment, qui sont pas chez nous tous les jours. Mais nous, ça s'estompe assez rapidement.
0: Il y a presque 40 ans, vous vous êtes installé à Vannes. À cet endroit, il y avait déjà une librairie à l'époque?
4: En fait, j'ai acheté une librairie qui était un petit peu plus loin. Et nous sommes arrivés en 2002, donc dans des locaux d'un ancien cinéma. Et en fait, on a démoli tout ce qu'il y avait à l'intérieur. C'était un cinéma à l'ancienne avec un balcon, etc. Enfin, voilà.
0: Il reste des vestiges de ce cinéma ou alors tout a été cassé?
4: Le seul plancher, en fait, c'est le plancher de mon bureau. C'est le seul qui était existant, tout le reste a été démoli pour construire différents niveaux dans la librairie.
0: Alors ce matin, vous avez jeté votre dévolu sur le roman de Marc Lévy, La librairie, voilà, des livres interdits. De quoi parle-t-il ce roman?
4: Alors en fait, le roman commence par un jeune homme qui rentre dans sa librairie. C'est couvert de poussière, on comprend assez vite qu'il s'est absenté pendant longtemps. Et pour cause, puisqu'il a passé quelques années en prison. Et en fait, tout l'objet du roman, c'est de comprendre pourquoi est-ce qu'il a été en prison. Et on apprend assez rapidement que ce libraire vend des livres qui sont interdits par les autorités, et il organise même dans son sous-sol en fait des rencontres autour de ces textes interdits.
0: Pierre, est-ce que vous êtes projeté un peu dans le personnage du roman qui, comme vous, est libraire?
4: Oui, bah forcément, comme beaucoup de libraires qui ont lu ce texte, hein, le libraire défend avant tout des livres qu'il aime. Hein, on ne parle pas nécessairement de d'opinion particulière. Évidemment, oui, on y pense, hein, un jour ou l'autre, comme ce qui se passe à l'heure actuelle aux États-Unis. Et certains titres sont interdits dans les bibliothèques et les écoles, mais pas encore dans les librairies. C'était quand même, la librairie, c'est un espace de liberté encore.
0: La librairie des livres interdits de Marc Lévy, sorti chez Pocket, c'est le choix de Gilles Tranchant, notre libraire à Cheminant, à Vannes, qui fait partie du groupement des librairies Ensemble. Merci à vous, Gilles, et je vous souhaite un bel été.
4: Et ben merci beaucoup.
5: À 5h53 à présent, une petite question. Tiens, Cyril, est-ce que vous avez peur de l'avion?
3: C'est pas la chose la plus rassurante du monde.
5: Ouais, je suis un peu comme vous. La phobie de l'avion, c'est le sujet du jour dans ces tendances. Muriel Jordan nous en parle. Le temps d'écouter Gold. Laissez-nous chanter. Vous êtes ici, votre radio locale. Évidemment, 5h54. Bon réveil.

0: 5h56, avant de retrouver toute l'équipe d'ici matin sur votre radio locale. Muriel Jordan, comme chaque matin, est avec nous pour décrypter un phénomène de société. Ce matin, Muriel, on s'intéresse à la phobie de l'avion.
1: Oui, l'aviophobie qui concernerait 20 à 30% de la population. Voyez, vous n'êtes pas seul. Moi, personnellement, c'est l'horreur. Chaque fois que je monte dans un avion, je me sens comme Nathalie dans Les Bronzés font du ski.
2: C'est trop dur ! J'y vais, mais j'ai peur !
1: Certains ressentent même les premiers signes de panique dès l'arrivée à l'aéroport, au moment de déposer les bagages ou d'entendre les annonces d'embarquement. Et d'ailleurs, il y a plein de stars d'Hollywood, hein, comme Jennifer Aniston, Megan Fox ou encore Ben Affleck, qui sont de gros flippés de l'avion. Alors détendez-vous, je vais vous mettre une petite musique zen. Mais non, pas la marche funèbre de Beethoven. Oh. Sophia, quadragénaire, originaire de Nantes, que j'ai croisée dans la rue, se sent carrément concernée.
3: Je ne comprends pas ceux qui n'ont pas peur en avion. Moi, c'est plutôt ça, que je ne les comprends pas, ces gens-là. C'est-à-dire qu'on est quand même dans un truc qui vole, qui on comprend pas trop, il flotte, on sait pas. C'est-à-dire que pour moi, c'est un cercueil volant.
1: Voilà, je vous ai trouvé l'ambassadrice idéale de votre futur voyage. Et cette peur concentre plusieurs craintes. Peur du vide, de l'enfermement, de la perte de contrôle, de l'accident. Et c'est normal parce que tout ce qui n'est pas familier nous inquiète encore plus.
0: Mais alors comment peut-on surmonter cette peur ?
1: Moi, je vous dirais de prendre le bus. Mais si vous allez voir de la famille en Martinique ou au Mexique, ça va pas être possible. Alors, il existe un centre de traitement de la peur en avion. Il paraît qu'après une journée de stage, les personnes passent d'un niveau d'anxiété de 9 sur 10 à 3 sur 10. Oh, centre qui se trouve tout près de Paris, dans le Val-d'Oise. Mais il existe plein de stages anti-stress pour lutter contre cette peur en avion. C'est organisé partout en France, chez Air France notamment. Il y a aussi les thérapies comportementales et cognitives qui fonctionnent chez certains, moins sur d'autres. Mais ces thérapies permettent surtout de trouver l'origine de la phobie. Et parce que ça peut venir d'une angoisse plus enfouie. Et vous pouvez aussi suivre des comptes de Steward sur les réseaux sociaux. Surtout ceux qui sont tenus par des gens drôles et sympas, comme Mathieu ou encore Queen of Cockpit, qui donne aussi des conseils.
4: T'as peur des avions, mais est-ce que tu t'es jamais posé la question si les avions avaient peur de toi ?
5: Bah écoute, je te rassure, avoir peur en avion, c'est absolument normal. Pourquoi ? Bah parce que prendre l'avion, c'est pas normal.
6: Astuce numéro 1, les applications FlightAware ou encore FlightRadar, vous avez la possibilité de regarder en temps réel le nombre d'avions qui volent en même temps et sans souci.
1: Retournons voir Sophia, notre angoissée en avion. Mais vous arrivez quand même à le prendre ?
3: Oui, je le prends. C'est-à-dire que je prends des cachetons, je me drogue, je trouve toujours un petit médicament, rien qui se prend, un Donormi, j'en sais rien, un petit verre, et hop, c'est parti, quoi. C'est la seule. Et je pleure.
1: Et je sais.
0: Et ces tendances à retrouver tous les jours sur votre radio locale. L'équipe d'ici matin arrive. On vous souhaite une excellente journée.
7: Salut Johan, à demain.
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7: Bonjour la Creuse, j'espère que tout va bien. J'espère que vous avez bien dormi, mieux dormi. Les nuits sont un peu plus fraîches, c'est pas pour nous déplaire. Hein. Bonjour Thibaut Pointeau.
10: Bonjour Gaëtan, bonjour tout le monde.
7: Bon, comme chaque matin, toute l'actu locale sur un plateau du petit-déj, des cadeaux, de la bonne humeur. Bonne fête au Thierry. Aujourd'hui, on change de mois, c'est symbolique. Nous sommes le 1er juillet. Merci de nous retrouver. Bon réveil à vous, il est 6h. Soleil et température bien plus acceptables que ces derniers jours. On va en parler après les infos. 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Thibaut, quand les enfants haussent le ton, les conducteurs lèvent le pied.
10: Essentiel, les feux tricolores, les dodanes et les panneaux pédagogiques ne suffisent plus à faire ralentir les voitures. Alors, la mairie a sorti son arme secrète. Pas de radar, mais des dessins. Pas de gendarmes, mais des petits humains. Les enfants du centre de loisirs ont donné une leçon de sécurité routière aux plus grands hier. Et eux, ils ne vous regardent pas avec des jumelles, mais vous fixent dans la prunelle de vos yeux. Pour vous dire, ralentissez, un remontage de bretelles dans les règles, Solène Delarquier.
11: Les enfants attendent au bord de la route le temps que les gendarmes arrêtent les voitures, puis ils s'approchent.
12: C'est pour la sécurité routière. Il y a des personnes qui roulent très vite.
11: Ce que reconnaît cet automobiliste.
13: Moi qui vais chercher mon fils et ma fille tous les soirs à la crèche et à l'école, c'est vrai que ça roule très vite, oui. Et c'est très bien, je trouve, de sensibiliser les gens comme ça. On a tendance à peu rouler vite, un dodan, ça suffit pas.
11: Et Sam, Mélissa, 9 ans, l'a constaté aussi.
14: Même des fois, ils grillent les stops alors qu'il peut y avoir des gens, donc il faut surtout faire attention.
11: Son amie Noélie espère qu'après cet échange, les conducteurs y réfléchiront à deux fois.
14: Je pense que ça va un peu mieux marcher, oui. Parce qu'ils vont se dire que les enfants, c'est eux qui le pensent. On a envie de sauver la vie d'un enfant quand même.
11: Toucher la corde sensible, c'est le but du maire de Saint-Fiel, François Barnot. La municipalité a déjà tenté d'autres actions, comme l'installation de panneaux pédagogiques qui mesurent notre vitesse.
15: Il y a très peu de dépassements. Et les dépassements sont énormes en termes de vitesse. Ben, c'est-à-dire qu'au lieu de 30, on est à 70, quoi. C'est inadmissible, parce que même si on est un très bon conducteur ou un très bon pilote, tout peut arriver.
11: Le maire a aussi fait une piqûre de rappel pour les parents, les pousser à se garer sur les différents parkings à proximité plutôt que, parfois, s'arrêter sur la route.
10: Et d'autant qu'il y a de plus en plus d'enfants scolarisés à Saint-Fiel. Ils sont 150 maintenant dans le groupe scolaire.
7: Les gendarmes de la Creuse lancent un appel à témoins après la disparition d'une jeune fille de 15 ans.
10: Elle a de longs cheveux châtains, des lunettes et mesure 1m65. L'adolescente a été vue pour la dernière fois à pied à Bénévent-l'Abbaye. Il pourrait s'agir d'une fugue, selon la gendarmerie. Si vous avez des informations, appelez le 17. C'est un chiffre qui fait froid dans le dos qu'on vous révèle ce matin. Après la mort de Liana début juin, le ministre de la Justice a demandé aux tribunaux de France de réexaminer tous les dossiers concernant des violences sexuelles sur mineurs. Et en Creuse, il y en a entre 100 et 150, un chiffre qui n'arrête pas d'augmenter. Il y a jusqu'à 10 signalements par semaine dans le département. Ce matin, à 7h45, la procureure de la République, Aguirre, sera notre invitée pour parler de ce chantier titanesque.
7: La canicule est passée, mais la lutte contre les feux continue.
10: 1 hectare a brûlé hier à Boussac-Bourg. Une parcelle de foin était en train d'être fauchée quand le feu est parti. Pour prévenir les risques d'incendie, la ville de Guéret prend un arrêté pour interdire les barbecues et les feux de plein air. Cet arrêté s'applique autour de Courtilly, dans les parcs et jardins communaux et jusqu'à 200 mètres autour des bois et forêts. Et alors que les vagues de chaleur sont vouées à se multiplier dans les prochaines années, le collège Jacques Granchet de Feltin est maintenant prêt à y faire face. Depuis 2018, l'établissement est en travaux pour un coût de 2 millions d'euros et le chantier touche à sa fin. Agnès Guillemot est la directrice du collège.
16: En 2018, il y a une première tranche de travaux qui a consisté en changement de toutes les menuiseries du bâtiment principal. Et la dernière étape par rapport à l'énergie, c'est la réfection des toitures et de la couverture, où là, un effort important a été consenti pour se protéger du froid, mais surtout maintenant du chaud. En fait, c'est très compliqué parce que dans le même temps de ces travaux d'isolation, les températures et les canicules sont plus fréquentes, avec des températures qui sont bien plus élevées. On peut se dire que sans ces travaux, c'eût été pire.
10: Et les photos du collège rénové sont à voir sur notre site ici.fr. C'est vrai que la possibilité d'une nouvelle canicule, hein, rien que cette semaine se précise, une troisième vague pourrait arriver à partir de ce week-end dans le pays, selon Météo France.
7: Congé de naissance, aide au logement, prix du gaz. Comme chaque début de mois, le 1er juillet s'accompagne de son lot de nouveautés.
10: En commençant par ce congé de naissance accordé à chacun des deux parents. Il peut durer 1 ou 2 mois et vient s'ajouter au congé maternité et paternité qui existe déjà. Tous les détails sur ces nouveautés sont sur ici.fr. Ça y est, c'est officiel. Le président de la République vient de promulguer la loi sur les enfants réunionnais, dit de la Creuse. Elle a été publiée au journal officiel hier, 2 semaines après avoir été adoptée au Sénat. Ce texte prévoit une réparation financière pour les victimes, la création d'une journée de commémoration et la construction d'un lieu de mémoire en Creuse. On apprend ce matin la mort de Michel Monnet, ancien maire de Saint-Étienne de Fursac de 2008 à 2017. Ses obsèques auront lieu en l'église de la commune, samedi à 15h.
7: La Limousine, star du prochain sommet de l'élevage de Cournon d'Auvergne.
10: La Reine des Prés s'offre le sommet. 400 limousines sont attendues cet automne dans le Puy-de-Dôme, issues de 150 élevages français. C'est le grand retour des bovins à Cournon, puisque l'an passé, l'édition est tombée pendant le pic de la dermatose nodulaire. Et avec la Limousine, Benoît Delalloy, l'organisateur, espère bien atteindre des records de fréquentation.
17: C'est une des particularités de l'herbe, c'est-à-dire que moi je vais prendre ma ferme, c'est 100% prairie. Donc quand il fait très sec, c'est 100% de ma ferme qui jaunit. Par contre, l'herbe, elle a une grosse qualité, c'est que dès qu'il repleut, elle revient tout de suite verte et elle revient tout de suite productive. Donc oui, on est sur une période difficile en ce moment, une période de tension parce qu'il y a peu de ressources. Ça va nous obliger malheureusement à fourrager, donc ramener du foin qui était prévu plutôt pour l'hiver, le ramener à nos animaux pendant l'été. Mais on espère toujours que dès que la pluie va revenir, et à un moment la pluie reviendra, dès que la pluie va revenir, ça va revenir en production, ça va reverdir et ça va à nouveau produire de l'herbe pour nos troupeaux.
10: Et l'accent cette année est mis sur le pastoralisme. Reportage dans notre info d'ici à 6h30. Pourquoi pas choisir le train pour partir en vacances? Même chez nous, il y a de belles destinations accessibles par le rail. Cette année, la région Nouvelle-Aquitaine propose même des parcours de randonnée accessibles en train ou en car. Un circuit de 2 jours permet par exemple de découvrir le plateau de Millevaches. La région promet des prix avantageux de 4 à 46 euros l'aller-retour en fonction de la distance. Il y en a ce matin qui vont avoir des petits yeux au boulot, mais le jeu en valait sûrement la chandelle. La France continue sa route au Mondial de foot. Les Bleus se sont qualifiés haut la main pour les 8e de finale cette nuit en battant la Suède 3-0 grâce à un doublé de Mbappé et un but de Barcola. Alors il y a de quoi s'enflammer pour le reste de la compétition.
18: Non, c'est ma France, ça. Ah oui, magnifique. Il nous régale. Mbappé, Olysée, magnifique. Énorme. Ah, on est une grosse équipe. Elle fait peur à tout le monde.
19: Qui va nous battre? Personne. Tout en maîtrise. Le redoublé de Mbappé, magnifique. Rien à dire. On est à la hauteur, c'est parfait.
20: Tant que Mbappé vivra, la France vaincra. C'est sûr, c'est sûr. Et je pense qu'on va aller en finale. Honnêtement, ça fait du bien de voir ça. Donc on va se réjouir, on va faire encore la fête, pourquoi pas.
19: Mais on va essayer de dormir un petit peu avant d'aller bosser quand même.
20: Il y a des conseils qu'il faut dormir pour le travail, il paraît que c'est conseillé. Alors on va dormir un petit peu, mais juste ce qu'il faut. Ouais.
19: On va dormir heureux, c'est le principal.
10: Et qui nous battra? Prochaine rencontre samedi contre le Paraguay à 23h.
7: Et à vivre évidemment avec Issy Creuse, hein, 100% bleu, avant match à partir de 22h30. Vous avez vu sans doute cette image d'Mbappé qui se jette dans les bras de Didier Deschamps. Voilà.
10: Après son premier but, ouais, super image.
7: Magnifique image. 6h07, belle image aussi. C'est le soleil aujourd'hui, ça continue. Température estivale. Alors vous nous disiez dans le journal, effectivement, hein, nouvelle hausse pour ce week-end. Oui, ça a l'air de se préciser. 31-33 prévu samedi et dimanche. En début de semaine prochaine, 33-36. On n'y est pas encore. Pour le moment, nous avons une température de 17 degrés au Buisson. Nous signale Laurent sur le Facebook d'Issy Creuse. On salue aussi Thierry Agnès à Bourganeuf, 14 degrés. Merci Agnès pour la photo. Photo et message vocal dès maintenant via le WhatsApp. N'hésitez pas à partager votre météo au 05 55 52 37 38. Cet après-midi, 24 à Royer. On aura 25 à Auzance, 27 à Guéret et la Souterraine, jusqu'à 28 à Aubusson.
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7: On parlait du train dans le journal. C'est vrai qu'il y a de belles balades à faire, hein, durant l'été grâce à la SNCF en Creuse. Vous avez peut-être prévu le train pour vos vacances. Vous avez peut-être prévu de prendre la route, peut-être. Début de vacances, peut-être pour vous en ce moment. Comment ça roule en Creuse? N'hésitez pas à utiliser le WhatsApp aussi, histoire de... Alors vous vous arrêtez bien sûr, puis vous nous parlez de l'avancée de votre trajet. Comment ça roule? 05 55 52 37 38. Bon réveil, c'est ici Creuse, il est 6h09.

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0: Et ici on vous promet un réveil avant 6h30 avec David Bowie. Mais aussi un été en pleine forme grâce au docteur Kirzek, ses conseils santé pour passer un bon été. Ah, la sieste stratégique de l'été, ah qu'est-ce que c'est agréable. Oui, mais parfois on n'arrive pas à s'endormir, on fait comment? Explication dans 30 secondes.
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0: Thibaut, c'est un petit peu notre Harry Potter à nous. Un petit truc avec Daniel Radcliffe, je trouve.
3: Si Gaëtan le dit, moi je dis oui.
0: On va parler de légende creusoise ce matin.
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3: Alors, je vais le faire à la Kevin Gazo. Kevin Gazo, bonjour.
4: Non mais allez-y, parlez sur les jingles aussi.
3: Bah,
4: non,
3: comme
4: mais...
3: vous, c'est ce que je disais.
4: Plus rien ne va, ça y est.
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0: Ici 6h13, docteur Kirzek, bonjour à vous. On passe un été en pleine forme, hein, grâce à vous, grâce à vos conseils santé de ce matin. La sacro-sainte sieste estivale.
5: Bonjour à toutes et à tous, on l'adore tous, mais on n'ose pas toujours la faire pendant l'année. Alors, le 1er juillet, c'est permis. Je veux parler bien sûr de la sieste, et pas n'importe laquelle, la sieste stratégique. 20 minutes chrono, un vrai booster d'énergie pour profiter pleinement de vos vacances. Alors, faut-il culpabiliser? Absolument pas. Je vais même vous donner la recette de la sieste parfaite. Installez-vous confortablement, mais pas trop, vous allez comprendre pourquoi. 20 minutes, c'est la durée magique. Moins de 10 minutes, vous êtes encore trop éveillé. Plus de 30 minutes, vous entrez dans le sommeil profond. Et si on vous réveille à ce moment-là, vous êtes groggy, un peu vaseux, bref, pire qu'avant. Alors que 20 minutes, c'est exactement ce qu'il faut pour un sommeil lent, léger. Le cerveau se repose, la mémoire se consolide, le stress baisse et vous vous réveillez frais comme un gardon. On appelle ça une power nap. Alors il y a des règles d'or pour avoir une sieste un peu victorieuse. Comme ça, il faut choisir le bon moment. L'idéal, c'est juste après le déjeuner, entre 13 et 15. Vous voyez le fameux coup de barre postprandial. Profitez-en si vous siestez trop tard après 16 heures, vous risquez de décaler votre sommeil du soir. Donc, c'est pas top pour la nuit. Ouais. Deuxième conseil, installez-vous au bon endroit, à l'ombre, au frais, dans un transat. Ça y est, vous y voyez. Mais attention, pas dans votre lit avec les volets fermés. Vous seriez tenté de prolonger la sieste. Donc, non, on reste en mode vacances actives. Un petit coussin, une serviette sur les yeux, un ventilateur doux. Petite couverture si vous avez froid, même en été. Mais bref, c'est pas le lit. Troisième réflexe, programmez votre réveil. Ben oui, ça casse un peu la poésie. Mais c'est essentiel à mettre une alarme sur votre téléphone à 20 minutes précises. Sans ça, la sieste va s'éterniser.
0: Bon docteur, on adore la sieste, mais parfois c'est vrai qu'on n'arrive pas à s'endormir. On fait comment ?
5: La technique infaillible pour s'endormir vite, asseyez-vous ou allongez-vous, fermez les yeux, respirez calmement et répétez-vous mentalement « Je me repose, je ne m'endors pas forcément. Je me repose, je ne m'endors pas forcément. » Étonnamment, ça va libérer la pression. Et vous glissez doucement vers ce petit somme de 20 minutes. Et si vous n'arrivez pas à dormir, pas grave. 20 minutes, allongez les yeux fermés en respiration profonde, c'est déjà très réparateur. Alors, après la sieste pour un réveil tonique, vous allez boire un grand verre d'eau. Vous allez prendre peut-être un petit café. Pourquoi pas, mais seulement si vous avez le temps de digérer la caféine avant le coucher. Et puis évitez la sieste si vous avez des troubles graves du sommeil, de l'apnée, de l'insomnie chronique. Et pour les enfants, la durée est différente. 30 minutes à 1 heure selon l'âge, mais ça c'est une autre chronique, on en reparlera. Ouais. Allez, bon été, bonne santé, à l'écoute d'ici bien sûr.
0: Ouais, merci pour ces conseils, on va les tester. Hein. 20 minutes de sieste, pas plus. 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Dans un instant, on va se remémorer de bons souvenirs. Le premier tube de Stromae. Papa Outé, ça a marqué Sébastien Moreau, le responsable de l'auberge culturelle L'Alzir de Jarnage. Il était venu nous en parler au mois d'avril dernier dans la playlist d'une vie. Les bonus de la playlist d'une vie qui arrivent juste après ce tube, que dis-je ? Cet hymne des années 80, cultissime tube de l'été 83. Il avait fait une tournée mondiale qui était passée par Paris. Vous y étiez peut-être d'ailleurs, peut-être chanceux. C'est David Bowie que voici à 6h16, ICI Creuse. Bon réveil.

0: 19h, c'est 100% années 80. Ça fait partie de ces titres à retrouver avec Laurent Petit-Guillaume. Une heure au cœur des années 80, tous les soirs, hein, du lundi au dimanche, sur votre radio Ici Creuse.
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0: Si, ici Creuse, 6h20, les bonus de la playlist d'une vie tout l'été. On refait un petit peu l'année avec tous les Creusois qui sont venus à ce micro nous parler des chansons qui les ont marquées durant leur vie. Comme Sébastien Moreau, le patron de l'auberge culturelle L'Alzire à Jarnages, qui a fêté ses 10 ans en avril dernier. Il était passé nous voir pour nous dire que finalement, ce n'est pas seulement la musique qui peut marquer une vie, mais c'est aussi la manière dont on fait résonner les mots.
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3: J'ai choisi Stromae, Papa Outé. Stromae, je trouve que c'est un génie de l'écriture. Il joue avec les mots, il a souvent été comparé à Brel, et je trouve que cette comparaison est fort à propos. Pour moi, c'est un peu le Brel des temps modernes. Il a vraiment cette habileté d'écriture qui est peu commune. D'autant qu'en fait, il vient la placer sur des productions qui sont vraiment bien faites. J'aime beaucoup.

0: Irresponsable.
1: Je viens pas forcément de cet univers-là musical, mais vraiment lui, il m'a attrapé, il m'a touché. J'ai pas du tout écouté l'œuvre complète de Stromae, mais tout ce que j'ai pu écouter, à chaque fois, je trouve que ça tombe juste, ça sonne juste. Et c'est un artiste qui est touchant aussi dans la façon qu'il a de s'ouvrir sur sa situation personnelle, sur des fois ses mal-être personnels. Il est franc direct, mais il met toujours les mots qui sont d'une précision mais redoutable.

0: toi.
1: J'ai jamais vu Stromae sur scène et c'est un peu un regret. Je sais d'ailleurs pas où il en est, Stromae. En tout cas, je me suis posé la question de savoir si il allait reproduire de nouveau de la musique.

0: j'aimerais bien le rencontrer. C'est un être qui a l'air assez touchant, bien que pas mal abîmé. J'aimerais vraiment qu'il nous fasse plaisir en ressortant d'autres titres, un nouvel album.
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2: Avec Stromae dans la playlist de Sébastien Moreau, le patron de l'asile de l'Alzire de Jarnage, qui ne fait pas si bien dire, puisque Stromae, le retour est annoncé avec un nouvel album attendu pour le 18 septembre. Estrus, c'est son titre, affaire à suivre. Le nouveau Zazie, elle aussi, de retour cette année, ça fait plaisir. Et l'horoscope de Catherine Viguier, ça c'est avant 6h30.

0: Christophe, elle était l'invité d'Émilie Mazoyer pour nous parler de ce grand retour. C'était dans Décibel il y a quelques semaines de cela. Les essentiels de Décibel tous les soirs cet été, 20h-21h. Ce soir, retour sur l'actualité récente de Zaz et de Florent Pagny.
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0: 6h28, Catherine Viguier, niveau ciel astral, il va falloir faire un peu de patience aujourd'hui.
5: Ah oui, ça joue particulièrement pour les natifs du Capricorne. Bélier, malgré vent et marée, vous attaquez ce premier jour de juillet avec entrain. Taureau, les voyages sont toujours d'actualité, mais aussi tout projet lié à la communication. Gémeaux, Mars s'allie à Uranus, c'est détonnant, foudroyant, coûte que coûte, vous revendiquez votre indépendance. Cancer, il se passe quelque chose avec un ou une autre, partenaire de cœur ou de travail. Lion, vous faites des rencontres originales et le projet que vous avez en tête, lui aussi, est à part original. Vierge, c'est sérieux aujourd'hui, il s'agit de vous investir et de vous définir dans votre vie, professionnelle ou personnelle. Balance, les planètes en signe ami vous donnent des ailes, une grande envie de vous affirmer. Scorpion, ça se passe bien grâce à un dépaysement, en revanche, tentez de ne pas trop penser. Sagittaire, très important ce début juillet, une relation vous demande attention et compréhension. Capricorne, vous êtes en attente d'une réponse d'un ou d'une élue de cœur ou d'une hiérarchie aussi. Verseau, vous vous épanouissez, ça passe par une création, un amour ou en compagnie de vos enfants. Poisson, une jolie journée, tout n'est pas forcément drôle en famille, mais vous pourrez agir. Et pour nous tous, quoi qu'il en soit, il y aura de la douceur dans notre vie.
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0: Bon réveil la Creuse, l'info d'ici dans deux minutes Thibault.
6: Les creusoises vont débarquer au sommet de l'élevage de Cournon d'Auvergne, on va en parler.
0: Mais pas exactement, ça sera juste après le 90 secondes. En ce mercredi 1er juillet, 6h30, toute l'actu en France et dans le monde. C'est avec vous, Cyril Lardo-Redon.
7: Une bonne raison de vous coucher tard samedi. Les Bleus qualifiés pour les huitièmes de finale de la Coupe du Monde de foot. Ils affronteront le Paraguay dès 23h. La nuit dernière, victoire facile 3-0 face à la Suède avec un doublé de Mbappé et un but de Barcola. C'est le plus haut niveau d'alerte. Alerte rouge au feu de forêt pour les Pyrénées-Orientales, l'Aude, l'Hérault, le Gard, les Bouches-du-Rhône et le Vaucluse. De l'orange pour le Var, l'Ardèche et la Drôme. Face aux événements climatiques extrêmes, 8 communes françaises sur 10 ont vu leurs dépenses d'assurance augmenter depuis 2020 selon une étude de l'ONG Reclaim Finance. Les dépenses flambent jusqu'à 500% au point que certaines communes renoncent partiellement à s'assurer. 11 magasins fermés et jusqu'à 163 postes supprimés dans les enseignes Furet du Nord et Décitres. La boutique emblématique et historique de Décitres, place Bellecour à Lyon, est notamment concernée. C'est ce qu'a annoncé hier le groupe Nozoli, propriétaire des deux enseignes, un mois après son placement en redressement judiciaire. Et dans pile 10 mois, nous saurons donc qui est le nouveau président ou la nouvelle présidente de la République. On connaît les dates du scrutin. Le premier tour sera le 18 avril 2027, le second tour le 2 mai. Toutes les zones seront en vacances pour le premier tour. Et puis jusqu'à 2 mois de plus auprès de son bébé, le nouveau congé de naissance entre en vigueur aujourd'hui. Il s'ajoute au congé maternité et paternité et est indemnisé à 70% du salaire le premier mois, 60% le second mois.
0: Cyril Lardo. Redon. Vous retrouvez toute l'actu sur ici.fr, 6h31. L'info d'ici, Thibaut Pointeau. La Limousine, prochaine reine du salon de l'élevage de Cournon d'Auvergne.
6: Le sommet de l'élevage du cours de Cournon d'Auvergne. 400 limousines sont attendues cet automne dans le Puy-de-Dôme, issues de 150 élevages français. Et pour cette nouvelle édition, le sommet sera également le point d'orgue national de l'année. Des parcours et éleveurs pastoraux. Anne-Natacha Bouillon, pour l'occasion, 5 pays sont invités.
8: Le pastoralisme, c'est avant tout des paysages particulièrement appréciés des touristes en toute saison, précise Stéphane Bourdaria, éleveur en Corrèze.
9: Ces paysages-là, ils sont façonnés justement par les animaux. Toutes les prairies que vous voyez, qui sont entretenues, qui sont bien vertes, bon, en ce moment un peu moins, mais chez moi, en Corrèze, on a des prairies qui poussent naturellement, que ce soit du trèfle, que ce soit des espèces qui sont importantes pour l'alimentation des animaux et qui font la qualité de la viande derrière.
8: Est-ce que le pastoralisme est en danger avec ces canicules répétées ?
9: Oui, quand on travaille avec la nature, il faut toujours avoir beaucoup de patience.
8: De nombreuses conférences tout au long du salon sur cette alimentation propre à la Limousine, rajoute Bruno Dufayet, lui est cantaléen.
10: On va parler justement de ce qu'est l'élevage herbager, des produits qui sont issus de l'élevage herbager. Finalement, c'est un élevage considéré un peu comme l'élevage du passé à un moment, qui était presque montré du doigt comme un élevage qui n'avait pas su progresser et qui aujourd'hui devient un élevage très moderne parce que c'est un élevage qui travaille sur les autonomies, utiliser la ressource disponible plutôt que de créer des ressources, des ressources, des ressources. Et donc, un élevage qui est basé justement sur l'herbe et toutes les valeurs qu'on peut reconnaître à l'herbe en termes d'environnement, en termes de biodiversité, mais en termes aussi de qualité de produits alimentaires et gustatifs. Ça génère des territoires qui sont ouverts. Attractif.
8: Et le fameux concours avec 400 têtes qui prétendront à la couronne, Olivier Lasternas, éleveur en Dordogne.
11: Une belle limousine, c'est des masses musculaires, c'est de la finesse d'os, c'est de la capacité à bien se déplacer, à bien se présenter. C'est tout ça qui fait qu'on recherche la bonne limousine.
8: Le sommet de l'élevage, c'est aussi des fermiers qui accueillent des étrangers sur leur domaine. Bernard Coudert est à Sugère, dans le sud du Puy-de-Dôme.
12: Je remonte le troupeau. Nous discutons longuement de la sélection génétique, de notre façon de travailler. On est 100% herbe. C'est vraiment une ouverture, un échange.
8: Bernard et son fils Mathéo comptent bien préparer et gagner le concours. Comment ?
12: Ça, c'est comme la recette du Coca-Cola. Ça se dit pas.
6: Oui, c'est secret. Merci à Natacha Bouillon. La 35e édition du Sommet de l'élevage, ce sera du 6 au 9 octobre à la Grande Halle de Cournon d'Auvergne.
0: L'actualité ce matin en Creuse, c'est cette disparition inquiétante d'une jeune fille de 15 ans.
6: Les gendarmes de la Creuse ont lancé un appel.

0: 31, 31, 33 samedi dimanche. On pourra atteindre, nous dit Météo France, 33, 36 en début de semaine prochaine. Cet après-midi, tout va bien. 24 à 28. On aura 24 à Royères, 25 à Auzance, 27 à Guéret, La Souterraine et Bourganeuf, jusqu'à 28 à Aubusson. On aimerait bien vous entendre ce matin. N'hésitez pas, un petit vocal à travers notre WhatsApp. Si vous n'avez pas l'application, vous pouvez télécharger, elle est gratuite. Vous enregistrez le numéro de votre radio, 05 55 52 37 38. Bah, ensuite, ça vous de parler.
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0: On connaît qui s'impatiente. Bah oui, ce sont les enfants. Dites donc, on est le 1er juillet, c'est comme assez symbolique tout ça. Fin des classes qui approchent. J-2 avant les grandes vacances tant attendues. Bon, pour les parents, c'est pas encore les vacances, hein. Faut aller bosser peut-être aujourd'hui. Bon courage à vous en tous les cas. Merci d'avoir choisi la radio des Creusois. On démarre la journée ensemble ici. Toute l'actu creusoise, les chansons que vous aimez, tout plein de cadeaux, la bonne humeur d'ici Creuse. On vous souhaite un

0: Michel Polnareff ici pour se réveiller à 6h39. Lynn Marlin avant 7h. Ça s'écoute vitre ouverte, hein, y a pas de souci, à la fraîche. Figurez-vous qu'aujourd'hui, 1er juillet, c'est la journée mondiale de la blague. On a deux spécialistes qui arrivent, le Roland Magdan et Émeric Lompré, avant 7h.
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0: 6h39, ici Creuse, c'est la radio du sport creusois. Bel événement le week-end du 25 et 26 juillet. C'est un grand retour, la course de la Tarde. Après 6 ans d'absence, les moteurs vont vrombir à Saint-Sylvain-Bellegarde. Thibault Alphonse est en compagnie de Claude Fournier, c'est l'un des organisateurs de cette course de voiture.
3: Bonjour Claude.
4: Bonjour Thibault, bonjour à tous.
3: Ça y est, la 21e édition se profile à l'horizon. 6 ans que cette course n'avait pas eu lieu, pourquoi autant d'absence?
4: Déjà, il y a eu l'effet Covid, hein. Beaucoup de bénévoles sont passés à autre chose. L'équipe organisatrice

0: était un petit peu réticente à refaire autant d'efforts. Les travaux faits sur les abords de la piste étaient frais, donc il fallait laisser reposer tout ça pour que le terrain se tasse.
1: Et donc ça y est, les 25 et 26 juillet, la 21e édition va reprendre. Donc, qu'est-ce que vous nous avez prévu? Qu'est-ce qu'on va pouvoir découvrir ce week-end-là?
0: Déjà, les pilotes vont commencer d'arriver d'un peu partout dès le vendredi soir. Nous aurons les vérifications techniques samedi en début d'après-midi. Et puis, dès 16h, on va attaquer les essais libres. Donc, les essais libres, ça veut dire que chaque pilote monte sans chrono. Et ça lui permet de mémoriser la piste, valider ses trajectoires, ses pneus, ses réglages de boîte, etc. Et puis ensuite, le dimanche, toute la journée, vont s'enchaîner les essais libres à partir de 8h le matin, les essais chrono en fin de matinée, et l'après-midi, les quatre montées-courses avec la grosse bagarre pour les victoires dans chaque catégorie et pour le scratch final. C'est une course qui est très très rapide et à la fois très technique. Beaucoup d'adrénaline, on le voit bien d'ailleurs à l'arrivée, puisque quand ils arrivent, ils sont déjà épuisés malgré le fait que la piste, je rappelle, ne fait que 1710 mètres.
1: Combien de pilotes ont engagé pour cette course de la Tarde?
0: Alors les engagements commencent à arriver. Nous, on espère entre 60 et 80 pilotes, sachant que la course de côte de la Tarde est la seule en Limousin maintenant. Ça devrait faciliter la présence de plus de pilotes.
1: Alors, on l'a pas dit, mais ça va être sur quel type de machine?
0: Alors, c'est une course de voitures, bien sûr. Il y a deux grandes catégories de voitures. Il y a les voitures de la série production. Pour faire court rapidement, c'est les voitures qui ont un toit et qu'on peut croiser un petit peu presque les mêmes sur la route. Et puis, il y a vraiment la série sport, donc les monoplaces, les prototypes, qui là sont dédiés uniquement à ce genre de course.
1: Merci beaucoup Claude, merci de nous avoir donné envie de venir vous rejoindre.
0: Et j'en profiterai aussi pour remercier tous les bénévoles, tous les gens qui se donnent pour que cet événement ait lieu dans notre belle région.
1: Et perdu.
0: Merci Thibault.
1: À très bientôt.
0: Au revoir.
2: Et rendez-vous les 25 et 26 juillet, Saint-Sylvain Bellegarde, pour ce grand retour de la course de côte de la Tarde. Toute l'actu sportive creusoise à retrouver sur ici.fr. Tiens, vous avez peut-être prévu durant vos vacances de faire du vélo avec votre chien. Est-ce que tous les chiens sont vraiment physiquement taillés pour ce genre d'effort? Et puis côté sécurité matérielle, comment on l'attache? Est-ce qu'on peut simplement tenir sa laisse d'une main et le guidon de l'autre pour réagir vite? On voit tout ça avec le docteur Pierre Fabin, il arrive dans une minute.
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2: Et même l'été, on passe l'info 6h43. Oui, vous qui êtes agriculteur, peut-être que vous recherchez du matériel, peut-être que vous recherchez du foin, ou alors vous en donnez. Appelez-nous 05 55 52 37 38. Tiens, c'est le cas de Jean-Pierre à Minsa. Il donne du foin sur pied. Il a 6 hectares. Roland à Châtelume-Malvallée vend lui 2 pneus de tracteur arrière. 14, 9, 28, ce sont les références. Et puis, nous avons la Souterraine, Patrick qui vend du foin à balles rondes de 150. Ça vous intéresse? Appelez-nous, on vous met en lien. 05 55 52 37 38. Je vous signale qu'à l'accueil d'ici Creuse, il y a encore d'autres annonces agricoles qui vous attendent.
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2: 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Le Tour de France, ça démarre ce samedi avec Ici Creuse, radio partenaire de la Grande Boucle. Et ben avec le Tour de France qui arrive, on peut avoir envie de faire du vélo. C'est vrai, cet été, avec son chien qui court à côté. L'image est belle, mais attention aux accidents. Docteur Pierre Fabin, tous les chiens sont-ils physiquement taillés pour cet effort intense?
7: Eh ben non, le vélo, ça impose un rythme régulier et prolongé qui n'est pas forcément naturel pour les chiens. On exclut d'office trois catégories. Les chiots qui n'ont pas fini leur croissance, sous peine de détruire leurs articulations, les chiens âgés qui souffrent d'arthrose, et surtout les chiens à nez écrasés comme les bulldogs ou les carlins. Ouais. Pour eux, courir au soleil, c'est de l'arrêt respiratoire assuré. Même pour un chien sportif en pleine forme, l'objectif, ce n'est pas de faire la course. Le bon rythme, c'est le petit trot léger. Si votre chien galope la langue pendante, c'est que vous roulez beaucoup trop vite. Il va s'épuiser en quelques minutes.
2: Et côté sécurité, sécurité matérielle. Docteur, comment on l'attache? Est-ce qu'on peut simplement tenir sa laisse d'une main et le guidon de l'autre pour réagir vite?
7: Et c'est le meilleur moyen de finir aux urgences.
2: Ah bon,
7: pour lui
2: oui.
7: comme pour vous. S'il voit un chat et donne un coup sec, vous allez passer par-dessus le guidon. Et je ne vous recommande pas non plus de l'attacher directement à votre selle avec une laisse classique. La corde va se prendre dans les rayons de votre vélo. L'investissement obligatoire, c'est la barre d'écartement à ressort. Elle se fixe sur le cadre de votre vélo. Le ressort absorbe les chocs si votre chien s'arrête net et la barre rigide empêche la laisse de toucher les roues. L'autre règle absolue, on attache toujours avec un harnais de traction rembourré et jamais avec un collier. En cas de chute ou de freinage d'urgence, un collier de coup classique pourrait littéralement lui briser les cervicales.
2: Et une fois bien équipé, faut-il faire attention au terrain sur lequel on roule ou on peut l'emmener partout ?
7: Et le goudron, c'est un danger majeur. À vélo, on ne touche pas le sol, mais quand l'air est à 30 degrés, l'asphalte, lui, dépasse vite les 50 degrés. Les coussinets de votre chien vont littéralement brûler au troisième degré, sans que vous ne vous rendiez compte de rien. La règle d'or, posez le dos de votre main sur le goudron. Si vous ne tenez pas 5 secondes, votre chien ne peut pas y courir. Privilégiez les chemins de terre ou l'herbe. Et enfin, la gestion de l'eau est vitale. Sur le vélo, le vent donne une fausse sensation de fraîcheur, mais votre chien, lui, s'épuise. Imposez des pauses à l'ombre toutes les 15 minutes, proposez-lui de l'eau à température ambiante, jamais glacée, et laissez-le souffler pendant plusieurs minutes.
2: Alors, j'espère que c'est bien noté, si ça n'était pas le cas, évidemment, vous retrouvez tous ces conseils sur l'application ici. Des infos pratiques dans votre commune, oui, tout près de chez vous, des infoservices, on appelle ça les 3 plus ici. De nouvelles infos pratiques à venir avec Thibaut Alphonse. Oui, on s'y perd. Bon, ça va vous ce matin, j'espère que tout va bien, on change de mois, c'est symbolique, mais c'est important quand même. Nous sommes le 1er juillet, 6h46.

0: Creuse et Lynn Marlin en 99, Sitting Down Air, tube d'été, l'été qui rime avec convivialité, bonne humeur, proximité, un été avec Ici Creuse, ça va être des cadeaux pour vous, mais absolument 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
0: 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Vous pouvez dire, il est 6h50, ça ne sera pas à gagner lundi prochain à partir de 6h50. Non, ça sera tout au long de la journée. C'est l'heure des 3 plus, info pratique, info service avec vous, Thibaut Alphonse.
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3: Une réunion publique sur le PLUI, le plan local d'urbanisme intercommunal, se déroule ce soir à 18h à la salle de la Providence à Guéret. Une réunion pour comprendre le zonage, son intérêt, sa mise en place vis-à-vis des communes, du public et des différents partenaires. Toutes vos questions concernant vos terrains et votre cadre de vie auront leur réponse ce soir à 18h. Toutes les infos concernant cette réunion publique sur aglo-grandguéret.fr. L'été à Bourganeuf, ça commence dès ce samedi avec un concert de l'harmonie municipale à la salle Confluence à 20h. L'occasion de découvrir tout le répertoire de cette harmonie qui fête ses 150 ans. Si vous êtes plutôt journée détente, rendez-vous à Saint-Dizier à Barreau. Toute la journée de samedi, vous pourrez chiner et trouver l'objet de vos rêves. Mais pas que, Sylvie Penn, au micro ici Creuse.
4: On commencera dès 8h avec notre brocante, où il y aura voilà, pas mal de petites brocanteurs. On a aussi un marchand qui vend du saucisson, on a des gens qui viennent avec des bijoux, des parfums. Donc oui, ça sera, voilà, il y aura plein de choses ce jour-là.
3: Ensuite, le midi, on mange.
4: Petite restauration rapide, voilà. Petite restauration rapide, tranquille, oui.
3: Le soir, on danse, on chante.
4: Voilà, autour d'un bon repas. C'est Marie et Daniel qu'on a l'habitude de prendre et qui nous anime toutes nos manifestations et qui nous les anime vraiment très très bien.
3: Ça se passe donc ce samedi à Saint-Dizier à Barreau.
0: Thibaut Alphonse, 6h52, dans un instant, on va parler de blagues, parce que ça sera l'heure de l'humour en tube. Et puis en ce mercredi, c'est la journée mondiale de la blague. On a trouvé deux beaux spécialistes, Roland Magdan et Aymeric Lompré, c'est à venir.

0: Et le soleil va encore donner, hein. Aujourd'hui, nous dit Météo France Creuse, 6h55, alors que nous vivons le mondial de foot, la Coupe du Monde masculine de football. Eh ben, on va partir là sur un autre terrain de sport. Retour en 84. Carl Lewis, mais qui a cartonné l'athlète américain. Il a 65 ans aujourd'hui. Carl Lewis, c'est 10 médailles olympiques, dont 9 en or. Et tout le monde se souvient évidemment de ce fameux 100 mètres au JO de Los Angeles en 84.
1: Comme prévu, Carl Lewis a réalisé son premier exploit. Il a empoché sa première des 4 médailles d'or qu'il veut conquérir. Il ne prendra pas un départ extraordinaire, mais il y aura une formidable accélération aux 50 mètres. Lewis accélère et il va terminer en 9 secondes 99 centièmes. Il gagne largement devant son compatriote Sam Grady à 20 centièmes. L'ovation du stade pour le dieu Lewis. Lewis portant le drapeau américain. C'est une image qui restera certainement dans toutes les anthologies.
0: Et elle est restée cette image. 65 ans aujourd'hui pour Carl Lewis. Bon anniversaire à vous, natif du 1er juillet.
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0: Et toute l'actu creusoise qui arrive avec Thibaut Pointeau dans 2 minutes. Il fallait bien une journée mondiale pour nous sensibiliser aux bienfaits des blagues sur notre santé. Une journée que Fred Ballard et tous ses amis n'auraient raté sous aucun prétexte dans l'humour en tube avec un florilège désopilant.
7: J'ai été voir Pépé et Mémé. À force de boire, Pépé sait plus ce qu'il fait. Hier, il s'est retrouvé à contresens sur l'autoroute. Quand le flic lui a dit « Vous avez pas vu les flèches ?» Pépé lui a dit « J'ai même pas vu les Indiens. »
8: Ah, y a pas à dire. Les vannes du Pépé de Roland McDan sont hilarantes et ça se confirme. C'est bien dans les vieux pots qu'on fait les meilleures vannes. Et à quelques jours des départs en vacances, savoir faire marrer la marée chaussée quand on se fait arrêter, c'est important.
7: Quand le flic a demandé à Pépé son permis de conduire, Pépé y a dit « On me l'a volé ». Le flic lui a dit « Vous avez un signalement du voleur ?» Pépé a dit « Je pourrais pas vous donner son âge, mais il était habillé exactement comme vous. » Hier, Pépé a dit « Mémé, il faudrait que tu fasses le ménage parce que sous le lit, j'ai trouvé des moutons. » Mémé lui a dit « Tant que tu trouves pas le berger. »
8: Ah, c'est beau un couple qui s'aime toujours d'amour et d'humour. Après tant d'années de vie commune, la grosse poilade entre époux serait-elle le secret de la longévité? En tout cas, le rire des rides tonifie les abdos, remonte les seins et dope les neurones. La preuve tout de suite avec la meilleure blague d'Aymeric Lomprey.
9: C'est un papa. Et il vient voir un pote à lui. Toc toc toc, c'est qui? Il ouvre la porte. Si tu la connais, tu dis pas. Et il dit mon fils, ça fait 2 mois qu'il marche. Oh, l'autre il répond merde, il doit être loin.
8: Voilà, bah, je crois que pour fêter la journée mondiale de la blague, comme il se doit, celle-ci est un modèle du genre, une blague qui pourrait à elle seule relancer la natalité et que tous les parents de jeunes trotteurs ont le droit de s'accaparer pour faire marrer leurs potes au moins jusqu'à la fin de l'été.
0: L'humour en tube et Fred Ballard à retrouver à tout moment hein, sur l'application ici. Pensez à télécharger parce qu'en plus vous trouvez dans l'onglet service le prix des carburants, ça c'est quand même hyper pratique aussi.
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0: Bon réveil, vous êtes ici, vous avez fait le bon choix. Actu local, musique et bonne humeur, c'est ici Creuse, il est 7h. Mercredi 1er juillet, bonne fête au Thierry. Aujourd'hui, ici Creuse 1er sur Actu Creusoise, Thibaut Pointeau. La mort de Liana pousse la justice à réexaminer des dossiers et on creuse, le travail est colossal.
10: Il y a une centaine de dossiers de violences sexuelles sur mineurs à réexaminer en Creuse. C'est une consigne du ministre de la Justice pour resserrer les mailles du filet. Objectif, ne pas passer à côté de signaux d'alerte. Le principal suspect dans la mort de Liana n'avait jamais été entendu malgré plusieurs plaintes contre lui. Marie-Jeanne Delopol, c'est donc une montagne de dossiers dossier dans lequel il faut plonger.
11: C'est bien simple, depuis l'affaire Liana, on ne fait que ça. Voilà les mots de la procureure de la République à Guéret. Elle estime qu'il y a 100 à 150 dossiers à réexaminer concernant les violences sexuelles sur mineurs. Le but, faire le point sur les procédures en cours, vérifier les antécédents des mises en cause, décider de classer des affaires ou de lancer de nouvelles investigations. Un chantier titanesque, surtout que de nouvelles plaintes arrivent régulièrement, en moyenne 5 à 10 signalements par semaine en Creuse. Des signalements venus des écoles de l'aide sociale à l'enfance, sachant que les violences se produisent majoritairement dans l'entourage immédiat de l'enfant. Après l'affaire Liana, le parquet de Guéret met donc les bouchées doubles et essaye aussi de faire de la pédagogie. Le tribunal ouvrira ses portes lundi prochain, le 6 juillet, pour expliquer comment fonctionne la justice et comment sont traitées en Creuse les affaires de violences sexuelles sur mineurs.
10: Et ce matin, à 7h45, la procureure de la République à Guéret sera notre invitée.
0: Un appel à témoins lancé en Creuse pour retrouver une jeune fille de 15 ans.
10: L'adolescente a été vue pour la dernière fois à pied à Bénévent-l'Abbaye. Elle a de longs cheveux châtains, des lunettes et mesure 1m65. Il pourrait s'agir d'une fugue, selon la gendarmerie. Si vous avez des informations, appelez le 17. Un hectare de champs a été ravagé par les flammes hier après-midi à Boussac-Bourg. Une parcelle de foin était en train d'être fauchée quand le feu est parti. 10 pompiers ont été mobilisés. Un nouvel épisode de forte chaleur est de plus en plus probable, d'après Météo France. Une troisième vague pourrait arriver à partir de ce week-end dans le pays. Dans ce contexte, la MAM, la maison d'assistants maternelle de Bona, appelle à la solidarité. Elle cherche un refroidisseur d'air que vous n'utilisez pas et que vous seriez prêt à prêter ou à donner pour le confort des tout-petits.
0: Ici, Creuse 7h02 à Saint-Fiel, ce sont les enfants qui font la police.
10: Les petits creusois du centre de loisirs ont donné une leçon de sécurité routière aux plus grands hier. Ils ont arrêté des conducteurs devant le groupe scolaire. Ils leur ont donné une carte postale qu'ils ont eux-mêmes dessinée. Objectif, leur faire lever le pied. 4 fois par jour, 150 écoliers traversent cette route dans le centre-bourg et la limitation à 30 km/h est trop rarement respectée. Mia, 8 ans, a fait partie des anges gardiens de la route hier.
12: Les gendarmes les arrêtaient et après on allait donner les affiches pour qu'ils roulent à 30 après. Parce que sinon c'est dangereux si les voitures elles arrivent vite et qu'elles ne nous voient pas et qu'elles n'ont pas le temps de ralentir. Donc ils peuvent nous écraser. C'est pas très dur de rouler à 30. Il y en a qui écouteront toujours pas, mais il y en a qui écouteront.
10: Ouais, c'est ce qu'espère aussi le maire de Saint-Fiel, François Barneau, qui des personnes qui écoutent. C'est pour ça qu'il a voulu jouer sur la corde sensible hier.
13: Ce sont les enfants qui, petit 1, ont dessiné les cartes et petit 2, les enfants. Le message est plus entendu par les conducteurs, par les adultes, que si c'était tout simplement le maire tout seul ou les gendarmes tout seuls. Il est toujours plus facile d'éduquer les enfants que les parents. Voilà, les parents, ils ont pris des mauvaises habitudes, donc les enfants sont là pour le rappeler.
10: Et la mairie a expérimenté des contrôles pédagogiques. Vous savez, les panneaux qui indiquent notre vitesse. Eh bien, certaines voitures ont été contrôlées à 60, voire 70 km/h. C'est deux fois plus que la vitesse autorisée devant l'école.
0: Ça y est, c'est officiel. Le président de la République vient de promulguer la loi sur les enfants réunionnais dits de la Creuse.
10: Et c'est le point final d'un marathon législatif. La loi a été publiée au journal officiel hier, 2 semaines après avoir été adoptée au Sénat. Il est donc venu le temps des réparations. Ce texte prévoit de l'argent pour les victimes, la création d'une journée de commémoration et la construction d'un lieu de mémoire en Creuse. Un drone va survoler plusieurs communes creusoises pendant un mois. Si vous l'apercevez, ne vous étonnez pas. C'est une opération pour contrôler l'état des lignes à haute tension d'Enedis et pour repérer la végétation à proximité. Parmi les communes concernées, on trouve par exemple Fursac, Le Grand Bourneau ou encore Azérable.
0: Pourquoi ne pas choisir le train pour partir en vacances?
10: Cette année, la région Nouvelle-Aquitaine propose des parcours de randonnée accessibles en train ou en car. Elle promet des prix avantageux de 4 à 46 euros l'aller-retour en fonction de la distance. À Felletin, les élèves vont refermer les manuels scolaires et en cette fin d'année, l'établissement va tourner une page qui aura duré 6 ans. Depuis, même plus que 6 ans, depuis 2018, 8 ans exactement, les calculs sont bons. Le collège Jacques Granchet est en travaux, mais après 2 millions d'euros d'investissement, le chantier touche à sa fin. Alors on a demandé à notre reporter Adèle Chiron de jouer l'inspectrice des travaux finis.
14: Il ne reste plus qu'un échafaudage dans la cour du collège. En haut, les tuiles de couleur couleur ocre viennent d'être posées sur le toit. Nicolas Bourillon de l'entreprise UTB.
15: On a ramené une autre tuile différente que celle qui était abîmée. Et on avait un délai de 10 mois pour faire le travail. C'est pas beaucoup parce qu'il y a 1500 mètres carrés de couverture.
14: Ensuite, c'est dans les salles de classe que ça se passe, avec des travaux du sol au plafond, explique la directrice Agnès Guillemot.
16: Les parquets n'étaient pas visibles, les dalles ont été totalement changées, les murs repeints, enfin voilà, tout a été réorganisé. Hein.
17: On continue.
14: Une enveloppe de plus d'un million d'euros a été allouée pour moderniser aussi l'internat au dernier étage, ainsi qu'une mise aux normes pour accueillir les personnes en situation de handicap. Jean-Louis Delarbe est directeur remplaçant au collège.
18: Des rampes qui ont été mises en place pour que toutes les salles soient accessibles aux personnes en situation de handicap, et deux ascenseurs, donc un dans chaque bâtiment.
14: Au total, les travaux ont duré 8 ans.
16: On nous dit que le collège de Feltin est sans doute le plus beau collège de Creuse. Je vais me faire des amis là, en déclarant cela. En tout cas, on a de très très bonnes conditions d'accueil. Et peut-être que ça participe au maintien des effectifs autour de 240 élèves.
14: D'ailleurs, les élèves aussi participent à la modernisation de leur collège. Un projet devrait voir le jour pour végétaliser la cour.
10: Et les photos du collège rénové sont à découvrir sur notre site ici.fr. Certains n'ont peut-être pas dormi longtemps cette nuit, mais ils ont dû faire de beaux rêves. Sans trembler, les Bleus se sont qualifiés pour les 8e de finale de la Coupe du Monde de foot. L'équipe de France n'a fait qu'une bouchée d'une très faible équipe de Suède hier dans la nuit à New York. Les Bleus se sont imposés 3-0 grâce notamment à un doublé du capitaine Kylian Mbappé. Prochain match samedi contre le Paraguay à 23h. Et puis J-3 avant le départ de la grande boucle, le peloton du Tour de France part samedi de Barcelone. Et sur la ligne de départ, il y aura Julien Alaphilippe, le coureur montluçonnais qui s'entraîne souvent du côté des Volets-Bains, a été sélectionné par son équipe Tudor.
0: Et évidemment, on croise les doigts pour Julien Alaphilippe. Et on va vivre ça avec Ici Creuse, radio officielle du Tour de France, dossier complet déjà. Et puis la carte, hein, toutes les étapes à retrouver sur ici.fr. Bon bah écoutez, aujourd'hui... C'est sunshine, c'est soleil aujourd'hui et c'est température estivale. Ça s'annonce déjà plutôt pas mal sur les hauteurs de Saint-Hilaire-le-Château. Titi Biscotte, bonjour.
19: Bonjour Gaëtan, bonjour à tous. C'est Titi Biscotte sur les hauteurs de Saint-Hilaire-le-Château.
0: Oui Titi.
19: J'ai 14 degrés ce matin, il fait bon. J'entends les petits oiseaux, le coq, tout le monde est réveillé. Je vais partir au boulot, je vous souhaite une bonne journée.
0: Eh ben, on vous la souhaite excellente cette journée, 24 à 28 cet après-midi en Creuse. On aura 24 à Royères, 25 à Auzance, 27 à Guéret, la Souterraine aussi, Éboussac, 28 à Aubusson. Demain on remet ça, vendredi aussi, 26 à 28, ça s'annonce franchement bien. Ça va être plus chaud ce week-end, on le rappelle, hein, 31, 33 degrés prévus samedi et dimanche, 33, 36 lundi et mardi.
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0: Et on compte sur vous hein, pour utiliser le WhatsApp. Faites comme Titi Biscotte pour nous donner la couleur du ciel par chez vous ce matin. Mais aussi nous dire comment ça roule. Vous êtes peut-être sur la route du travail, vous avez rencontré un obstacle. Vous vous arrêtez et vous nous envoyez un message vocal. 05 55 52 37 38.

0: Il y a des dates de prévues cet automne, 3 nouveaux concerts, vous avez tous les détails sur ici.fr. Et ça, c'était un tube d'été, hein. Vous l'avez peut-être acheté à l'époque, d'ailleurs en 83, le premier grand tube d'Indochine, l'Aventurier, évidemment.
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0: Desiree avant 7h30. Life, c'est la vie. Il y a un truc, on pourrait dire, c'est aussi la vie côté bancaire. Le taux du livret A qui va augmenter cet été. Alors, c'est la vie. Depuis pas mal de vagues, c'était plutôt la baisse du taux du livret A. Là, ça augmente. Mais est-ce que le placement préféré des Français a encore son jeu de mots, sans jeu de mots, un intérêt? On va en parler dans Mon œil avec Alain Ginesté dans une minute.
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0: Bon réveil, ici Creuse, 7h13, c'est l'heure de Mon œil, Thibaut Pointeau.
6: Et oui, une bonne nouvelle pour notre porte-monnaie, la rémunération du livret A va augmenter cet été, Alain Ginesté.
7: Oui, le ministre de l'économie l'a annoncé hier, il a présenté ça comme une très bonne nouvelle pour le pouvoir d'achat, ce qui est factuellement vrai puisque ça augmente, mais on attend quand même de voir le nouveau taux, ça pourrait être 1,8% d'après les experts, c'est 1,5% actuellement, on saura ça d'ici 15 jours, mais de toute façon il n'y aura pas de quoi sauter au plafond du livret A évidemment. La révision des taux du livret deux fois par an tient compte du niveau de l'inflation. Attention, ça ne veut pas dire que ça la compense intégralement. Et ces derniers mois, les hausses des prix qu'on a subies avec la guerre au Moyen-Orient vont forcément laisser des traces. On ne va donc pas gagner beaucoup d'argent, on va peut-être juste en perdre un peu moins. Est-ce que ça suffira à sauver le soldat livré A? Pas sûr, faut pas oublier que depuis le début 2025, son taux a été révisé à la baisse 3 fois et qu'un paquet d'épargnants a déjà regardé ailleurs vers des produits financiers plus rémunérateurs. Et malgré tout, 83% des Français détiennent toujours un livret A, malgré des rendements quelquefois inférieurs à l'inflation. On le garde un peu comme une relique. C'est le placement de papa, sans risque, mais sans éclat. Un placement ouvert d'ailleurs quelquefois par papa, quand on était encore gamin et que nos parents voulaient nous constituer quelques menus économies pour l'avenir. Il y a une forme de nostalgie dans le livret A. Il rapporte rien, ou peu, mais il est toujours là. En fait, c'est même plus une relique, c'est un reliquat. On le vide parfois, ou bien on le regarde pas, mais on ne s'en débarrasse pas, ne serait-ce qu'en souvenir de papa.
6: Merci Alain Ginesté, Mon œil c'est à écouter sur ici.fr.
0: Ouais, à propos de papa, voire même de grand-papa, il y a un truc et une sorte de Madeleine de Proust, c'est la de chevaux.
8: C'est une catastrophe. Qu'est-ce qu'il y a?
0: Bah forcément, bah vous l'avez la scène du Corneau, hein, avec oui. La voiture de Bourvil évidemment et Saroyan alias Louis de Funès. Pourquoi je vous diffuse ça? Parce qu'il y a un bel événement ce dimanche avec ici Creuse à Ahun, le 40e anniversaire de on va fêter deux anniversaires en fait, notamment l'anniversaire de l'AX, mais surtout, ben c'est Deux Chevaux en fait. Voilà, les 20 ans cette année de Deux Chevaux en fait. Il y aura la fanfare des cuivres fondus, Deux Chevaux en fait et toute autre marque ancienne d'ailleurs. Je vous en dis pas plus parce qu'il en sera question dans Bienvenue chez vous. On va remonter le temps ce matin avec Kevin Gazo. Rendez-vous dès 9h, pardon. Ah, c'est l'émotion, qu'est-ce que vous voulez. Et aussi sur le WhatsApp d'ici Creuse, hein, pour témoigner de vos souvenirs.

de se faire plaisir au réveil avec Life à 7h19. Pour se faire plaisir, je vous conseille vivement Crocs en fait. 3 jours de fête à Crocs, vendredi, samedi et dimanche, et un concert exceptionnel, tribute à France Gall. Résiste. Chanteuse résiste, comment lui dire ?

0: fois deux invitations à vous offrir. Deux d'entre vous vont pouvoir repartir avec leurs invites. Je vous conseille de jouer avec nous tout à l'heure à 8h20, 7h19. Pour le moment, on prend la route des stations-service parce que les prix des carburants, ils sont toujours sur l'application ici. Je dis toujours parce que ça a bien baissé quand même. Hein. On l'a ressenti à la pompe et on vous donne toujours sur l'application ici tous les carburants, toutes les communes, tous les prix à la pompe. Tenez, par exemple, vous roulez au gazole, vous êtes dans le secteur de Guéret, bah vous le trouvez à 1,843 €. Après, on respire. Avenue du Berry. Sinon, pas de souci à vous signaler. Je regarde du côté des trains. Qu'est-ce qu'il en est? Est-ce que les trains sont à l'heure? En gare de Guéret, prochain départ, ça sera le TER pour Limoges à 8h39. En gare de la Souterraine, ça va bien aussi pour le TER hein, pour Limoges. Départ dans 10 minutes à 7h30. Attention, si vous prévoyez de partir à Brive ce matin pour un rendez-vous peut-être, bien votre intercité de 10h23 aura 10 minutes de retard, tout comme l'intercité pour Paris de 11h37.
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0: On le prépare grâce effectivement à cette boîte vocale et à vos messages que vous nous laissez. On se fait un plaisir de les diffuser. 05 55 81 13 82.
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0: Il est 7h22.
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0: 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Hier, 17h10, dans le Loisir en Creuse, il était question du petit festival à Viersa. Nouvelle édition ce week-end, samedi et dimanche. Marie-Isabelle Lecaux, de la compagnie du Dé à Coudre et organisatrice du petit festival.
10: On présente quatre spectacles en fait. On a du pour assez petit et puis pour plus grand. Voilà, on essaye de mixer chaque année différentes choses.
0: Il y a du conte, il y a de la musique, de la danse, des ateliers participatifs également de prévu. Mais en quelle année est né ce petit festival?
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0: En 99, 2009, 2019, en quelle année est né le petit festival de Viersa? 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

0: Jeanne et on adore ce duo éternel 1985. On a tous évidemment chanté à tue-tête. Je te donne Goldman et Michael Jones, 7h27.
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0: 7h28.
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0: On joue avec l'actu creusoise tous les matins pour vous offrir le mug Ici Creuse et une carte cadeau de 20 euros. Nous sommes à Guéret. Bonjour Valérie.
9: Bonjour Gaëtan.
0: Hey Valérie.
9: Mais on présente 4 spectacles en fait. On a du pour.
0: Alors, je voulais dire Valérie, elle est en vacances vendredi.
9: Oui.
0: C'est ça.
9: Ça approche. Vacances.
0: Ah oui, ça approche, ça approche. Après-demain, ça sera bon. On revient à notre question. Hier, 17h10, dans le Loisir en Creuse, il était question du petit festival à Virsa. Nouvelle édition ce week-end, samedi et dimanche. Marie et Isabelle Leco de la compagnie du dé à coudre et organisatrice du petit festival.
9: On présente 4 spectacles, en fait. On a du pour assez petit et puis pour plus grand. Voilà, on essaye de mixer chaque année différentes choses.
0: Il y en aura pour tout le monde, du conte, de la musique, de la danse, des ateliers également. En quelle année, Valérie, est né ce petit festival? 99, 2009 ou 2019?
9: 2019. Alors, il est né il y a 7 ans, 2019.
0: Eh bien, c'est une excellente réponse. C'est gagné. On est ravis de vous offrir le mug Ici Creuse et une carte cadeau de 20 euros, Valérie.
9: Merci beaucoup.
0: Bonnes vacances en Charente-Maritime.
9: Oui, merci.
0: Dites-moi,
9: bonnes vacances à vous aussi,
0: ça va arriver. Bon, ça va arriver très très certainement, oui, sans tarder. Quelle radio vous réveille chaque matin, Valérie?
9: Ici Creuse.
0: Bonne journée à vous, bonnes vacances.
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0: L'info d'ici dans 2 minutes, Thibaut Pointeau.
10: Voilà, Saint-Fiel où la mairie tente de faire baisser la vitesse devant l'école grâce à travers les petits creusois, on va le voir.
0: Ah bah voilà, une belle initiative. 7h30, c'est mercredi 1er juillet aujourd'hui. Le 90 secondes, Cyril Ardo-Redon.
11: Un doublé sensationnel de Mbappé et un Barcola en très grande forme. Les Bleus s'imposent avec l'art et la manière face à la Suède. Victoire 3-0 et direction les huitièmes de finale. Ce sera samedi à 23h face au Paraguay. Pour le réseau électrique, la canicule n'est pas encore derrière. 8000 foyers toujours privés de courant, principalement dans le nord de la France et à Paris. Ce sont notamment les câbles souterrains vieillissants qui sont mis en cause. 4 départements toujours en alerte orange canicule, la Corse, le Var, les Alpes-Maritimes. 6 départements du sud de la France, des Pyrénées-Orientales aux Bouches-du-Rhône, sont en vigilance rouge au feu de forêt. 35 gendarmes et 2 hélicoptères français mobilisés pour tenter de retrouver le principal suspect de l'explosion de Monaco. 3 personnes ont été blessées lundi soir. Le parquet de Nice a ouvert une enquête pour association de malfaiteurs en vue de la commission d'un crime. L'élection présidentielle se tiendra le 18 avril 2027 pour le premier tour. Le 2 mai pour le second tour, le gouvernement vient de trancher. Toutes les zones seront en vacances pour le premier tour. Et puis des nouveautés et des changements ce 1er juillet. Un congé de naissance de 2 mois en plus du congé maternité et paternité devient possible pour les jeunes parents. Un nouveau livret d'épargne destiné aux moins de 21 ans pour financer la transition écologique est lancé. Une taxe de 3 euros par article sur les petits colis vendus par des sites asiatiques est instaurée. Ou encore les parkings de plus de 10 000 m² qui doivent désormais être recouverts de toits équipés de panneaux solaires.
0: Toute lecture retrouvée sur ici.fr, 7h31, l'info d'ici, Thibaut Pointeau. À Saint-Fiel, les enfants jouent les anges gardiens de la route.
10: En roulant, vous voyez sûrement souvent ce petit panneau. Attention, école, ralentissez. Mais combien de fois ralentissez-vous réellement? Alors pour forcer les conducteurs à lever le pied, la mairie de Saint-Fiel a décidé de jouer sur la corde sensible. Hier, les enfants du centre de loisirs ont distribué aux automobilistes des cartes postales qu'ils ont eux-mêmes dessiné. Solène Delarquier, vous avez glissé votre micro entre les voitures.
5: On fait quoi?
12: Alors on fait quoi? Du coup les enfants, vous attendez bien que les gendarmes arrêtent les voitures et au moment où ils ont arrêté les voitures, vous pouvez aller à la rencontre des conducteurs pour pouvoir donner une petite carte. Et vous pouvez aussi expliquer pour quelles raisons vous donnez cette petite carte. D'accord, pour que les voitures roulent un petit peu moins vite, parce qu'ici c'est l'école et l'accueil de loisirs et qu'il faut passer tout doucement parce que beaucoup de gens traversent. Ok?
13: Bonjour.
14: Pour rouler pas trop vite.
15: C'est vrai que ça roule pas forcément à 30 ici. Alors heureusement qu'il y a un peu le ralentisseur, mais ça serait bien qu'il y en ait un aussi à l'entrée du bourg.
12: Merci beaucoup.
15: De rien.
16: J'ai 7 ans et je m'appelle Paul. Il y a des personnes qui roulent vraiment très vite devant l'école et ça me fait un petit peu peur. Après, si elles roulent trop vite, elles peuvent avoir un accident. On a donné des cartes postales, mais ça risque de prendre du temps pour changer.
17: Vous, en tant que maman de Paul, est-ce que vous pouvez me dire ce que vous en pensez, vous, de cette initiative?
18: Je trouve que c'est hyper important que les enfants participent parce que du coup, ça les sensibilise déjà, eux. Et ça permet vraiment d'avoir une action aussi auprès des parents qui sont là ce matin, parce qu'effectivement les gens roulent quand même relativement vite devant l'école, malgré le dos d'âne. Le maire a abaissé la vitesse qui était déjà initialement à 50, l'a abaissé à 30, et en fait il y a eu un radar pédagogique qui a été installé et ils se sont rendu compte que malgré tout il y avait encore des gens qui roulaient au-delà de 50 malgré le radar, malgré le dos d'âne.
19: On le fait pour 10-15% des gens qui ne suivent pas des règles de bon sens. François Barneau, maire de Saint-Fiel. La vitesse, c'est un des facteurs, mais il y a aussi tout le bon sens pour se garer. Tout est un problème de sécurité. C'est pour ça que c'est important ce qu'on a fait, je pense. Ce sont les enfants qui, petit 1, ont dessiné les cartes et petit 2, les enfants. Le message est plus entendu par les conducteurs, par les adultes, que si c'était le maire tout seul ou les gendarmes tout seuls. Voilà.
20: Après celle-là, on arrête.
10: Mais vigilance maximale de rigueur, donc, d'autant qu'il y a de plus en plus d'enfants scolarisés à Saint-Fiel. Ils sont 150 dans le groupe scolaire aujourd'hui.
21: L'actualité ce matin en Creuse, c'est cette disparition inquiétante d'une jeune fille de 15 ans.
10: Et les gendarmes de la Creuse ont lancé un appel à témoins. Elle a de longs cheveux châtains, des lunettes, mesure 1,65 m. Elle a été vue pour la dernière fois à Bénévent, l'abbaye. Sa photo est sur ici.fr. Après la mort de Liana début juin, le ministre de la Justice a demandé aux tribunaux de France de réexaminer tous les dossiers concernant des violences sexuelles sur mineurs. Et en Creuse, il y en a entre 100 et 150. À 7h45, la procureure de la République à Guéret sera notre invitée.
21: 7h34, le soleil est là. Thibaut, vous reprendrez bien un petit cocktail?
10: Oui.
21: Oui, ça marche, oui.

0: c'est dans la fourchette des valeurs. On aura 24 à Royères, 27 à Guéret, 28 à Aubusson.
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0: Ah, qu'est-ce qu'on est bien, c'est vrai qu'on respire, il a raison, Jean-Michel Chapelle-Taillefer. On vous souhaite un bon réveil, peut-être un petit déj sur le balcon ou en terrasse, si vous avez la chance de pouvoir en bénéficier, ben, faites-le, c'est vraiment hyper agréable. C'est ici Creuse qui vous réveille, on se 1er juillet, c'est mercredi, 7h36.

0: fièvre du samedi soir ici, c'est la fièvre du réveil. 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
0: Ça tombe bien, il arrive Florent Pagny.
3: Tu seras bienvenu chez moi.
0: Il sera là, c'est promis, avant 8h, on va aussi voyager dans le temps avec Stéphane Bern. Au temps où l'information voyageait déjà vite, 1834, on voyage dans le temps avant le journal de 8h.
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0: Et on voyage tous les matins au cœur de la Creuse. On prend la route sur la route avec Ingrid Herbst qui cette semaine s'intéresse aux croix, ce petit patrimoine bien méconnu. Ingrid, en compagnie de Claude Royer, amateur.

0: éclairé, mais où êtes-vous ?
1: Alors ici, on est au village de Mourne, toujours sur la commune de Faux-Mazura, devant une croix de rogation. Qu'est-ce qu'une croix de rogation ?
2: Oui, bonne question.
1: On se servait de ces croix pour venir faire des prières. Par exemple, si pendant un mois, il avait fait une chaleur terrible et qu'on manquait d'eau pour faire pousser les pommes de terre et le blé, eh bien, on venait faire une procession et faire des prières. Les gens qui allaient à une croix, ils croyaient en quelque chose. Là, on croyait à quelque chose, c'était à la rogation. C'était... Il n'a pas plu depuis 6 mois, il a fait 40 degrés tous les jours. On va à la croix prier pour qu'il fasse un orage, pour que l'eau arrive. C'était très important pour eux.
2: Et même les croix qui sont aux intersections des routes ?
1: Oui, ça c'était des croix de route, des croix de chemin. Et puis il faut savoir aussi que l'homme ne savait pas lire, pas écrire. Enfin, quelques-uns qui étaient instruits, notamment les prêtres. Et ils ne savaient pas lire, ils ne savaient pas écrire. Et il n'y avait pas de panneau indiquant Guéret-Bourganeuf. Hein. Et donc à partir de là, qu'est-ce qui se passait ? Ces gens-là, ils se servaient de la croix de la chaume, la croix de...
2: C'était les points de repère.
1: C'était le point de repère, mais cette croix, elle a quand même une autre histoire. Je suis passé là pendant des années dans le chemin, et je voyais un socle uniquement qui n'avait pas de croix. Et le docteur Jean Vaquier, qui habite à côté, un jour, je lui dis, je vois qu'il y a une croix... Mais je constate une chose, le socle pyramidal est en granit et la croix avec un Christ en croix sur la verre est en pierre de Volvic. Ah, il me dit, monsieur Royer, vous avez vu ça, vous ? Eh oui, ben rentrez, je vais vous expliquer. Il dit, voilà, un jour, mon ami Pierre Boudry, qui était un gros maquignon, qui allait acheter des animaux, des vaches surtout, dans le Cantal et dans le Puy-de-Dôme, me dit, je vais te trouver une croix. 8 ou 10 jours après, à 1h du matin, on tapait à ma porte, Jean, lève-toi. Et finalement, eh bien, Pierre avait trouvé une croix, qui, on l'a descendue, on l'a posée, je l'ai faite sceller, mais je ne connais pas du tout la provenance de cette croix.
2: C'est pas du coup pas une croix creusoise, elle vient d'ailleurs.
1: Ah oui, ça c'est sûr qu'elle vient, à mon avis, du Cantal ou du Puy-de-Dôme peut-être, puisque bon, c'est une pierre de Volvic en haut.
2: Justement, au moins le socle, il date de quelle période à peu près ?
1: Moi, je pense que c'est fin 18e, début 19e. C'est pas une croix très, très ancienne, mais bon, 18e, les rogations, il y en avait beaucoup. Et quand on n'avait pas les moyens de s'offrir une croix, parce que ça coûtait cher hein, à l'époque, même s'il y avait des tailleurs de pierre, eh bien, ils cherchaient un rocher et ils gravaient une croix sur le rocher et ils allaient faire la rogation au rocher, sur le bord d'un chemin.
2: Bah, et ils faisaient comme ils pouvaient avec les moyens qu'ils avaient.
1: Exactement.
0: Belle histoire. Encore une belle histoire demain, celle de la croix du Pic. Ça sera la prochaine étape de Sur la route, 7h40. Et puis d'ici là, photo et interview à retrouver sur ici.fr.
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0: Et l'invité d'Ici Creuse dans 3 minutes, Alexandra Pétieux, procureure de la République. On vous souhaite un bon réveil. C'est Ici Creuse qui est avec vous en ce 1er juillet à 7h44.

0: Mon sourire Zaz qui fait partie de la troupe des enfoirés. On a eu une super bonne nouvelle hier, puisque ICI Creuse sera l'an prochain pour la 10e année consécutive partenaire des enfoirés et radio officielle choisie par les Restos du Cœur. Dossier complet d'ailleurs sur les enfoirés et les Restos du Cœur aussi sur ici.fr. 7h47.
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0: Un mois après la mort de Liana, 11 ans, le tribunal de Guéret va ouvrir ses portes lundi pour expliquer comment la justice instruit les affaires de violences sexuelles sur mineurs.
3: Alexandra Pétieux, bonjour.
4: Bonjour.
3: Vous êtes procureur de la République à Guéret. Expliquer comment fonctionne la justice, c'est une nécessité après l'affaire Liana.
4: Alors effectivement, c'est une affaire, c'est surtout un drame humain qui nous oblige à revoir nos process, à étudier nos modes de fonctionnement, même si nous fonctionnions déjà bien avant cette affaire, et ça nous oblige également à expliquer à nos concitoyens, puisque la justice est rendue au nom du peuple français, comment nous traitons ces affaires de violences sexuelles sur mineurs.
3: Le ministre de la Justice donc a demandé à tous les tribunaux de passer en revue les dossiers de violences sexuelles qui concernent les mineurs. Ça représente combien de dossiers chez nous en Creuse ?
4: En Creuse, ce nombre de dossiers est d'un tout petit peu moins de 150. 150 procédures de violences sexuelles sur mineurs que nous terminons d'examiner dans les prochains jours.
3: Ça paraît énorme. Est-ce que ça l'est pour notre département ?
4: Le chiffre est effectivement important. Ramené à la proportion nationale, il est cohérent. Il est cohérent en ce sens que nous sommes tous confrontés, magistrats du parquet et du siège, à un afflux de ces dossiers depuis longtemps, à un afflux de dossiers de violences intrafamiliales au sens large et de violences sexuelles, puisque je me permets de rappeler que l'immense majorité des faits de violences sexuelles sur mineurs sont des faits de violences intrafamiliales. C'est-à-dire que l'auteur présumé, ou l'auteur condamné quand la justice a rendu une décision, est un proche du cercle familial.
3: Alors ça marche comment un dossier ? C'est un signalement vous est fait, il y a automatiquement un dossier. Comment ça se passe en fait ? Qu'est-ce qui se cache derrière le mot dossier ?
4: Derrière le mot dossier, il y a en réalité une enquête diligentée par la police et la gendarmerie. Et cette enquête, elle est diligentée soit parce qu'il y a une plainte déposée initialement dans ces unités, soit parce qu'il y a un signalement de l'école, de l'aide sociale à l'enfance, du ministère des Sports, etc. etc. Les canaux de transmission et d'ouverture des dossiers sont multiples.
3: Ce chiffre qui paraît énorme, hein, une centaine de dossiers, un peu moins de 150, ce sont des dossiers qui n'ont jamais été traités, c'est quoi ces dossiers-là ? Ou c'est des dossiers que vous avez revus, en fait, qui datent d'il y a plusieurs années, et vous avez tout revu ? C'est quoi ?
4: C'est un encours de dossiers à la date du 15 juin. C'est un chiffre qui a été arrêté sur la base de nos fichiers justice. Ce sont des dossiers qui étaient plus ou moins anciens, sachant que nous n'avons pas attendu au parquet de Guéret, je le redirai le 6 juillet, l'affaire Liana, pour nous préoccuper très fortement de ces dossiers de violences sexuelles sur mineurs. Ils sont en nombre, je vous le disais à l'instant, et nous avons mis en place des outils de type bureau d'enquête informatisé pour effectuer des relances en inscrivant systématiquement depuis plus de 6 mois tous ces dossiers de violences sexuelles sur mineurs. Donc effectivement, les dossiers ne sont pas très anciens, il y en a certains qui le sont un peu plus que d'autres. Ils ont donc été tous revus. Revus, cela veut dire quoi ? Ça veut dire prendre une décision de poursuite devant le tribunal, décider d'une ouverture devant le juge d'instruction, il y a eu des cas la semaine dernière, ou classer sans suite.
3: Et ça aboutit justement, parce que la date limite, c'était le 14 juillet, qui a été dite par Gérald Darmanin. Donc en fait, vous avez déjà, il y a eu un retour sur cette étude de cette centaine de dossiers.
4: Tous les jours, depuis le 12 juin, les enquêteurs nous appellent pour ces dossiers. Il va de soi que c'est un moyen constant. Ça veut dire que nous priorisons ce contentieux au détriment d'autres qui seront traités un petit peu plus tard, mais effectivement, ces dossiers sont traités en ce moment, ils sont tous revus, c'est une revue de portefeuille avec les réponses protéiformes que je vous indiquais à l'instant.
3: Donc ça aurait été fait en fait quoi qu'il arrive, mais c'est le laps de temps qui a été raccourci.
4: Effectivement, le laps de temps est raccourci, et avec les moyens qui sont ceux du parquet de Guéret, nous les priorisons, et nous ne traitons que de ces dossiers, que des dossiers de violence intrafamiliale et de la flagrance.
3: Et sur, je ne sais pas, un chiffre donné de dossiers, combien ça peut amener de condamnations ? Est-ce qu'il y a souvent condamnation après un dossier étudié ?
4: Alors, il y a une proportion, je ne l'ai pas en tête, cette proportion de dossiers qui sont soit renvoyés devant le tribunal, soit qui donnent lieu à une ouverture d'information. Toujours est-il que dans ces dossiers spécifiquement, il faut dire et redire que les exigences probatoires sont les mêmes et qu'il est parfois compliqué de recueillir des éléments de preuve alors que ces faits se passent forcément dans un huis clos familial, très souvent.
3: Ce qui a beaucoup choqué dans la mort de Liana, c'est que le principal suspect n'avait jamais été inquiété, n'a entendu malgré plusieurs plaintes contre lui. C'est-à-dire que ça peut aussi être le cas chez nous, il peut avoir ce type d'affaires qui peut se produire chez nous.
4: Alors quand je vous dis que ce drame, il nous oblige et qu'il nous oblige aussi à une forme d'examen de conscience, il va de soi qu'on ne peut pas se dire que ça n'aurait pas pu se produire à Guéret, malgré des process très importants mis en place. Il y a un pré-rapport qui a été rendu, moi je ne suis pas là pour le commenter. S'il y a des responsabilités, eh bien nous les assumerons, le magistrat assume les responsabilités qui sont les leurs et qui sont importantes, et elles existent, et il y a un conseil supérieur de la magistrature qui tranche le cas échéant quand il est saisi. Je rappelle quand même qu'il statut en audience publique et qu'il est composé majoritairement de non-magistrats. Mais pour le reste, effectivement, sur cette question de ce qui a pu se passer dans d'autres juridictions, voilà, le risque n'existe pas. Nous faisons tout, nous sommes là, magistrats, pour éviter ce type de drame. Et merci. Nous mettons tout en œuvre.
3: Merci Alexandra Pétuet. Et donc vous ouvrez les portes du tribunal lundi à partir de 17h30. Merci beaucoup d'avoir été avec nous pour Cœur de la République à Guéret.
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0: Vous n'hésitez pas, vous qui êtes peut-être en voiture actuellement, comment ça roule de votre côté? N'hésitez pas, manifestez-vous, partagez l'info via notre WhatsApp 05 55 52 37 38. Vous devez prendre le train en gare de la Souterraine pour vous rendre à Limoges. Pas de souci pour votre TER, il partira bien dans 3 minutes, hein, 7h56. Pour Vierzon, le TER sera à l'heure aussi, 7h58.
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0: Toute l'actu creusoise avec Thibaut Pointeau à 8h, juste avant l'affaire des télégraphes. Une histoire de cyberattaque, ça date pas d'hier, 1834, entre Paris et Bordeaux. On remonte le temps, on voyage dans le temps avec Stéphane Bern qui arrive juste avant 8h. C'est ici Creuse, bon réveil. Maintenant.

0: Florent Pagny, il est bienvenu ici, évidemment, c'est sa radio. Il était il n'y a pas longtemps l'invité d'Émilie Mazoyer dans Décibels. Les meilleurs moments de l'interview ce soir, 20h, hein, à ne pas manquer, 7h56.
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0: 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Chaque jour avec Ici Creuse, un peu d'histoire avant l'actu avec Stéphane Bern. Bonjour Stéphane.
4: Bonjour Gaëtan, bonjour la Creuse.
0: Ce matin, on voyage au temps où l'information voyage déjà vite.
4: Bien avant les hackers et les virus, la France connaît déjà sa première cyberattaque. En 1834, entre Paris et Bordeaux, une étrange ligne traverse le paysage. Des tours équipées de bras articulés. C'est le télégraphe de Claude Chappe, un système optique qui permet d'envoyer des messages à distance en quelques minutes seulement. Une sorte d'Internet, mais en version tortue ou escargot. À l'époque, ce réseau est réservé à l'État. Mais deux hommes vont trouver la faille. Les frères jumeaux François et Louis Blanc. Des financiers malins qui veulent obtenir des informations boursières avant tout le monde. Deux jumeaux qui bossent dans la finance et qui montent une combine pour gagner de l'argent. On dirait le pitch d'une nouvelle série. Leur idée est redoutable, ils corrompent un opérateur sur la ligne. Celui-ci ajoute discrètement des signaux codés dans les transmissions officielles. Rien de visible pour les autorités, mais à l'arrivée, un complice décrypte le message et transmet l'information aux spéculateurs. Résultat, les frères Blanc peuvent anticiper les cours de la Bourse de Paris depuis Bordeaux et réaliser d'importants profits. On parle de 100 000 francs en deux ans. Les Bordelais ont toujours su faire fructifier leur pot de vin. Jusqu'en 1836, où l'arnaque est découverte. Les frères Blanc passent 7 mois en prison. Mais surprise, aucun texte de loi ne prévoit ce type de fraude. Le code pénal est aussi à la page que quelqu'un qui utilise encore le Minitel de nos jours.
5: Votre Minitel ? Ils ne demandent qu'à vous rendre service.
4: Ils sont blanchis et quelques semaines plus tard, en février 1837, une commission parlementaire présente un rapport appelant à réserver exclusivement l'usage du télégraphe à l'État. Comme quoi, même avant Internet et la fibre, certains avaient déjà la fibre de l'escroc.
0: Ah, oh, c'est joli ça, hein, c'est joliment trouvé ça, Stéphane Bern, que vous retrouvez à tout moment d'ailleurs sur l'application ici. 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
0: Et ici, on prend le petit-déj ensemble. Bonjour la Creuse, nous sommes mercredi 1er juillet aujourd'hui, il est 8h. Du soleil, des températures tout à fait agréables, à 25 à 30 degrés. Ici, Creuse premier sur l'actu, Creusois, Thibaut Pointeau. Quand les enfants haussent le ton, les conducteurs lèvent le pied.
6: À Saint-Fiel, les feux tricolores, les dodanes et les panneaux pédagogiques ne suffisent plus à faire ralentir les voitures. Alors la mairie a sorti son arme secrète. Pas de radar, mais des dessins. Pas de gendarmes, mais des petits humains. Les enfants du centre de loisirs ont donné une leçon de sécurité routière aux plus grands hier. Et eux, ils ne vous regardent pas avec des jumelles, mais vous fixent dans la prunelle de vos yeux pour vous dire « ralentissez ». Un remontage de bretelles dans les règles, Solène Delarqui.
7: Les enfants attendent au bord de la route le temps que les gendarmes arrêtent les voitures, puis ils s'approchent.
8: C'est pour la sécurité routière. Il y a des personnes qui roulent très vite.
7: Ce que reconnaît cet automobiliste.
9: Moi qui vais chercher mon fils et ma fille tous les soirs à la crèche et à l'école, c'est vrai que ça roule très vite, oui. Et c'est très bien, je trouve, de sensibiliser les gens comme ça. On a tendance à peu rouler vite, un dodan, ça suffit pas.
7: Et Sam, Mélissa, 9 ans, l'a constaté aussi.
10: Même des fois, ils grillent les stops alors que peut avoir des gens, donc faut surtout faire attention.
7: Son amie Noélie espère qu'après cet échange, les conducteurs y réfléchiront à deux fois.
10: Je pense que ça va un peu mieux marcher, oui. Parce qu'ils vont se dire que les enfants, c'est eux qui le pensent. On a envie de sauver la vie d'un enfant quand même.
7: Toucher la corde sensible, c'est le but du maire de Saint-Fiel, François Barnot. La municipalité a déjà tenté d'autres actions, comme l'installation de panneaux pédagogiques qui mesurent notre vitesse.
11: Il y a très peu de dépassements. Mais les dépassements sont énormes en termes de vitesse. Ben, c'est-à-dire qu'au lieu de 30, on est à 70, quoi. C'est inadmissible. Parce que même si on est un très bon conducteur ou un très bon pilote, tout peut arriver.
7: Le maire a aussi fait une piqûre de rappel pour les parents, les pousser à se garer sur les différents parkings à proximité plutôt que, parfois, s'arrêter sur la route.
6: Et d'autant qu'il y a de plus en plus d'enfants scolarisés à Saint-Fiel, ils sont 151 dans le groupe scolaire.
0: Les gendarmes de la Creuse lancent un appel à témoins après la disparition d'une jeune fille de 15 ans.
6: Elle a de longs cheveux châtains, des lunettes et mesure 1m65. L'adolescente a été vue pour la dernière fois à pied à Bénévent-l'Abbaye. Il pourrait s'agir d'une fugue, selon la gendarmerie. Si vous avez des informations, appelez le 17. C'est un chiffre qui fait froid dans le dos qu'on vous révèle ce matin. Après la mort de Liana début juin, le ministre de la Justice a demandé aux tribunaux de France de réexaminer tous les dossiers concernant des violences sexuelles sur mineurs. Et en Creuse, il y en a un peu moins de 150. Un chiffre qui n'arrête pas d'augmenter. Il y a jusqu'à 10 signalements par semaine dans le département. C'est ce que vient de nous annoncer la procureure de la République, Aguirre, qui était notre invitée pour parler de ce chantier titanesque. Interview à réécouter sur ici.fr.
0: La canicule est passée, mais la lutte contre les feux continue.
6: Un hectare a brûlé hier à Boussac-Bourg. Une parcelle de foin était en train d'être fauchée quand le feu est parti. Pour prévenir les risques d'incendie, la ville de Guéret prend un arrêté pour interdire les barbecues et les feux en plein air. Cet arrêté s'applique autour de Courtilles, dans les parcs et jardins communaux et jusqu'à 200 mètres autour des bois et des forêts. Et alors que les vagues de chaleur sont vouées à se multiplier dans les prochaines années, le collège Jacques Granchet de Feltin est maintenant prêt à y faire face. Depuis 2018, l'établissement est en travaux pour un coût de 2 millions d'euros et le chantier touche à sa fin. Agnès Guillemot est la directrice du collège.
12: En 2018, il y a une première tranche de travaux qui a consisté en changement de toutes les menuiseries du bâtiment principal. Et la dernière étape par rapport à l'énergie, c'est la réfection des toitures et de la couverture, où là, un effort important a été consenti pour se protéger du froid, mais surtout maintenant du chaud. En fait, c'est très compliqué parce que dans le même temps de ces travaux d'isolation, les températures et les canicules sont plus fréquentes, avec des températures qui sont bien plus élevées. On peut se dire que sans ces travaux, c'eût été pire.
6: Et les photos du collège rénové sont à voir sur notre site ici.fr. La possibilité d'une nouvelle canicule se précise en France. Une troisième vague pourrait arriver à partir de ce week-end, selon Météo France.
0: Congé de naissance, aide au logement, prix du gaz, comme chaque début de mois, le 1er juillet, s'accompagne de son lot de nouveautés.
6: En commençant par ce congé de naissance accordé à chacun des deux parents. Il peut durer un ou deux mois et vient s'ajouter au congé maternité et paternité qui existe déjà. Tous les détails sur ces nouveautés sont sur ici.fr. Ça y est, c'est officiel, le président de la République vient de promulguer la loi sur les enfants réunionnais dits de la Creuse. La loi a été publiée au journal officiel hier, deux semaines après avoir été adoptée au Sénat. Ce texte prévoit une réparation financière pour les victimes, la création d'une journée de commémoration et la construction d'un lieu de mémoire en Creuse. On apprend ce matin la mort de Michel Monnet, ancien maire de Saint-Étienne de Fursac de 2008 à 2017. Ses obsèques auront lieu en l'église de la commune samedi à 15h.
0: Ici Creuse 8h04, la Limousine, star du prochain sommet de l'élevage de cordons d'Auvergne.
6: La reine des prés s'offre le sommet. 400 limousines sont attendues cet automne dans le Puy-de-Dôme, issues de 150 élevages français. C'est le grand retour des bovins à Cournon, puisque l'an passé, l'édition est tombée pendant le pic de la dermatose nodulaire. Et avec la Limousine, Benoît Delaloy, l'organisateur, espère bien atteindre des records de fréquentation.
13: Une édition record de par son ampleur déjà, 10 000 m² de plus d'exposition, 100 000 m² de stands, donc ça c'est une première, un record d'exposants certainement, 1800 exposants attendus, 120 000 visiteurs à battre, ça c'était le record 2024, on espère que cette année, voilà, sauf pépins sanitaires, on retrouve ce même niveau, voire même on le dépasse, et puis donc beaucoup de nouveautés, on a un hall des bovins laitiers qui est déplacé, qui va être amélioré, et surtout on a un nouveau ring pour les concours de bovins lait. Ensuite, une grande nouveauté aussi au sommet, première fois en 35 ans, nous allons avoir une zone de démonstration de machines agricoles, de tracteurs, voilà, en mouvement.
6: Et cette année, l'accent a aussi été mis sur le pastoralisme. Reportage dans notre info d'ici à 8h30. Pourquoi pas choisir le train pour partir en vacances? Même chez nous, il y a de belles destinations accessibles par le rail. Cette année, la région Nouvelle-Aquitaine propose même des parcours de randonnée accessibles, hein, en train ou en car. Un circuit de deux jours permet par exemple de découvrir le plateau de Millevaches. La région promet des prix avantageux de 4 à 46 euros l'aller-retour en fonction de la distance. Il y en a ce matin qui vont avoir des petits yeux au boulot. Mais le jeu en valait sûrement la chandelle. La France continue sa route au Mondial de foot. Les Bleus se sont qualifiés au la main pour les huitièmes de finale. Cette nuit, en battant la Suède 3-0 grâce à un doublé de Mbappé et un but de Barcola. Alors il y a de quoi s'enflammer pour le reste de la compétition.
14: Ça, c'est ma France, ça. Ah oui, magnifique. Il nous régale. Mbappé, Olysée, magnifique. Énorme. Là, on est une grosse équipe. Elle fait peur à tout le monde.
15: Qui va nous battre? Personne. Tout en maîtrise. Nouveau doublé de Mbappé, magnifique. Rien à dire. On est à la hauteur, c'est parfait.
16: Tant que Mbappé vivra, la France vaincra. C'est sûr, c'est sûr. Et je pense qu'on va aller en finale. Honnêtement, ça fait du bien de voir ça. Donc on va se réjouir, on va faire encore la fête, pourquoi pas.
15: Mais on va essayer de dormir un petit peu avant d'aller bosser quand même.
16: Il y a des conseils qu'il faut dormir pour le travail, il paraît que c'est conseillé. Alors on va dormir un petit peu, mais juste ce qu'il faut. Ouais.
15: On va dormir heureux, c'est le principal.
6: Et prochain match samedi contre le Paraguay à 23h.
0: 22h30 pour l'avant-match à vivre. Et la rencontre bien sûr sur votre radio ici Creuse. C'est 100% bleu ici avec toute l'équipe. Il est vent, Pierre Clément, Charlotte Lorgeret, Nicolas Perronnet bien sûr au stade pour les commentaires. Le journal du Mondial avec Bruno...
6: 13h20,
0: Salomon, 13h20 comme tous les jours évidemment à ne pas manquer. 8h07 du soleil. Ah ouais, soleil, on peut même avoir si on a l'opportunité les pieds dans l'eau. Du côté d'Anzem, de Jouya, en bord de Vassivia.
6: Et la baignade en plus commence à être autorisée à partir d'aujourd'hui au Bourdon en particulier.
0: C'est pour ça que je vous en parle. Bonjour Gaëtan, on nous dit Cédric sur le WhatsApp. Bah, bonjour Cédric, ce matin 15 degrés sur l'auteur de Saint-Médard. Ah oui, c'est plutôt pas mal, effectivement, c'est la tendance. Hein. 13 à 17 ce matin, 24 à 28 cet après-midi. On se croirait avec cette musique à Galaswinda. 24 à Royères, 25 cet après-midi à Auzance. Vous aurez 27 à Guéret, la souterraine également. Et Vaux-les-Bains, 28 à Aubusson. On va vraiment être bien, la même chose demain et vendredi. Ça va grimper ce week-end. Hein. Vous nous en parliez dans le journal Thibault. 31, 33 annoncé pour samedi et dimanche. 33, 36 lundi et mardi.
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0: Oui, c'est bien ici Creuse. À court instant, j'ai cru que c'était Radio Galaswinda, bonjour. Non, c'est ici Creuse, mais c'est un petit peu ça en même temps. On est déjà en mode vacances. On a de magnifiques rendez-vous pour passer tout l'été d'ailleurs. Et des cadeaux, mais incroyables. Je vous en toucherai un mot, tiens, dans un instant. On va avoir un grand jeu qui démarre lundi, toute la journée d'ailleurs, Destination Creuse. Je vous en parlerai. On vous souhaite une belle journée en ce 1er juillet. C'est mercredi.

0: 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C'est ça, ici Creuse, ça sent bon déjà les vacances. Lionel Richie qui arrive avant 8h30.
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0: Chasse aux arnaques dans un instant, au draseau, des inconnus qui essayent de voler nos bijoux en nous faisant une démonstration de prise de judo.
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0: Ici, il est 8h13, c'est pas vrai, ce matin, une histoire un peu folle, Thibaut.
4: Ouais, les voleurs essayent de piquer nos bijoux avec une prise de judo, c'est quoi cette histoire au draseau?
5: Oui, des cas ont été signalés dans plusieurs villes de France. Je vous plante le décor, vous marchez tranquillement dans la rue, un homme vous aborde et il propose de vous montrer une prise de judo. Alors oui, ça paraît très étrange dit comme ça, mais l'homme ne vous sort pas ça à brûle pour point. Avant ça, il vous a mis un peu en confiance, il vous demande une cigarette, il discute avec vous, il commence à parler de sport, il est sympa, il vous dit qu'il fait du judo, et hop, sur le ton de la rigolade, il vous sort son histoire de démonstration de judo. Alors parfois c'est du judo, parfois c'est de la danse, parfois c'est un câlin, une embrassade, bref, dans tous les cas, ce voleur a dans le viseur votre collier ou votre chaîne en or.
4: Et est-ce que les touristes sont particulièrement visés, Aude ?
5: Pas forcément, mais oui, si vous jouez aux touristes cet été, c'est vrai que les malfaiteurs vous repèrent de loin et vous êtes une cible, c'est évident. Vous avez aussi l'arnaque au bracelet. Là, le voleur s'approche, il vous tend la main comme si il voulait vous serrer la main, vous avancez votre bras et hop, il vous met au poignet un bracelet tressé. Il l'attache, il vous sort un baratin, une histoire de bracelet de l'amitié ou de bracelet qui porte chance et le voilà qui vous demande de l'argent en échange de ce bracelet que vous n'avez pas du tout demandé. Si vous refusez, il peut se montrer, attention, un peu agressif. La meilleure parade dans ces cas-là, la police le dit, elle est au tout début en fait. C'est d'éviter, c'est de s'éloigner de toute personne qui cherche à établir un contact physique un peu étrange avec vous dans la rue.
4: Ouais, au moins pas de risque. Merci Audrazo, c'est pas vrai, c'est à réécouter sur ici.fr.
0: Vous savez ce qui est absolument génial, parfois il y a des musiques comme ça qui nous marquent une vie. Et ben parfois, ce sont les mots qui résonnent dans une chanson qui nous bouleverse des fois. Hein, et ça va être le cas dans un avec les bonus de la playlist d'une vie, la playlist de Sébastien Moreau, le patron de l'Alzire, créateur de l'auberge culturelle d'Alzire à Jarnages qui a fêté ses 10 ans en avril dernier. On le retrouve dans un instant. Pour le moment, soleil, Lionel Richie, 8h15.

0: Lionel Richie qui nous a fait une belle frayeur. Vous avez peut-être vu les images sur vos réseaux. Il a été pris d'un malaise sur scène alors qu'il est en tournée aux États-Unis avec Earth, Wind & Fire. Mais d'après son management, ça va mieux. Voilà, il a été hospitalisé. Il devrait remonter sur scène. On croise les doigts en tous les cas. 8h19, on prend la route. N'hésitez pas, vous, tiens, peut-être qui est sur la route du travail ce matin, peut-être déjà sur la route des vacances, à nous dire comment ça se passe. Pour ça, il y a le WhatsApp, un message vocal tout de suite, 05 55 52 37 38. On a de bonnes conditions de circulation hein, du côté des trains. Est-ce que les trains sont à l'heure? Ben oui, ça se passe bien aussi. Par exemple, vous qui devez vous rendre à Châteauroux, départ de la Souterraine, vous aurez bien votre TER à 9h11. Attention, il y a un train de supprimé au départ de la Souterraine, hein, toujours. Il vous concerne, vous qui deviez vous rendre à Brive, l'intercité, effectivement, de 10h23 est supprimé. Et puis un retard aussi à vous annoncer, 30 minutes pour vous qui devez vous rendre à Paris, l'intercité ne partira qu'à 12h07.
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0: Ici, tout l'été, on vous dévoile les inédits de la playlist d'une vie, les bonus de ces choix musicaux d'acteurs et d'actrices de la vie creusoise qui nous accompagnaient toute l'année, comme les choix de Sébastien Moreau, le responsable de l'auberge culturelle L'Alzir, qui a fêté ses 10 ans à Jarnage en avril dernier. Et pour Sébastien, ce n'est pas seulement la musique qui marque, mais la manière dont il fait résonner les mots, notamment Stromae.
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4: J'ai choisi Stromae, Papa Outé. Stromae, je trouve que c'est un génie de l'écriture. Il joue avec les mots, il a souvent été comparé à Brel, et je trouve que cette comparaison est fort à propos. Pour moi, c'est un peu le Brel des temps modernes. Il a vraiment cette habileté d'écriture qui est peu commune. D'autant qu'en fait, il vient la placer sur des productions qui sont vraiment bien faites. J'aime beaucoup.
5: Quoi, qu'on y croit ou pas, il y aura bien un jour où on n'y croira plus. Un jour ou l'autre, on sera tous papa et d'un jour à l'autre, on aura disparu. Serons-nous détestables? Serons-nous admirables? Des géniteurs ou des génies? Dites-nous qui donne naissance aux irresponsables.
4: Je viens pas forcément de cet univers-là musical, mais vraiment lui, il m'a attrapé, il m'a touché. J'ai pas du tout écouté l'œuvre complète de Stromae, mais tout ce que j'ai pu écouter, à chaque fois, je trouve que ça tombe juste, ça sonne juste. Et c'est un artiste qui est touchant aussi dans la façon qu'il a de s'ouvrir sur sa situation personnelle, sur des fois ses mal-être personnels. Il est franc, direct, mais il met toujours les mots qui sont d'une précision mais redoutable.

0: Toi.
1: J'ai jamais vu Stromae sur scène et c'est un peu un regret. Je sais d'ailleurs pas où il en est, Stromae. En tout cas, je me suis posé la question de savoir si il allait reproduire de nouveau de la musique.

0: j'aimerais bien le rencontrer. C'est un être qui a l'air assez touchant, bien que pas mal abîmé. J'aimerais vraiment qu'il nous fasse plaisir en ressortant d'autres titres, un nouvel album.
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2: Les bonus de la playlist d'une vie de Sébastien Moreau, le responsable de l'auberge culturelle L'Alzire à Jarnages, qui a fêté ses 10 ans hein, cette année. Bel événement qu'on a vécu avec ici, Creuse, partenaire de l'événement. 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
6: Thibault, l'info d'ici dans deux minutes.
7: Alors, on va pas aller à la plage, on va aller à Cournon d'Auvergne où la Limousine va être la star cet automne.
6: Ça sera juste après le 90 secondes à 8h30. Toute l'actu en France et dans le monde, Cyril Ardo-Redon.
8: Avec l'art et la manière, sans trembler et sans difficulté, l'équipe de France de foot se qualifie pour les huitièmes de finale après avoir battu la Suède 3-0, un doublé de Mbappé et un but de Barcola. Prochain match, ce sera samedi contre le Paraguay. 5 plaintes déposées par des parents d'élèves après des soupçons de viol et d'agression sexuelle sur des enfants d'une école maternelle de Bordeaux. C'est une info d'ici Gironde. Une enquête est ouverte contre deux hommes, un ATSEM et un animateur périscolaire. Les deux ont été écartés. 6 départements du sud de la France, des Pyrénées-Orientales aux Bouches-du-Rhône, sont en vigilance rouge aux feux de forêt. 4 départements toujours en alerte orange canicule, la Corse, le Var et les Alpes-Maritimes. Un dôme de chaleur est attendu dès ce week-end, mais la France devrait en être un peu en marge, dit la filiale risque de Météo France. Des dépenses qui flambent et des communes qui renoncent partiellement à s'assurer face aux événements climatiques extrêmes. 8 communes françaises sur 10 ont vu leurs dépenses d'assurance augmenter depuis 2020, selon une étude de l'ONG Reclaim Finance. Un mois après son placement judiciaire, le groupe Nozoli annonce la fermeture de 11 magasins Furet du Nord et des Citres, jusqu'à 163 postes supprimés. La boutique emblématique et historique de des Citres, place Bellecour à Lyon, est notamment concernée. Et puis jusqu'à 2 mois de plus auprès de son bébé, le nouveau congé de naissance entre en vigueur aujourd'hui. Il s'ajoute au congé maternité et paternité et est indemnisé à 70% du salaire le premier mois, 60% le second mois.
6: Cyril Ardo-Redon, toute l'actu à retrouver sur ici.fr. Il est 8h31, Thibaut Pointeau, l'info d'ici. La Limousine, prochaine reine du sommet de l'élevage de Cournon d'Auvergne.
7: 400 limousines sont attendues cet automne dans le Puy-de-Dôme, issues de 150 élevages français. Et pour cette nouvelle édition, le sommet sera également le point d'orgue de l'année internationale des parcours et éleveurs pastoraux. Anne-Natacha Bouillon, pour l'occasion, 5 pays sont invités.
9: Le pastoralisme, c'est avant tout des paysages particulièrement appréciés des touristes en toute saison, précise Stéphane Bourdaria, éleveur en Corrèze.
10: Ces paysages-là, ils sont façonnés justement par les animaux. Toutes les prairies que vous voyez, qui sont entretenues, qui sont bien vertes, bon, en ce moment un peu moins, mais chez moi, en Corrèze, on a des prairies qui poussent naturellement, que ce soit du trèfle, que ce soit des espèces qui sont importantes pour l'alimentation des animaux et qui font la qualité de la viande derrière.
9: Est-ce que le pastoralisme est en danger avec ces canicules répétées?
10: Oui, quand on travaille avec la nature, il faut toujours avoir beaucoup de patience.
9: De nombreuses conférences tout au long du salon sur cette alimentation propre à la Limousine, rajoute Bruno Dufayet, lui est cantaléen.
11: On va parler justement de ce qu'est l'élevage herbager, des produits qui sont issus de l'élevage herbager. Finalement, c'est un élevage considéré un peu comme l'élevage du passé à un moment, qui était presque montré du doigt comme un élevage qui n'avait pas su progresser et qui aujourd'hui devient un élevage très moderne parce que c'est un élevage qui travaille sur les autonomies, utiliser la ressource disponible plutôt que de créer des ressources, des ressources, des ressources. Et donc, un élevage qui est basé justement sur l'herbe et toutes les valeurs qu'on peut reconnaître à l'herbe en termes d'environnement, en termes de biodiversité, mais en termes aussi de qualité de produits alimentaires et gustatifs. Ça génère des territoires qui sont ouverts attractif.
9: Et le fameux concours avec 400 têtes qui prétendront à la couronne, Olivier Lasternas, éleveur en Dordogne.
5: Une belle limousine, c'est des masses musculaires, c'est de la finesse d'os, c'est de la capacité à bien se déplacer, à bien se présenter. C'est tout ça qui fait qu'on recherche la bonne limousine.
9: Le sommet de l'élevage, c'est aussi des fermiers qui accueillent des étrangers sur leur domaine. Bernard Coudert est à Sugère, dans le sud du Puy-de-Dôme.
12: Je remonte le troupeau. Nous discutons longuement de la sélection génétique, de notre façon de travailler. On est 100% herbe. C'est vraiment une ouverture, un échange.
9: Bernard et son fils Mathéo comptent bien préparer et gagner le concours. Comment ?
12: Ça, c'est comme la recette du Coca-Cola. Ça se dit pas.
7: Et oui, c'est secret. Merci à Natacha Bouillon. La 35e édition du Sommet de l'élevage, ce sera du 6 au 9 octobre à la Grande Halle de Cournon d'Auvergne.
6: L'actualité ce matin en Creuse, c'est cette disparition inquiétante du jeune fille de 15 ans.
7: Les gendarmes de la Creuse ont lancé un appel à témoins. Elle a de longs cheveux châtains, des lunettes. Elle mesure 1,65 m. Elle a été vue pour la dernière fois à Bénévent-l'Abbaye. Sa photo est sur ici.fr. Après la mort de Liana début juin, le ministre de la Justice a demandé aux tribunaux de France de réexaminer tous les dossiers concernant des violences sexuelles sur mineurs. Et en Creuse, il y en a quasiment 150, annonce ce matin de la procureure de la République à Guéret, qui était notre invité. Explication dans le journal de 9h.
6: 16 degrés relevés à 8h15 à Saint-Vaury, nous dit Valérie, et c'est du soleil, grand beau temps une nouvelle fois aujourd'hui, et température tout à fait appréciable. Hein, 24 à 28 cet après-midi, on aura 24 à Royer, 25 à Auzonce, 27 à Guéret, La Souterraine ou encore Évoli-Bains, 28 à Aubusson. Partagez l'info, partagez la température que vous avez relevée par chez vous. Pour ça, il y a le WhatsApp. On veut vous entendre. Un message vocal 05 55 52 37 38. Demain et vendredi, la même chose. Hein, on remet ça. Soleil et température tout à fait agréable. Quelques degrés de plus ce week-end. Hein, c'était annoncé, ça se confirme. 31 à 33 pour samedi et dimanche. 33 à 36 lundi et mardi.
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0: fait plaisir ce matin. Jeanne Masse en 87, c'était sur son deuxième album Femme d'aujourd'hui. Vous l'avez peut-être à la maison d'ailleurs, Sauvez-moi. Les Jackson 5, histoire d'apprendre l'alphabet avant 9h. Et comptez. ABC, 1, 2, 3, on va encore fredonner dans la voiture, c'est promis. Et puis, après s'être bien bougé sur la musique des Jackson 5, une petite sieste, ça c'est pour nous, Thibaut. La sieste stratégique de l'été. Parfois, on n'arrive pas à s'endormir. On fait comment? On voit ça avec le docteur Kirzek, c'est promis, avant 9h. Bien sûr.
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0: Ici, Creuse, 8h40, on parle d'emploi chaque matin. Ça s'appelle Creuse Emploi. Bonjour Ingrid Herbst.
3: Bonjour, bonjour à tous. Une nouvelle offre d'emploi aujourd'hui, c'est avec Caroline pour les GEBTP 23, le groupement d'employeurs du BTP de la Creuse. Bonjour Caroline.
4: Bonjour.
3: Le GEBTP 23 recherche pour une entreprise située à l'ouest du département de la Creuse, un menuisier poseur qualifié, homme ou femme. Le poste à pourvoir est un CDI. Alors on va commencer par les missions, quelles sont-elles?
4: Alors les principales missions, concevoir, fabriquer, installer des menuiseries extérieures, voilà, faire à la fois de la pose et de la fabrication.
3: Alors vous recherchez plutôt un profil expérimenté?
4: Tout à fait. Idéalement titulaire d'un CAP menuisier, fabricant installateur.
3: De permis B aussi?
4: Oui, fortement recommandé.
3: D'autres compétences peut-être?
4: Oui, il faut bien évidemment avoir le sens de la rigueur, être précis, être minutieux et puis bien évidemment également être habile de ses mains.
3: Alors côté contrat, c'est donc un CDI, mais côté horaire de travail,

0: Travail et rémunération, ça se passe comment ?
1: Alors, au niveau des horaires, les horaires sont des horaires classiques à voir exactement avec l'entreprise, en fonction des chantiers. Et ensuite, au niveau de la rémunération, c'est en fonction de l'expérience et du niveau de qualification.
0: Donc, le GEBTP 23 recherche pour une entreprise située à l'ouest du département de la Creuse, un menuisier poseur qualifié, homme ou femme. Le poste à pourvoir est un CDI, CAP menuisier fabricant installateur et permis B vivement souhaité. Vous pouvez évidemment retrouver tous les détails de cette offre et le contact pour postuler sur le site ici.fr, page Creuse Emploi. Merci Caroline, à bientôt.
1: Merci.
2: 8h42. Tiens, cet été, vous avez peut-être emprunté ce qu'on appelle les autoroutes en flux libre, c'est-à-dire sans péage. Attention, ça ne veut pas dire que le trajet est gratuit. Comment ça fonctionne? On voit ça avec Valère Corrière dans 30 secondes.
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2: Ici Creuse, 8h43. Un bon plan pour notre pouvoir d'achat. C'est comme ça tous les matins, hein, grâce à vous. Valère Corrière, aujourd'hui, vous vouliez nous parler autoroute.
11: Cet été, vous allez peut-être emprunter ce qu'on appelle les autoroutes en flux libre, c'est-à-dire sans péage. Si vous avez un boîtier de télépéage, c'est facile, mais si ce n'est pas le cas, voici comment payer la note, éviter une amende et aussi éviter de vous faire arnaquer. Depuis quelques années, certains axes autoroutiers ont mis en place ces flux libres dans l'objectif de fluidifier le réseau. Et ça concerne les autoroutes A79, A13, A14, ainsi que l'A4. Il y a des chances d'en voir fleurir d'autres dans les années à venir. Ça ne veut malheureusement pas dire que le trajet est gratuit. Votre voiture est identifiée, votre trajet calculé et vous devez ensuite payer le montant dans les 72 heures qui suivent votre passage.
2: Mmh. Cela veut dire, Valère, qu'il vaut mieux ne pas oublier et savoir comment faire aussi. Hein.
11: Oui, ne pas oublier, c'est mieux. Sinon, vous allez devoir payer une amende de 90 euros, ah oui, réduite à 10 euros si vous payez dans les 15 jours. Et si dans les 2 mois, vous ne payez pas, il vous faudra sortir 375 euros. Donc, mieux vaut avoir mis sa carte grise à jour si vous avez déménagé récemment au passage, parce que tout est basé sur la plaque d'immatriculation. Pour payer, vous avez plusieurs possibilités sur le site de l'autoroute directement ou dans un bureau de tabac agréé. Et c'est tout. Et si vous recevez un mail vous indiquant que vous avez une dette, que vous avez payé en retard ou que vous avez été verbalisé, ne cliquez pas, ne payez pas, allez sur le site officiel de l'autoroute, saisissez les numéros de votre plaque d'immatriculation et les lettres aussi, puis vous vérifiez si c'est vrai, tout simplement. Vous avez déjà testé une autoroute en flux libre, vous avez payé facilement, racontez-moi, vous connaissez mon mail, par ici leséconomies@radiofrance.com.
2: Et tous ces bons conseils, vous les retrouvez aussi sur l'application ici. Et dites donc, il y a un événement à Montluçon demain.

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Le dernier spectacle demain soir, 20h.

0: Abodio, Pascal Obispo, Francis Cabrel. Il faudrait que pleuve l'amour. J'ai envie de vous dire, en ce moment, il faudrait qu'il pleuve tout court. Ça serait pas mal, évidemment, pour la végétation et pour notre organisme. En tous les cas, c'est le premier extrait d'Héritage 2, album de duo signé Pascal Obispo. Toute son actu est à retrouver sur ici.fr. Comment ça roule ce matin? Bah, ça roule sous le soleil, donc ça, c'est plutôt une bonne nouvelle. Pas de difficulté à vous signaler. Les prix à la pompe, hein, on vous passe l'info grâce à notre carte interactive. Vous la retrouvez, cette carte, sur notre application ici. Vous cliquez sur l'onglet service et là, vous retrouvez les prix carburant. Tous les carburants, toutes les communes, tous les prix. Par exemple, si vous roulez au samplon 95, vous êtes du côté de la souterraine. Vous le trouvez à 1,874 € avenue Jean Jaurès. Notez que du côté des trains, l'intercité pour Brive, vous deviez peut-être l'emprunter à 10h23. Bah, il est supprimé, cet intercité. On n'a pas plus d'infos concernant les raisons de cette suppression. L'intercité pour Paris, attention, il aura une demi-heure de retard fin de matinée, hein, midi 7, donc retardé d'une demi-heure. Ça va bien en gare de Guéret. Le TER, par exemple, pour Montluçon, partira bien à 11h09.
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0: Ici matin, 8h50, ici Creuse Sport. Le week-end du 25 et du 26 juillet, un événement, un grand retour. C'est la course de la tarte qui fait effectivement son grand retour après 6 ans d'absence. Les monteurs vont vrombir à Saint-Sylvain à Bellegarde. Thibault Alphonse, vous êtes en compagnie de Claude Fournier. C'est l'un des organisateurs de cette course de voiture.
3: Bonjour Claude.
4: Bonjour Thibault, bonjour à tous.
3: Ça y est, la 21e édition se profile à l'horizon. 6 ans que cette course n'avait pas eu lieu. Pourquoi autant d'absence?
4: Déjà, il y a eu l'effet Covid. Hein. Beaucoup de bénévoles sont passés à autre chose. L'équipe organisatrice était un petit peu réticente à refaire autant d'efforts. Les travaux faits sur les abords de la piste étaient frais, donc il fallait laisser reposer tout ça pour que le terrain se tasse.
3: Et donc ça y est, les 25 et 26 juillet, la 21e édition va reprendre. Donc, qu'est-ce que vous nous avez prévu? Qu'est-ce qu'on va pouvoir découvrir ce week-end-là?
4: Déjà, les pilotes vont commencer d'arriver d'un peu partout dès le vendredi soir. Nous aurons les vérifications techniques samedi en début d'après-midi. Et puis, dès 16h, on va attaquer les essais libres. Donc, les essais libres, ça veut dire que chaque pilote monte sans chrono. Mais ça lui permet de mémoriser la piste, valider ses trajectoires, ses pneus, ses réglages de boîte, etc. Et puis ensuite, le dimanche, toute la journée, vont s'enchaîner les essais libres à partir de 8h le matin, les essais chronos en fin de matinée, et l'après-midi, les 4 montées courses avec la grosse bagarre pour les victoires dans chaque catégorie et pour le scratch final. C'est une course qui est très très rapide et à la fois très technique. Beaucoup d'adrénaline, on le voit bien d'ailleurs à l'arrivée, puisque quand ils arrivent, ils sont déjà épuisés malgré le fait que la piste, je rappelle, ne fait que 1710 mètres.
3: Combien de pilotes ont engagé pour cette course de la Tarde?
4: Alors les engagements commencent à arriver. Nous, on espère entre 60 et 80 pilotes, sachant que la course de côte de la Tarde est la seule en Limousin maintenant. Ça devrait faciliter la présence de plus de pilotes.
3: Alors, on ne l'a pas dit, mais ça va être sur quel type de machine?
4: Alors, c'est une course de voitures, bien sûr. Il y a 2 grandes catégories de voitures. Il y a les voitures de la série production. Pour faire court rapidement, c'est les voitures qu'on a un toit et qu'on peut croiser un petit peu presque les mêmes sur la route. Et puis, il y a vraiment la série sport, donc les monoplaces, les prototypes, qui là sont dédiés uniquement à ce genre de course.
3: Merci beaucoup Claude, merci de nous avoir donné envie de venir vous rejoindre.
4: Et j'en profiterai aussi pour remercier tous les bénévoles, tous les gens qui se donnent pour que cet événement ait lieu dans notre belle région.
3: Et perdu.
4: Merci Thibault.
3: À très bientôt.
4: Au revoir.
0: Rendez-vous à ne pas manquer, ici Creuset, partenaire de ce très bel événement. Bonne journée, il est 8h52.

0: One, two, three, va falloir compter un petit peu plus quand même, parce que le biopic Michael sur la vie de Michael Jackson, que vous avez peut-être vu dans l'une des salles Crozoil, figurez-vous que c'est le biopic le plus lucratif de l'histoire. Près d'un milliard de recettes, c'est un truc de dingue. 977 millions de dollars au box-office mondial. Je pense qu'après avoir compté ça, on va pouvoir faire la sieste. Enfin, pas sûr, pas sûr. Nous, ça sera peut-être, moi perso, ça sera le cas cet après-midi. Hein. Je sais pas pour vous,
1: ah
0: Thibaut,
1: oui,
0: mais
1: bah, forcément.
0: Ah bah tiens, justement, on va parler de la sieste. Bonjour à vous, docteur Kirzek. La sacro-sainte sieste estivale.
2: Bonjour à toutes et à tous. On l'adore tous, mais on n'ose pas toujours la faire pendant l'année. Alors le 1er juillet, c'est permis. Je veux parler bien sûr de la sieste et pas n'importe laquelle. La sieste stratégique. 20 minutes chrono, un vrai booster d'énergie pour profiter pleinement de vos vacances. Alors faut-il culpabiliser ? Absolument pas. Je vais même vous donner la recette de la sieste parfaite. Installez-vous confortablement, mais pas trop, vous allez comprendre pourquoi.
0: Okay.
2: 20 minutes, c'est la durée magique. Moins de 10 minutes, vous êtes encore trop éveillé. Plus de 30 minutes, vous entrez dans le sommeil profond. Et si on vous réveille à ce moment-là, vous êtes groggy, un peu vaseux, bref, pire qu'avant. Alors que 20 minutes, c'est exactement ce qu'il faut pour un sommeil lent, léger, le cerveau se repose, la mémoire se consolide, le stress baisse et vous vous réveillez frais comme un gardon. On appelle ça une power nap. Alors il y a des règles d'or pour avoir une sieste un peu victorieuse. Comme ça, il faut choisir le bon moment. L'idéal, c'est juste après le déjeuner, entre 13 et 15. Vous voyez le fameux coup de barre post-prandial. Profitez-en. Si vous siestez trop tard après 16 heures, vous risquez de décaler votre sommeil du soir. Donc, ce n'est pas top pour la nuit. Deuxième conseil, installez-vous au bon endroit, à l'ombre, au frais, dans un transat. Ça y est, vous y voyez. Mais attention, pas dans votre lit avec les volets fermés. Vous seriez tenté de prolonger la sieste. Donc non, on reste en mode vacances actives. Un petit coussin, une serviette sur les yeux, un ventilateur doux. Petite couverture si vous avez froid, même en été. Mais bref, ce n'est pas le lit. Troisième réflexe, programmez votre réveil. Oui, ça casse un peu la poésie, mais c'est essentiel. Mettez une alarme sur votre téléphone à 20 minutes précises. Sans ça, la sieste va s'éterniser.
0: Bon, on adore la sieste, mais parfois, on n'arrive pas à s'endormir. Docteur, on fait comment ?
2: La technique infaillible pour s'endormir vite, asseyez-vous ou allongez-vous, fermez les yeux, respirez calmement et répétez-vous mentalement « Je me repose, je ne m'endors pas forcément. Je me repose, je ne m'endors pas forcément. » Étonnamment, ça va libérer la pression. Et vous glissez doucement vers ce petit somme de 20 minutes. Et si vous n'arrivez pas à dormir, pas grave, 20 minutes, allongez les yeux fermés en respiration profonde, c'est déjà très réparateur. Alors, après la sieste pour un réveil tonique, vous allez boire un grand verre d'eau, vous allez prendre peut-être un petit café, pourquoi pas, mais seulement si vous avez le temps de digérer la caféine avant le coucher. Et puis évitez la sieste si vous avez des troubles graves du sommeil, de l'apnée, de l'insomnie chronique. Et pour les enfants, la durée est différente. 30 minutes à 1 heure selon l'âge, mais ça c'est une autre chronique, on en reparlera. Allez, bon été, bonne santé, à l'écoute d'ici bien sûr.
0: Eh ben, ça marche, moi j'ai noté en tous les cas 20 minutes maxi. Je suis un peu trop long là.
1: Un peu trop gourmand.
0: Ah, je suis plutôt sur 1 heure, vous voyez, donc on va réduire tout ça. Faites comme moi, vous retrouvez tous ces conseils santé sur l'application ici. Passez une bonne journée, sieste ou pas, on sera de retour en tous les qu'à demain 6h sur votre radio locale ici Creuse.
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0: L'actu creusoise en moins d'une minute avec Thibaut Pointeau. Tiens Thibaut, je ferais bien une petite balade, ça vous dit ?
1: Allez.
8: Viens, je t'emmène avec toi.
1: Où est-ce qu'il va nous emmener, le Kevin Gazo ?
0: Balade en voitures anciennes. Bonjour Kevin Gazo.
9: Bonjour Gaëtan Spagnol. Bonjour Thibaut, bonjour tout le monde. Bon. Exactement, une petite deux chevaux. Ça vous tente?
0: Ah ben ça me dit bien ça.
9: Cette année les deux chevaux en Creuse ça cartonne entre le spectacle de Bridier, mais pas que.
0: Ouais.
9: Les 20 ans de deux chevaux en fait à A1 ce week-end, ce dimanche. On va en parler justement. Si vous êtes passionné, ça sera peut-être pour vous.
0: Et si vous nous racontiez votre première voiture, c'était quoi vous, votre voiture?
10: C'était une Opel Corsa.
0: D'accord. Je suis plus jeune. Moi c'était une 106, je suis pas pour vous. Venez nous le raconter, 05 55 52 37 38, il y a aussi le WhatsApp qui est là au même numéro. Passez une bonne journée.
9: À demain.
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9: Merci d'avoir choisi Ici Creuse en ce mercredi 1er juillet. Il est 9h, l'actualité avec vous, Thibaut Pointeau, et la mort de Liana début juin pousse la justice à réexaminer des dossiers, et en Creuse, le travail est colossal.
1: Il y a quasiment 150 dossiers de violences sexuelles sur mineurs à réexaminer en Creuse. C'est une consigne du ministre de la Justice pour resserrer les mailles du filet. Objectif, ne pas passer à côté de signaux d'alerte. C'est donc une montagne de dossiers dans laquelle il faut plonger. Alexandra Pétieux, la procureure de la République à Guéret, était notre invitée ce matin.
12: Le chiffre est effectivement important. Ramené à la proportion nationale, il est cohérent. Il est cohérent en ce sens que nous sommes tous confrontés, magistrats, à un afflux de ces dossiers depuis longtemps. Ils ont donc été tous revus. Revus, cela veut dire quoi? Ça veut dire prendre une décision de poursuite devant le tribunal, décider d'une ouverture devant le juge d'instruction. Il y a eu des cas la semaine dernière. Ou classé sans suite. Ça veut dire que nous les priorisons et nous ne traitons que de ces dossiers, que des dossiers de violence intrafamiliale et de la flagrance. Dans ces dossiers spécifiquement, il faut dire et redire que les exigences probatoires sont les mêmes et qu'il est parfois compliqué de recueillir des éléments de preuve alors que ces faits se passent forcément dans un huis clos familial, très souvent.
1: Alexandra Pétieux, procureure de la République à Guéret, elle était notre invitée. Son interview est à réécouter sur SI.fr. Et lundi, le tribunal de Guéret va ouvrir ses portes pour expliquer comment la justice instruit les affaires de violences sexuelles sur mineurs.
9: Un appel à témoins lancé en Creuse pour retrouver une jeune fille de 15 ans.
1: L'adolescente a été vue pour la dernière fois à pied à Bénévent-l'Abbaye. Elle a de longs cheveux châtains, des lunettes et mesure 1m65. Il pourrait s'agir d'une fugue, selon la gendarmerie. Si vous avez des informations, appelez le 17. Un hectare de champ a été ravagé par les flammes hier après-midi à Boussac-Bourg. Une parcelle de foin était en train d'être fauchée quand le feu est parti. 10 pompiers ont été mobilisés. Un nouvel épisode de forte chaleur est de plus en plus probable. D'après Météo France, une troisième vague pourrait arriver à partir de ce week-end dans le pays. Dans ce contexte, la MAM, la maison d'assistants maternels de Bona, appelle à la solidarité. Elle cherche un refroidisseur d'air que vous n'utilisez pas et que vous seriez prêt à prêter ou à donner pour le confort des tout petits.
9: Et à Saint-Fiel, ce sont les enfants qui font la police.
1: Les petits creusois du centre de loisirs ont donné une leçon de sécurité routière aux plus grands hier. Ils ont arrêté des conducteurs devant le groupe scolaire et ils leur ont donné une carte postale qu'ils ont eux-mêmes dessinée. Objectif, leur faire lever le pied. 4 fois par jour, 150 écoliers traversent cette route dans le centre-bourg. Et la limitation à 30 km/h est trop rarement respectée. Mia, 8 ans, a fait partie des anges gardiens de la route hier.
13: Les gendarmes les arrêtaient et après on allait donner les affiches pour qu'ils roulent à 30 après. Parce que sinon c'est dangereux si les voitures elles arrivent vite et qu'elles nous voient pas et qu'elles ont pas le temps de ralentir.
14: Donc ils peuvent nous écraser.
13: C'est pas très dur de rouler à 30.
14: Il y en a qui écouteront toujours pas, mais il y en a qui écouteront.
1: Et c'est ce qu'espère le maire de Saint-Fiel, François Barneau, qu'il y en a qui écoutent. Le maire a voulu jouer sur la corde sensible.
15: Ce sont les enfants qui, petit 1, ont dessiné les cartes et petit 2, les enfants. Le message est plus entendu par les conducteurs, par les adultes, que si c'était tout simplement le maire tout seul ou les gendarmes tout seuls. Il est toujours plus facile d'éduquer les enfants que les parents. Voilà, les parents, ils ont pris des mauvaises habitudes. Donc les enfants sont là pour le rappeler.
1: La mairie a expérimenté des contrôles pédagogiques. Hein. Vous savez, les panneaux qui indiquent notre vitesse. Eh bien, certaines voitures ont été contrôlées à 60 voire 70 km/h. C'est deux fois plus que la vitesse autorisée. À Faltin, les élèves vont refermer les manuels scolaires. Et en cette fin d'année, l'établissement va tourner une page qui aura duré 8 ans. Depuis 2018, le collège Jacques Grancher est en travaux. Mais après 2 millions d'euros d'investissement, le chantier touche à sa fin. Les photos sont sur SI.fr. Certains n'ont peut-être pas dormi longtemps cette nuit, mais ils ont dû faire de beaux rêves. Sans trembler, les Bleus se sont qualifiés pour les huitièmes de finale de la Coupe du Monde de football. L'équipe de France n'a fait qu'une bouchée d'une très faible équipe de Suède. Hier à New York, les Bleus se sont imposés 3-0 grâce notamment à un doublé de Kylian Mbappé. Prochain match samedi contre le Paraguay, là aussi, ce sera à 23h. Et puis J-3 avant le départ de la grande boucle, le peloton du Tour de France part samedi de Barcelone. Et sur la ligne de départ, il y aura Julien Alaphilippe, le coureur montluçonnais qui s'entraîne souvent du côté des volets bains de Chambon-sur-Voueize, a été sélectionné par son équipe Tudor. La météo, c'est toujours pareil, hein, il fait beau, un ciel bleu.
9: Très bien, voilà, on passe à autre chose. Allez, oui, le ciel bleu, du soleil. On va pas dépasser encore les 30 degrés, il va falloir patienter samedi pour dépasser cette barre des 30 degrés selon Météo France. Mais le soleil devrait rester avec nous au moins pour une semaine minimum. On peut pas savoir pour plus loin, mais au moins pour une semaine. Cet après-midi, on attend jusqu'à 27 degrés, 24 à la Courtine et Jean-sur-Pigerolles, 25 à Croc, 26 à Bourganeuf et Guéret, 27 à la Souterraine, Aubusson et Vaux-les-Bains et Boussac.
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9: 9h06, bienvenue si vous nous rejoignez. Bienvenue chez vous, démarre dans 4 minutes.

0: Daniel Balavoine sur votre radio Ici Creuse à 9h10.
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0: Ce dimanche, le plan d'eau d'A1 va prendre des airs de musée automobile à ciel ouvert. La 20e édition de 2 chevaux en fête réunira des dizaines de véhicules anciens venus de toute la région et parfois de beaucoup plus loin. La mythique Citroën 2 chevaux sera bien sûr la star de cette journée, mais les visiteurs pourront aussi admirer de nombreuses voitures de collection de plus de 30 ans, toutes marques confondues. Cette édition sera également l'occasion de célébrer 2 anniversaires emblématiques, les 50 ans de la Citroën LN et les 40 ans de la Citroën AX. Et pour nous présenter ce rendez-vous devenu incontournable en Creuse, nous recevons Daniel Toussaint et Pierre Ferré de l'association Les Amis des Anciennes en Marche.
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0: Bonjour messieurs.
3: Bonjour.
4: Bonjour Kevin.
0: À quelques jours de cet événement, je suppose qu'on est sur les starting blocks là.
3: Oui, c'était dur mais on a eu l'ordre, c'est bon.
0: C'est bon, avec la chaleur, en plus il ne fera pas trop chaud. Vous évitez cet événement climatique de justesse tout de même.
4: Tout à fait, oui, tout à fait, puisque là, on était en alerte orange, voire rouge, et on était très inquiets pour le déroulement de notre manifestation. Et là, les températures descendent et on est prêt.
0: Voilà,
4: on est prêt.
0: Vous êtes prêts. Alors justement, cette année, 2 chevaux en fête célèbre sa 20e édition. Est-ce que vous imaginez un tel succès lorsque l'aventure a commencé ?
3: Mais dès le départ, en 2006, c'était, on a déjà eu tout de suite le monde qui est arrivé tout de suite. Hein, c'était une manifestation qui a jamais désempli. Hein.
0: Pourquoi avoir choisi la 2 chevaux comme symbole de cette manifestation ? Parce qu'il y a tellement d'autres véhicules.
4: Parce que la 2 chevaux, c'est une voiture très populaire en France. Il n'y a pas une famille qui n'a pas eu une 2 chevaux chez eux, quoi. Moi, j'ai eu mes 2 frères, ils avaient chacun leurs 2 chevaux. Toutes les familles ont été bercées dans une 2 chevaux, hein, parce que c'était l'époque. Maintenant, bon, bah, j'ai quelques années, mais la 2 chevaux reste toujours populaire. Si vous vous promenez en 2 chevaux, tout le monde vous dit bonjour. On vous fait un petit salut, on passe pas inaperçu.
0: C'est une voiture qui a suivi quand même les générations, parce que alors je suis quand même bien plus jeune que vous, et forcément mon grand-père avait aussi sa 2 chevaux, donc c'est quelque chose qui m'a marqué. Vous le ressentez aussi ça sur l'événement, le fait qu'il y ait des générations bien plus jeunes qui s'intéressent à ce véhicule ?
3: Oui, il y a beaucoup de jeunes qui s'intéressent, parce que déjà c'est une voiture populaire, facile à réparer, et les pièces coûtent pas cher, donc tout le monde peut bricoler plus ou moins une 2 chevaux du grand-parent.
0: Alors est-ce qu'aujourd'hui on peut dire qu'on rencontre autant de jeunes passionnés que d'anciens propriétaires ?
3: Les nouvelles générations, donc ils ont été bercés un peu dans la 2 chevaux pour aller à l'école, tout ça, les grands-parents qui allaient les chercher. Donc cette génération-là, ben maintenant ils aiment avoir un véhicule.
0: Alors il y a beaucoup de Français hein, qui ont un souvenir lié à cette voiture mythique. Est-ce que vous entendez souvent des histoires quand même un peu plus loufoques les unes que les autres pendant les rassemblements?
3: Oui, tout à fait. On a des anecdotes. Tout le monde nous raconte les premiers trucs qu'ils ont fait avec des 2 chevaux.
0: Est-ce que vous avez une anecdote qui vous a marqué depuis ces 20 éditions?
3: Ben, c'est-à-dire tous les ans, il y a des nouveautés. Tous les ans, il y a des nouvelles personnes qui viennent. Et tous les ans, ils nous expliquent des nouveaux trucs. On en a plein. On en a plein.
0: Et vous avez une anecdote?
4: Moi, j'ai mon frère. Hein, j'ai mon frère cadet. Lui, il avait une 2 chevaux, il était pas casse-cou, mais un peu. Et il me disait, quand il passait sur les passages à niveau, régulièrement, les portes s'ouvraient.
0: Oui, bon, en termes de sécurité, on n'y était peut-être pas totalement au final.
4: Oui, mais la 2 chevaux, elle avait vécu aussi.
0: C'est vrai. Et justement, 20 éditions, est-ce qu'il y a des participants qui viennent chaque année depuis cette première édition?
4: Ah oui, tout à fait. On a nos habitués. Les clubs aux alentours viennent nous retrouver systématiquement.
0: Et alors selon vous, hein, pourquoi la 2 chevaux continue-t-elle de susciter autant de sympathie auprès du grand public?
4: Sa convivialité.
0: Oui.
4: Puis sa particularité, parce que une 2 chevaux, ça reste une 2 chevaux. Il n'y a aucune voiture comparable à une 2 chevaux. Que ce soit sa motorisation, son bruit, Un bruit moteur, sa suspension, elle penche dans les virages, ça surprend beaucoup de personnes encore. Quand on voit une deux chevaux couchés dans un rond-point, on se dit, mais qu'est-ce qu'il fabrique? Et c'est tout à fait normal.
0: Est-ce que vous êtes venu en deux chevaux ou pas aujourd'hui?
3: Non, pas aujourd'hui. Non.
0: Je suis un peu déçu là.
3: On va récupérer le gâteau pour fêter les 20 ans, donc ça n'est pas dans la deux chevaux, c'est pour ça.
0: Oui, puis bon, en termes de stabilité, c'était peut-être pas forcément la meilleure voiture pour transporter un gâteau.
3: Oui, non, mais c'est un gâteau pour les 20 ans, disons, mais c'est pas un vrai gâteau, c'est un gâteau...
0: C'est pas un vrai gâteau. J'étais parti pour déguster le gâteau, moi, là, ça y est. Et vous, les voitures anciennes, justement, chez vous, là, ça vous rappelle quel souvenir? Est-ce que vous avez possédé une 2 chevaux, une LN, une AX ou un autre véhicule de collection? Vous avez peut-être simplement une anecdote à partager. Vous pouvez nous appeler 05 55 52 37 38 ou vous nous envoyez directement vos messages, écrits et vocaux sur notre WhatsApp au même numéro 05 55 52 37 38. On a envie de vous entendre. Charlotte Cardin, en attendant, qui s'invite tranquillement dans vos oreilles à 9h15 sur votre radio ici Creuse. Bienvenue si vous nous rejoignez.

0: Charlotte Cardin, The Way Touch sur votre radio ici Creuse à 9h18.
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0: Vous pouvez réagir à cette émission. Les voitures anciennes, ça vous rappelle quel souvenir? Vous avez peut-être possédé une 2 chevaux, une LN, une AX ou une autre véhicule de collection, ou simplement une anecdote à partager. Vous pouvez bien sûr nous appeler 05 55 52 37 38, puisqu'à l'occasion de cette émission, on parle de cet événement dimanche, les 20 ans des 2 chevaux en fait. Ça se passe à A1 sur le plan d'eau. On a déjà des réactions. On a Claude de Guéret. Bonjour Claude.
3: Bonjour Kevin.
0: Alors vous allez nous parler de la 2 chevaux. C'est bizarre, c'est le thème de l'émission aujourd'hui.
3: Voilà, oui, c'est bizarre.
0: Racontez-nous un petit peu une anecdote puisque
3: oui, moi malheureusement j'ai eu un accident avec ma Dodoche. Je me suis endormi et puis je suis tombé dans les ravins du pont à la Dauge à l'époque où on passait où il n'y avait pas encore la 4 voies.
0: D'accord.
3: Et j'ai eu donc l'accident. La voiture s'est retrouvée à peut-être 20 mètres en contrebas, perchée sur un noisetier. Moi, j'ai été éjecté.
0: J'ai eu certainement
3: cette chance-là. Mais ma 2 chevaux avait pratiquement pas de mal.
0: Ah oui, d'accord. Et vous aviez plus de mal que la 2 chevaux, du coup?
3: Oui, je m'en suis pas trop mal tiré. À part les suites se sont trouvées après. Je me suis retrouvé quand même avec trois vertèbres esquintées qui m'ont un peu perturbé après arrivé vers 50 ans quoi.
0: Voilà. Et vous avez reconduit la 2 chevaux après ou pas ou elle était épave?
3: La pauvre, oui, elle a fini en épave.
0: Ah mince.
3: Elle a été dans une casse et de temps en temps, j'allais la voir parce que bon, j'étais quand même déçu de ce qui m'était arrivé, quoi.
0: Et vous n'êtes jamais dit, allez, j'en rachète une, du coup?
3: Non, après, je suis parti sur une autre voiture et puis j'étais jeune, malheureusement.
0: Malheureusement. J'ai l'impression que ça va être un peu le cas de tout le monde, ces aventures avec la Dodoche en étant plus jeune. Merci beaucoup, Claude, d'être intervenu sur l'antenne d'ici Creuse pour nous parler un peu de ça.
3: Oui, merci aussi, Kevin. Et puis, très bonne journée à tout le monde.
0: Merci à vous aussi. On va voir un autre témoignage, Kevin, également dans quelques minutes. Messieurs, une anecdote parmi tant d'autres, au final, pour cette 2 chevaux.
4: Non, moi, j'ai pas eu trop de soucis avec ma 2 chevaux, pas trop de soucis.
0: Non, ça va. Et vous, Pierre?
5: Non, je les connais par cœur, alors donc...
0: Donc ça va, vous faites attention.
5: J'ai plus de secret.
0: Alors, au-delà des 2 chevaux, là, ce dimanche, qu'est-ce qu'on va pouvoir découvrir comme véhicule?
5: Tout véhicule de plus de 30 ans, et toute marque confondue. Celui qui veut venir avec une Renault, une Peugeot, n'importe laquelle, est accepté au plan d'eau dedans.
0: Eh ben voilà, tout simplement. On peut encore venir donc avec le véhicule, il n'y a pas d'inscription, rien de tout ça. On vient soi-même. Cette année, vous célébrez aussi donc les 50 ans de la Citroën LN et les 40 ans de l'AX. Pourquoi c'était important pour vous de leur rendre hommage à ces véhicules aussi?
5: Alors, la LN, c'était la fusion de Citroën et Peugeot. Alors, la carrosserie, c'était Peugeot, la 104 à l'époque, et la mécanique, Citroën, moteur de chevaux. C'est pour ça que c'est la fusion PSA de l'époque en 76.
0: Donc on est toujours lié au final à cette 2 chevaux, quoi.
5: Voilà, ça c'était la base de la mécanique 2 chevaux.
0: Est-ce qu'il y a certains modèles qui seront présentés ce dimanche qui sont plutôt rares, assez rares?
4: Oui, on retrouve des voitures très anciennes. Hein. Moi j'amène une Bâtisse de 1926 par exemple, elle a 100 ans.
0: Ah oui,
4: cette année.
0: Et elle roule encore ou pas?
4: Elle roule très bien. Non, elle va bien par la route. Elle va faire ses 35 km tranquille par la route.
0: C'est une voiture où il n'y a même pas de ceinture à ce moment-là, je pense.
4: Pas de ceinture, rien. Ah, oui. Un tableau de bord, il n'y a même pas un seul voyant qui s'allume sur le tableau de bord.
0: Oui. Oh, vous allez pouvoir du coup découvrir ce véhicule ce dimanche 5 juillet au plan d'eau d'Ain. Alors, il y a des collectionneurs qui viennent. Est-ce que ça vient que de la Creuse? Ça vient de plus loin?
4: Non, puisque Pierre, ce matin, a eu un appel d'un club de Romorantin.
0: D'accord.
4: On a des clubs qui viennent d'assez loin, puisque c'est convivial, ces rassemblements. Parce que les collectionneurs, ils viennent pour se retrouver, pour discuter, pour sentir cette ambiance, l'odeur de l'essence et toute cette chaleur, cette convivialité qu'on retrouve autour de ces événements.
0: Alors, pour quelqu'un qui n'est pas passionné d'automobile, qu'est-ce qui pourrait le séduire en venant ce dimanche?
5: Il va voir des belles voitures, des anciennes, disons, remises en état, et puis... Qui fonctionne, disons.
0: Voilà, bah tout simplement, bah n'hésitez pas à venir au plan d'eau d'un ce dimanche 5 juillet pour les 20 ans des deux chevaux en fait. Et vous les voitures anciennes, ça vous rappelle quels souvenirs? Est-ce que vous avez peut-être possédé une deux chevaux, une LN, une AX ou un autre véhicule de collection? Vous avez peut-être une anecdote à nous raconter? Eh bien vous nous appelez 05 55 52 37 38 ou directement sur notre WhatsApp en message écrit ou des vocaux, pareil le même numéro hein, 05 55 52 37 38.
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0: Étienne Dao, tombé pour la France sur votre radio, ici Creuse à 9h29.
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0: C'est le numéro justement pour nous contacter, pour témoigner justement. Vous avez peut-être une voiture ancienne, vous avez des souvenirs avec ces voitures, vous possédez peut-être une 2 chevaux, une LN, une AX ou même les 3. Vous avez peut-être d'autres véhicules de collection. Vous avez simplement une anecdote à nous partager, donc vous pouvez nous appeler puisqu'on parle de cet événement ce dimanche, la 20e édition, les 20 ans des 2 chevaux. En fait, avec nos invités ce matin, ils sont présents, Daniel Toussaint et Pierre Ferré de l'association Les Amis des Anciennes En Marche. Messieurs, on va écouter un aficionados, comme on pourrait dire, puisque vous le connaissez bien, c'est Kevin. Bonjour Kevin.
3: Et bonjour Kevin.
0: Et là, oui, et là on change de tranche d'âge, hein. On rajeunit un petit peu, parce que vous avez 26 ans Kevin, et vous êtes passionné de ces voitures.
3: Tout à fait, oui, j'ai 26 ans, donc moi j'ai des voitures anciennes depuis l'âge de 18 ans. J'ai été élevé avec le grand-père qui avait que des Citroën depuis qu'il est rentré de la guerre d'Algérie. Donc j'ai été élevé forcément avec la BX, la GSA, j'ai connu après la Xantia, etc. Donc du coup j'ai énormément de voitures anciennes. Donc voilà.
0: Qu'est-ce qui vous plaît dans ces voitures anciennes? Parce que maintenant, on voit que beaucoup de jeunes pourraient s'intéresser à des Mercedes, à des BMW, des grosses voitures comme ça. Non, vous, c'est le contraire. Pourquoi?
3: Alors, moi, donc notamment la passion de Citroën, hein, le fait que mon oncle travaillait chez Citroën à l'époque et le fait que le grand-père ait que ça. J'ai toujours voulu avoir, donc je me suis dit quand j'étais gamin, quand j'aurai 18 ans, je vais avoir une voiture qui se lève quand je la démarre. Donc voilà, j'ai acheté une première GSA à 18 ans. Je suis électricien bâtiment, donc j'y connaissais rien en mécanique. Pierre Ferré m'a notamment beaucoup aidé pour la restauration de la GS. Je l'appelais, je lui posais des questions, etc. Donc ça, je lui remercie encore. Et comme quoi, même quand on n'y connaît rien en mécanique, ces voitures anciennes sont... On peut les restaurer, on peut les refaire nous-mêmes. Et maintenant que je suis dans le club des Amis des Anciennes En Marche, et on a une super ambiance. Même la grande différence d'âge, elle s'oublie complètement. C'est vraiment la passion des voitures anciennes. Et ça, je trouve ça magnifique.
0: Et ça se ressent. Et c'est souvent comme ça, hein, chez les passionnés, peu importe l'âge, peu importe le lieu. Souvent, on se rejoint. Vous allez donc exposer quelques véhicules ce dimanche, Kevin?
3: Ah, tout à fait. Bah, moi, tous les ans, j'ai ma Elena qui fait la queue de convoi lors du défilé aux 2 chevaux, en fait. Sinon, notamment, je vais ramener la BX. Mon AX, malheureusement, n'est pas fini de restaurer, donc elle sera pas présente. Mais ouais, je vais ramener quelques voitures, peut-être même ma C6, je verrai, vu que c'est mon dernier achat.
0: Merci, merci beaucoup Kevin de nous avoir appelé, 05 55 52 37 38. Vous aussi, hein, vous pouvez nous appeler si vous avez une anecdote à nous raconter ou des véhicules de collection. Pourquoi pas venir aussi également ce dimanche, vous invitez également les collectionneurs à venir, Pierre par exemple.
4: Ah ben, tout véhicule ancien de plus de 30 ans est accepté sur le site du plan d'eau. Hein.
0: Bah justement, on va vous aider même à venir à ce week-end, puisque ce dimanche, on vous offre vos repas pour cet événement. Vous nous appelez dès maintenant, 05 55 52 37 38, premier qui appelle, premier qui servi. Vous allez être plusieurs à pouvoir vous restaurer sur place ce dimanche. Grâce à vous, c'est vous qui nous offrez ces places avec l'association Les Amis. J'ai perdu le nom de l'association. Les
4: Amis.
0: Merci, m'aidez pas surtout, hein. Les amis des anciennes en marche. Voilà, allez, on revient juste après, bougez pas.
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5: Vos enfants sont des artistes en herbe, alors pas une minute à perdre, proposez-leur le stage organisé par la ville de Guéret. Un stage de dessin est proposé aux enfants de 8 à 13 ans. Ça se passe du 6 au 17 juillet de 14h à 15h30 à l'espace Fayol de Guéret. Un stage pour découvrir les bases du dessin, développer leur créativité et imaginer leur propre personnage. Alors pour les inscriptions, rendez-vous sur le site de la ville de Guéret. Avec la chaleur qui arrive, rien de tel qu'un bon plongeon dans une eau bien fraîche, celle de la piscine des Volets-Bains. La piscine prend ses horaires d'été. Rendez-vous du lundi au samedi de 10h à midi et de 14h à 19h et le dimanche de 9h à midi. La piscine des Vaux, c'est rue des Thermes. Le don du sang, c'est important, surtout en période estivale où les demandes sont plus importantes. Alors pour faire ce geste qui sauve des vies, rendez-vous ce lundi 6 juillet de 15h à 19h à Bonnat. Et pour vous inscrire, dondusang.fr.
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0: 9h34, je vous ai dit qu'on vous offrait vos repas pour cet événement ce dimanche 5 juillet à 1 sur le plan d'eau pour les 20 ans des deux chevaux en fait. Vous êtes nombreux à nous appeler 05 55 52 37 38. Allez-y, appelez-nous. Vous avez vos repas qui sont offerts. On a Hélène, par exemple, de La Pouge qui gagne son repas. Bravo Hélène.
6: Eh bien, merci beaucoup, Kevin.
0: Ah bah avec plaisir. Vous allez donc pouvoir profiter de plein de véhicules ce dimanche.
6: Oui, super.
0: Oh bah, très bien, bon bah, très bien, super. Allez, je vous souhaite une belle journée. En attendant, George Harrison, My Sweet Lord, qui arrive dans vos oreilles.

0: Jared Harrison, My Sweet Lord sur votre radio ici Creuse, 9h39.
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0: Ce dimanche 5 juillet, c'est les 20 ans des deux chevaux en fait à Ahun. Vous allez pouvoir profiter sur le plan d'eau d'Ahun d'une journée magnifique sous le signe de la collection des deux chevaux, de la LN et de la X. On va parler justement de ces restaurations de véhicules. Restaurer une voiture ancienne, ça reste quand même du travail, de longue haleine, mais c'est pas si compliqué que ça apparemment.
3: Non, il y a des fournisseurs de pièces détachées donc qui vendent plusieurs catégories de pièces. Il y a de l'adaptable et il y a des pièces d'origine qui sont refabriquées comme à l'origine.
0: Donc ça reste plutôt simple de trouver au final des pièces d'une deux chevaux, par exemple, maintenant.
3: Tout à fait. Une voiture, je voulais refaire une voiture aujourd'hui, vous prenez le catalogue, vous commandez vos pièces, il y a différentes qualités, mais je veux dire, on trouve toutes les pièces pour refaire une deux chevaux.
0: Alors est-ce qu'on restaure pour rouler ou pour sauvegarder un patrimoine ?
3: Ben déjà bon, le patrimoine, parce que quand elles sont dans leur état d'origine, c'est plus beau. Et puis après, la valeur est différente par rapport à un véhicule qui est pas remis en état.
0: En moyenne, une restauration de véhicule, ça prend combien de temps ?
4: Faut compter 4 ans, voire 5 ans.
0: Ah oui, quand même, je pensais que c'était plus court que ça.
4: Non, parce qu'on fait ça en dehors de son travail. Et le temps de trouver les pièces, les conseils... Et les remontages et redémontages, parce que souvent on monte des pièces pour les redémonter, parce qu'il y a toujours des problèmes, et puis les surprises qui arrivent. Parce qu'au début, on voit un véhicule, oh il est beau, il est bien, et quand on commence à démonter, là ça, on change d'avis.
0: Oui, c'est autre chose. Est-ce qu'il y a ce dimanche un véhicule qui aura une histoire vraiment particulière ou pas ?
3: On ne sait pas trop encore le nombre de ceux qui vont venir avec des voitures. Nous, on va présenter le taxi, la reconstitution du taxi de la Marne sur base de deux chevaux.
0: D'accord, ok. Et alors, on l'a entendu tout à l'heure. Là, vous me montrez, alors, parce que j'ai le fascicule devant les yeux. Donc là, c'est le véhicule rouge, hein, c'est voilà, celui-là c'est dont ça, on parle. Voilà. Ah oui, donc c'est un ancien.
3: Taxi de la Marne, qu'on a reconstitué.
0: On dirait qu'il y a du bois dessus, c'est
3: ça ? Oui, tout à fait, comme à l'époque.
0: D'accord, donc c'est une voiture en bois, très bien. Est-ce qu'il y a vraiment une solidarité entre vous, entre les collectionneurs ?
4: Oui, tout à fait. Quand on a un problème, on téléphone, on appelle des clubs autour de chez nous, et il y a toujours quelqu'un qui nous répond, qui donne des conseils, ou qui nous trouve les pièces.
0: Très bien, bah oui, ça c'est bien, ça c'est chouette. Alors il va se passer plein de choses hein, ce dimanche, il y a le défilé hein, forcément, la fanfare liquide fondue qui sera présente, de quoi se restaurer, mais qu'est-ce qui fait l'ambiance particulière de cet événement de chevaux en fait, Pierre ?
3: C'est la population qui se consulte de voiture en voiture, demande des conseils à un autre par rapport à un véhicule, voilà.
0: Eh bien, rendez-vous ce dimanche pour deux chevaux. En fait, on va continuer de parler de cet événement, de cette passion pour vous, de la deux chevaux, juste après sur votre...

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0: Au petit bonheur, je veux du soleil. On va en avoir du soleil puisqu'il sera présent avec nous encore pendant au moins une semaine selon Météo France. On fera le point sur votre météo après vos infos de 10h.
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0: Ce dimanche 5 juillet a lieu les 20 ans des deux chevaux en fête à A1 sur le plan d'eau, avec notamment le 50e anniversaire de la LN et le 40e anniversaire de l'AX. On parle justement de cet événement avec vous, Daniel Toussaint et Pierre Ferré. Donc il va se passer plein de choses. L'événement est gratuit, hein?
3: Tout à fait, tout à fait. Tout le monde peut venir en spectateur, puisque bon, il y a les personnes qui viennent avec leurs voitures anciennes, et puis il y a aussi les spectateurs qui viennent découvrir ces voitures. Avec le danger pour eux, c'est d'attraper la maladie de la collection.
0: On leur souhaite.
3: Mais bien sûr, on leur souhaite.
0: À partir de quelle heure on va pouvoir venir sur le plan d'Audin pour profiter de cette belle journée?
4: À partir de 9h, ça sera ouvert à partir de 9h. Hein.
0: Il y aura de quoi se restaurer sur place, on pourra profiter tout au long de cette journée. Qu'est-ce que vous attendez comme retour de cette 20e édition?
4: Ben beaucoup de voitures, parce que ça s'inscrit beaucoup. Là. La météo sera pas trop chaude, donc c'est bon.
0: Donc ça s'agite un petit peu là sur ces derniers jours.
4: Ah oui, là, le téléphone sonne, oui.
0: C'est souvent sur les derniers jours que ça s'inscrit sur ce genre d'événement, ou vous en avez déjà dès la fin de l'édition?
4: On en a des qui viennent régulièrement, qui nous envoient qui viennent, mais surtout les derniers jours pour voir la météo, tout ça, ou ceux qui viennent de loin, les clubs, tout ça, oui, c'est... C'est au dernier moment, disons.
0: Alors, si on est passionné de véhicules anciens comme ça, qu'on veut restaurer, on peut rejoindre donc l'association Les Amis des Anciennes En Marche. Comment on fait pour vous rejoindre?
4: Ben après, vous venez nous voir, on discute, et puis bon, après, les gens, on leur fait faire une ou deux sorties avec nous pour voir si ça leur plaît déjà avec leur voiture populaire. Hein. Ils peuvent venir, quand on fait des sorties entre nous, ils viennent, ils voient comment ça se passe, les pique-niques, tout ça. Hein, et après, bon, généralement, quand ils y ont goûté, ils reviennent.
0: Quel message vous avez envie d'adresser aux passionnés et ceux qui hésitent encore à venir ce dimanche?
3: Faut pas hésiter, parce que il y a des personnes qui disent ma voiture elle est pas belle, je vais pas plaire. Et ben si, on accepte toutes les voitures du moment que bon, et bien sûr qu'ils ont l'assurance et puis que la voiture elle en règle au niveau sécurité, mais on ne demande pas à avoir des voitures luxueuses et brillantes, hein.
0: Non, juste qu'on soit passionné. Et voilà, tout simplement. Cette association, c'est quoi les prochains événements que vous pouvez organiser? Là, il y a ce dimanche, mais certainement il y en a d'autres au fil de l'année.
4: D'autres sorties, comme par exemple, on va le 12, on va au Tour de France en Corrèze. Avec nos voitures anciennes, on va en Corrèze, à une étape du Tour de France.
0: Trop bien.
4: Voilà. Et après, au mois de septembre, on a Bridier entre-temps.
0: Oui. Oui, forcément, puisque la deux chevaux est à l'honneur aussi, voilà, au spectacle de Bridier en août.
4: Et après, au mois de septembre, on fait le musée dans le hall d'agriculture de Boussac, où toute l'amicale va amener toutes nos voitures dans le hall d'agriculture de Boussac. Et on invite tous les clubs à venir. C'est gratuit, l'entrée est gratuite aussi, hein. Et puis le soir, on va avoir un spectacle le samedi soir avec repas.
0: Eh ben voilà, vous avez toutes les informations. Mais avant tout ça, je vous rappelle hein, quand même que ça se passe au plan d'Audin ce dimanche 5 juillet à partir de 9h jusqu'à 18h, avec 18h, un bonus si jamais on prolonge la soirée. Avec défilé, fanfare, bref, il va se passer plein de choses. Exposition de véhicules anciens avec certains véhicules de plus de 30 ans, 50 ans de la Citroën LN, 40 ans de la Citroën AX. L'entrée est bien sûr gratuite et vous pouvez vous restaurer sur place. Et puis bien sûr, la mythique deux chevaux. Merci Daniel Toussaint, Pierre Ferré d'être venu nous présenter donc cette 20e édition de Deux Chevaux en fête. Je vous souhaite une belle édition.
4: Merci.
0: Avec plaisir. Et puis bien plus qu'un simple rassemblement automobile, cette journée c'est l'occasion de faire revivre tout un pan de notre patrimoine roulant, de partager des souvenirs et de transmettre une passion qui traverse des générations. Merci également à tous ceux qui ont pu réagir sur notre WhatsApp ou à l'antenne. Et puis si vous avez manqué cette émission, vous la retrouvez en podcast sur le site et l'application ici, ainsi que sur le site Radio France. 9h49, bah tiens, on va parler du Tour de France dans les prochaines minutes. Est-ce que c'est bien de se balader en vélo avec son chien? Ne bougez pas. Je ne sais pas.

0: Isabelle Boulay, parle-moi sur votre radio ici, Creuse, à 9h53. Tiens, on va faire du vélo avec son chien, oui, avec le Tour de France qui arrive. On peut avoir envie de faire du vélo cet été, et donc avec son chien qui court à côté. L'image est plutôt belle, mais attention aux accidents, docteur Pierre Fabin. Tous les chiens sont-ils physiquement taillés pour cet effort intense ?
1: Eh ben non, le vélo, ça impose un rythme régulier et prolongé qui n'est pas forcément naturel pour les chiens. On exclut d'office trois catégories. Les chiots qui n'ont pas fini leur croissance, sous peine de détruire leurs articulations, les chiens âgés qui souffrent d'arthrose, et surtout les chiens à nez écrasés comme les bulldogs ou les carlins. Pour eux, courir au soleil, c'est de l'arrêt respiratoire assuré. Même pour un chien sportif en pleine forme, l'objectif, ce n'est pas de faire la course. Le bon rythme, c'est le petit trot léger. Si votre chien galope la langue pendante, c'est que vous roulez beaucoup trop vite. Il va s'épuiser en quelques minutes.
0: Alors, côté sécurité matérielle, comment on l'attache ? Est-ce qu'on peut simplement tenir sa laisse d'une main et le guidon de l'autre pour réagir vite ?
1: Et c'est le meilleur moyen de finir aux urgences, pour lui comme pour vous. S'il voit un chat et donne un coup sec, vous allez passer par-dessus le guidon. Et je ne vous recommande pas non plus de l'attacher directement à votre selle avec une laisse classique. La corde va se prendre dans les rayons de votre vélo. L'investissement obligatoire, c'est la barre d'écartement à ressort. Elle se fixe sur le cadre de votre vélo. Le ressort absorbe les chocs si votre chien s'arrête net. Et la barre rigide empêche la laisse de toucher les roues. L'autre règle absolue, on attache toujours avec un harnais de traction rembourré et jamais avec un collier. En cas de chute ou de freinage d'urgence, un collier de cou classique pourrait littéralement lui briser les cervicales.
0: Alors, une fois bien équipé, faut-il faire attention au terrain sur lequel on roule, ou est-ce qu'on peut l'amener, je ne sais pas moi, partout ?
1: Et le goudron, c'est un danger majeur. À vélo, on ne touche pas le sol, mais quand l'air est à 30 degrés, l'asphalte, lui, dépasse vite les 50 degrés. Les coussinets de votre chien vont littéralement brûler au troisième degré, sans que vous ne vous rendiez compte de rien. La règle d'or, posez le dos de votre main sur le goudron. Si vous ne tenez pas 5 secondes, votre chien ne peut pas y courir. Privilégiez les chemins de terre ou l'herbe. Et enfin, la gestion de l'eau est vitale. Sur le vélo, le vent donne une fausse sensation de fraîcheur, mais votre chien, lui, s'épuise. Imposez des pauses à l'ombre toutes les 15 minutes, proposez-lui de l'eau à température ambiante, jamais glacée, et laissez-le souffler pendant plusieurs minutes.
0: Et tous les conseils de nos amis les bêtes sont à retrouver sur ici.fr ou encore l'application ici. Vos infos reviennent dans moins de 5 minutes, mais avant ça, il y a Sia qui arrive tranquillement dans vos oreilles.
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0: Le son de Sia, Gimme Love, sur votre radio ici Creuse à 10h.
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0: D'accord, là maintenant, il est officiellement 10h. L'actualité avec vous, Thibaut Pointeau. Quasiment 150 dossiers de violences sexuelles sur mineurs sont épluchés en ce moment au tribunal de Guéret.
2: Annonce ce matin de la procureure sur notre antenne, un chiffre impressionnant. Réexaminer tous ces dossiers est une consigne du ministre de la Justice un mois après la mort de Liana, 11 ans. Ça a déjà donné lieu à des poursuites la semaine dernière en Creuse. Les gendarmes creusois lancent un appel à témoins après la disparition d'une jeune fille de 15 ans. Elle a de longs cheveux châtains, des lunettes et mesure 1m65. L'adolescente a été vue pour la dernière fois à pied à Bénévent-l'Abbaye. Il pourrait s'agir d'une fugue, selon la gendarmerie. Si vous avez des informations, appelez le 17.
0: La canicule est passée, mais la lutte contre les feux continue.
2: 1 hectare a brûlé hier à Boussac-Bourg. Une parcelle de foin était en train d'être fauchée quand le feu est parti. Pour prévenir les risques d'incendie, la ville de Guéret prend un arrêté pour interdire les barbecues et les feux de plein air. Cet arrêté s'applique autour de Courtille, dans les parcs et jardins communaux, et jusqu'à 200 mètres autour des bois et forêts.
0: Et un nouvel épisode de forte chaleur est de plus en plus probable d'après Météo France.
2: Une troisième vague pourrait arriver à partir de ce week-end dans le pays. La bonne nouvelle, c'est que la baignade est surveillée à partir d'aujourd'hui dans certains plans d'eau creusois comme au Bourdon. Une carte est à retrouver sur ici.fr.
0: Et ça y est, c'est officiel. Le président de la République vient de promulguer la loi sur les enfants réunionnais, dit de la Creuse.
2: C'est le point final d'un marathon législatif. La loi a été publiée au journal officiel hier, 2 semaines après avoir été adoptée au Sénat. Il est donc venu le temps des réparations. Ce texte prévoit de l'argent pour les victimes, la création d'une journée de commémoration et la construction d'un lieu de mémoire en Creuse. Prochain obstacle, le Paraguay en 8e de finale du Mondial pour l'équipe de France de foot. Hier, les Bleus n'ont fait qu'une bouchée de la Suède. Victoire 3-0 grâce notamment à un doublé du capitaine Kylian Mbappé. Prochain match donc contre le Paraguay, ce sera samedi et là encore ce sera à 23h. Eh oui, il faut se coucher tard pour pouvoir rêver.
0: Oui, mais bon, ça sera le week-end après, donc ça va. Bon.
2: La météo ?
0: Oui, la météo.
2: Bah, il fera beau aussi samedi, il fait beau aussi aujourd'hui.
0: Exactement. J'ai envie de vous dire, ça ne va pas forcément changer d'ici les prochains jours, si ce n'est la température qui va augmenter ce week-end, puisqu'il va falloir attendre samedi pour dépasser la barre des 30 degrés pour cette fin de semaine. Ne vous inquiétez pas, on est en dessous de cette barre des 30 degrés. On attend par exemple cet après-midi 24 à La Courtine et Jean-Sup-Pigerolles, 25 à Croix, 26 à Bourganeuf et Guéret, encore 27 à La Souterraine, Aubusson et Vaulx-les-Bains et Boussac.
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0: Merci d'avoir choisi Ici Creuse en ce mercredi 1er juillet. Oh oui, là je vous vois hocher de la tête, je vois taper du pied, je vois commencer à danser, à gesticuler, à vous déhancher. Bref, vous écoutez Ici Creuse.

0: Genesis, I Can Dance sur votre radio, ici Creuse à 10h06.
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0: Les vacances scolaires approchent à grands pas et pour beaucoup de familles, les derniers préparatifs sont en cours entre les valises, les départs et les pique-niques. On va vivre une heure ensemble sur votre radio ici Creuse qui sent bon l'été. Et pour commencer, c'est Vita qui s'invite dans vos oreilles avec son titre « Ça fait mal ».

0: Vita et son titre Ça fait mal. Tout dernier titre de Vita. Tiens, si ça fait mal, moi j'ai quelque chose pour vous faire du bien, c'est écouter Ici Creuse.
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0: Sac à dos, casquette, crème solaire et peut-être un petit pincement au cœur pour les parents. C'est l'heure du départ en colonie de vacances. En Creuse, la Fédération des œuvres laïques accompagne ses séjours avec Manon Mixa, chargée de mission, et Nathalie Segré, directrice et chargée de commission vacances.
3: Est-ce que vous avez des questions en rapport avec la colo?
4: 3 semaines, c'est lundi.
5: J'ai pas ma valise.
4: Est-ce que

0: moment fort pour de nombreux enfants et adolescents. Entre découverte, apprentissage et aventure collective, quels sont les bienfaits des colos? Comment se déroulent-elles et quelles sont les nouveautés pour cette année? Est-ce que vous avez déjà participé à une colonie de vacances? Est-ce que vous avez des souvenirs? Pensez-vous que les colos sont toujours adaptés aux jeunes d'aujourd'hui? Est-ce que vos enfants sont déjà partis ou vont partir en colonie de vacances? Est-ce que vous stressez peut-être aussi, hein? Nous recevons Manon Mixa, chargée de mission de la Fédération. Bonjour.
1: Bonjour.
0: Et Nathalie Segré, ancienne enseignante et directrice et en charge de la commission de vacances.
2: Bonjour.
0: Vous êtes revenues de vacances toutes les deux, alors?
2: Oui.
0: Donc, la Fédération des vacances.
2: Bonjour.
0: Vous êtes revenues de vacances toutes les deux, alors?
2: Oui.
0: Donc, la Fédération des œufs laïques de la Creuse organise des colonies de vacances toutes les deux, alors?
2: Oui.
0: Donc, la Fédération des œufs laïques de la Creuse organise des colonies de vacances.
1: Exactement, oui. Ça fait des années, après la Seconde Guerre mondiale, voilà, la Ligue de l'enseignement...

0: étaient partie prenante pour faire partir les enfants. Et voilà, c'est quelque chose qui dure depuis tout ce temps.
1: Alors, c'est pendant les vacances en général ?
0: Oui, exactement. Essentiellement les vacances d'été. Mais on a fait dernièrement sur les vacances de Toussaint. Et on a déjà eu fait aussi sur les vacances de Noël. Donc...
1: Du coup, je suppose que vous avez plein de souvenirs de ces colonies. Je me tourne notamment vers Nathalie, puisque vous êtes une ancienne enseignante et directrice, et vous vous occupez de ces commissions vacances. Généralement, c'est des bons souvenirs, les colonies de vacances.
2: Alors moi, étant petite, je ne suis jamais allée en colonie de vacances. Je regrette maintenant, vu que j'ai participé à l'organisation de nombreuses colonies, et je m'aperçois qu'effectivement, pour les enfants, c'est l'occasion de retrouver, de trouver des nouveaux amis, des nouveaux copains, de sortir un peu de la famille et de prendre un peu d'autonomie.
1: En général, dans la mentalité, ça assimile à du bien-être quand même, du souvenir, c'est là où on se fait des copains, des copines, des histoires. Vous avez des retours d'enfants qui vous racontent ça après ?
0: Oui, essentiellement c'est ça, hein, c'est les copains, c'est on pleure au moment de partir et puis on pleure quand on revient parce qu'on n'a plus envie de rentrer et on veut continuer le séjour. C'est aussi effectivement l'émancipation, couper un peu le lien avec les parents et puis découvrir des nouveaux endroits, découvrir des nouvelles activités qu'ils n'ont pas l'occasion de faire dans leur vie de tous les jours. Donc effectivement les retours sont plutôt très bons généralement.
1: Il y a un avant et un après toujours sur la colo.
0: Ouais, c'est ça. Et c'est surtout qu'on revoit souvent les mêmes enfants d'une année sur l'autre, donc on se dit que ça fonctionne bien.
1: Ils prennent goût à ça, puis ils reviennent, quoi.
0: Exactement.
1: Manon Mixa, vous êtes chargée de mission pour la fédération. Quelle est la tranche d'âge ? À qui ça s'adresse, ces colonies ?
0: Alors, on se réadapte un petit peu tous les ans en fonction des thématiques, mais on est sur du 6-12. Ça dépend des thématiques, en fait. Mais en dessous de 6 ans, on ne fait pas. Voilà, c'est compliqué. Et la tranche ado, au-delà de 12 ans, voilà.
1: Donc, pour nous, c'est mort, hein, avec.
0: Ouais, non, ça va être compliqué.
1: On va partir.
3: 10h14, vous allez voir dans les prochaines minutes pourquoi une colonie de vacances serait plutôt bénéfique pour vos enfants. Mais en attendant, c'est ce titre que vous allez forcément chanter, George Benson, Give Me The Night, sur votre radio ici Creuse. Bienvenue.

0: Jars Benson sur votre radio, ici Creusa, 10h18. Dans un instant, on va voir pourquoi une colonie de vacances est bien plus que quelques jours loin de la maison.
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2: Thibaut, c'est un petit peu notre Harry Potter à nous. Il y a un petit,
3: ah
2: un
3: oui,
2: petit truc avec Daniel Radcliffe, je trouve.
4: Oui, ou Thierry.
3: Oui. Si Gaëtan le dit, moi je dis oui.
2: On va parler de légendes creusoises ce matin.
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3: Ah, je vais le faire à la Kevin Gazo. Kevin Gazo, bonjour.
6: Non mais allez-y, parlez sur les jingles aussi.
3: Pas
6: non,
3: comme
6: mais...
3: vous, c'est ce que je disais.
6: Plus rien ne va, ça y est.
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0: Ben, je vous ai entendu chanter, hein, avec France Gall. Et ce titre, évidemment, sur votre radio Ici Creuse.
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0: Alors la colo, ce n'est pas toujours juste dormir loin de la maison, c'est aussi apprendre à vivre avec les autres, à se débrouiller, à essayer, à rire et parfois à ranger son sac. Oui, il est question de colonie de vacances avec Thierry Bolaton et ses deux invités, Manon Mixa, chargée de mission, et Nathalie Segré, de directrice et chargée de la commission vacances avec la Fédération des œuvres laïques.
3: Les colonies de vacances ne sont pas qu'un simple séjour loin de la maison. Elles jouent un rôle clé dans l'autonomie, la sociabilisation et l'épanouissement des jeunes. Ce matin, deux invités avec moi pour nous parler de ça. J'ai une question toute simple. Par exemple, pour Nathalie, vous qui êtes directrice en charge de la commission, ancienne directrice, mais maintenant en charge de la commission vacances, pourquoi les colonies de vacances sont-elles bénéfiques pour les jeunes? Pour vous? De ce que vous avez vu, peut-être constaté?
4: Oui, de ce que j'ai vu, je pense que justement la séparation avec la famille, certains enfants arrivent, ils ne sont jamais partis, sont jamais sortis du foyer familial, donc ça leur donne une certaine autonomie. Et puis, ça les oblige un petit peu à se débrouiller par eux-mêmes, oui, donc prendre de l'autonomie et puis aller vers les autres. Il y a des enfants qui arrivent, qui sont très très timides, ils s'ouvrent au monde en fait.
3: Manon Mixa, vous qui êtes chargée de mission à la Fédération, qu'apprennent les enfants en colo, par exemple, qui n'apprendraient pas forcément à l'école ou à la maison?
5: La vie en collectivité, je dirais déjà en premier.
3: Numéro un, ça.
5: Ouais, je pense vraiment découvrir des activités qu'ils n'ont pas forcément l'habitude, des sports, rencontrer des personnes qui rencontrent pas non plus dans leur vie de tous les jours. Certains enfants préparer une valise. Voilà, c'est des choses toutes simples qui nous paraissent totalement anodines, mais qui peuvent être très importantes pour un enfant. Voilà, le premier départ aussi. Toutes ces choses.
3: Et ça, je pense que dans la mentalité des gens, c'est ancré, puisque souvent on dit « on va t'envoyer en colo ». C'est pas une punition, mais c'est pas loin.
5: C'est vrai. Oui, c'est vrai. Alors, je sais pas si je me rends pas forcément compte si ça, c'est encore le « attention, c'était pas ça, je t'envoie en colo ». Mais en tout cas, moi, quand on reçoit les familles à la FOL, les enfants, très souvent, sont avec les parents. Et voilà, ils sont très contents de partir et sont très demandeurs. Donc, voilà. Ça, c'est une punition pas méchante pour eux.
3: Alors, faire sa valise, ça paraît bête, mais c'est vrai, en fait, finalement.
5: Exactement. Voilà, on fait une fiche trousseau pour aider les familles, par exemple, voilà, à préparer leur valise.
3: Alors, qu'est-ce qu'il y a dans cette fiche trousseau? Justement, ça m'intéresse. Moi, si je vais aller en colo, je mets quoi?
5: Ça dépend où vous partez, ça dépend à quelle saison vous partez. Oui. Mais voilà, il y a des essentiels à ne pas oublier, qui peut paraître toute bête, mais voilà.
3: La fameuse parka?
5: Le parka, exactement, et les bottes en caoutchouc, si on part à la Toussaint, par exemple.
3: Est-ce qu'il faut prévoir des pansements, des choses comme ça?
5: Ah, ça, c'est prévu, oui. Voilà. Mais la casquette et la crème solaire, si on part en plein mois d'août. Mais voilà, c'est important, et voilà, c'est pas...
3: C'est sûr, vous avez vécu des choses épiques, parce qu'on imagine que si on encadre une dizaine d'enfants qui courent partout dans un endroit en vacances entre copains, bonne chance!

0: Lerita Mitsuko sur votre radio, ici Creuse. Dans les prochaines minutes, on restera dans l'ambiance des départs en vacances avec un sujet qui concerne tout le monde, le pique-nique idéal. On fera également un point sur une offre d'emploi en Creuse avant de s'intéresser à une peur que beaucoup n'osent pas avouer, la peur de prendre l'avion. Mais avant ça, c'est vos services avec Thibaut Alphonse.
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2: Enedis vous informe que des coupures de courant sont prévues mardi 7 juillet à la souterraine dans les quartiers de la gare, rue René Ducry, rue Henri Puyot, rue Pascal et rue René Brua. Cela se passe de 13h30 à 17h. Pensez à protéger vos appareils sensibles. Et pour plus d'infos, vous pouvez contacter Enedis. Le numéro est au standard d'ici Creuse, 05 55 52 37 38. Pour tous les basketteurs en herbe, le comité départemental de basket de la Creuse organise des Holidays Minicamp. C'est ouvert aux jeunes joueurs et joueuses U9 à U13, licenciés ou non. Alors rendez-vous entre autres à Aubusson, Bonnat, Saint-Vaury, La Souterraine, Guéret et Chambon-sur-Ouest pour participer à ces minicamps durant une journée. Exercices techniques, jeux, défis et surtout perfectionnement en basket. Toutes les infos sont à découvrir sur le Facebook du comité de basket de la Creuse.
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0: Ah oui. Oh là là, mais qu'est-ce qu'on est bien ce matin en musique là sur votre radio ici Creuse. Peut-être que vous êtes en vacances, pourquoi pas. Peut-être que vous allez direction le boulot parce que vous commencez un peu plus tard aujourd'hui, pourquoi pas aussi. Peut-être que vous êtes déjà au boulot, bah pourquoi pas aussi. Bref, on est ensemble et ça fait plaisir.

0: Sorti en 2003, ce titre de Keane, Everybody's Changing, sur votre radio ici Creuse à 10h37.
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0: Bon, après avoir préparé

0: être le féculent, mais vous pouvez le remplacer si vous aimez pas trop par des pâtes, du riz, des pommes de terre. Il y a pas de problème. Je vous propose de mettre des crudités, donc des concombres ou des tomates, voilà tout ce que vous avez dans le jardin ou sous la main, et donc peut-être un concombre pour deux tomates pour ces 200 grammes de quinoa. On va mettre 150 grammes de pois chiches. Alors ça, c'est pour faire un petit peu de protéines végétales. Si vous n'avez pas d'appétence pour ça, vous pouvez mettre autre chose. Alors vous pouvez mettre des haricots blancs, des haricots rouges, des lentilles corail, il n'y a pas de problème. Si jamais, pareil, vous n'êtes pas fan des protéines végétales, vous pouvez mettre du thon, des œufs, pardon, du poulet, des choses comme ça, il n'y a pas de problème. On va mettre quelques dés de feta un petit peu pour la fraîcheur.
1: Du fromage.
0: Oui. C'est quand même important.
1: C'est la petite touche plaisir, ça.
0: C'est la petite touche plaisir, d'accord. Fraîcheur, voilà. Un peu de jus de citron pour relever un peu le tout et une cuillère à soupe d'huile d'olive. Alors là, pour la préparation, c'est pas très compliqué. On va tout enlever, la peau des légumes, etc. On va tout préparer. On va faire cuire le quinoa, la patate, le riz, etc. Selon ce qu'on préfère, le pois chiche, etc. On va le faire cuire. Et une fois que tout ça sera cuit, on va attendre que ça refroidisse, tout couper en dés, en cubes ou quoi, les crudités. On va tout mélanger dans un saladier avec notre jus de citron et la cuillère d'huile d'olive. Et ensuite, on déguste bien froid. Alors ça, c'est vraiment une recette qui est très complète, que j'aime beaucoup, parce qu'en fait, ça nous apporte tout ce qu'on a dans l'assiette habituellement. On a une source de protéines, une source de féculents, de légumes, etc. Donc ça va vraiment nous apporter des fibres, des protéines et des vitamines. Et on me dit souvent, mais comment je fais quand j'ai une salade composée pour avoir les légumes? Parce que souvent, c'est le féculent, en fait, la base de la salade, et on n'a pas beaucoup de légumes à côté. Comme je dis souvent, le légume, ça doit être la majorité de ce qu'on a dans l'assiette. Donc, qu'est-ce qu'on fait quand on a une salade composée?
1: Alors, qu'est-ce qu'on fait quand on a une salade composée?
0: Bonne question, spontanée. Effectivement, quand on a une salade composée, il ne faut pas hésiter à mettre un peu de salade verte ou d'autres légumes en fait, à côté, parce que c'est vrai que souvent, la crudité dans la salade accompagne le féculent, donc on peut rajouter un peu de légumes à côté. Il n'y a jamais assez de légumes finalement, Thierry. Ou prendre un fruit en dessert, par exemple, ça marche. Si on fait une salade de fruits après, ça marche aussi.
1: Donc la fibre, protéines végétales et vitamines.
0: Oui, exactement. Protéines végétales avec nos pois chiches ou haricots rouges, etc. On a des vitamines parce que les légumes, ça apporte les crudités notamment, ça apporte beaucoup de vitamines. Et des fibres avec le quinoa, les pois chiches, tout ça, ça apporte beaucoup de fibres. Et les légumes, bien sûr.
1: L'huile d'olive, pourquoi l'huile d'olive?
0: Alors l'huile d'olive pour ce côté un peu goûtu et un peu méditerranéen, on va dire, mais aussi pour nous apporter un petit peu de gras. Parce que le gras, c'est essentiel en fait à notre bon fonctionnement cérébral notamment. Alors l'huile d'olive, c'est un oméga 9, c'est assez neutre en fait, donc c'est ni bon ni mauvais, c'est un bon compromis pour la poêle ou dans les salades. On peut mettre de l'huile d'olive, mais on peut mettre d'autres choses, hein. On peut mettre de l'huile de noix, l'huile de lin, l'huile de colza, tout ça, ça va nous apporter des oméga 3, donc qui sont peut-être encore plus intéressants pour notre système cérébral, la mémorisation, etc. Donc ça, c'est très très important. Mais voilà, c'est un petit peu parce que c'est celle qui est très, très de saison.
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4: Merci d'avoir choisi Ici Creuse. Dans quelques minutes, on a une offre d'emploi pour vous en Creuse. Si vous recherchez un poste, eh bien, c'est peut-être pour vous en tant que menuisier poseur. C'est un CDI qui vous est proposé avec Ingrid Herbst. Et puis juste après, Muriel Jourdan nous expliquera pourquoi la peur de l'avion concerne beaucoup plus de monde que l'on imagine.
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0: ce karaoké géant sur votre radio ici Creuse avec Michel Sardou, La maladie d'amour.
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0: Bienvenue chez vous. Et si vous êtes à la recherche d'un nouveau défi professionnel, voici l'offre d'emploi du jour à retenir avec Ingrid Herbst.
3: Bonjour, bonjour à tous. Une nouvelle offre d'emploi aujourd'hui, c'est avec Caroline pour les GEBTP 23, le groupement d'employeurs du BTP de la Creuse. Bonjour Caroline.
4: Bonjour.
3: Le GEBTP 23 recherche pour une entreprise située à l'ouest du département de la Creuse, un menuisier poseur qualifié, homme ou femme. Le poste à pourvoir est un CDI. Alors on va commencer par les missions, quelles sont-elles?
4: Alors les principales missions, concevoir, fabriquer, installer des menuiseries extérieures. Voilà, faire à la fois de la pose et de la fabrication.
3: Alors, vous recherchez plutôt un profil expérimenté?
4: Tout à fait. Idéalement, titulaire d'un CAP menuisier, fabricant installateur.
3: De permis B aussi?
4: Oui, fortement recommandé.
3: D'autres compétences peut-être?
4: Oui, il faut bien évidemment avoir le sens de la rigueur, être précis, être minutieux et puis bien évidemment également être habile de ses mains.
3: Alors, côté contrat, c'est donc un CDI, mais côté horaire de travail et rémunération, ça se passe comment?
4: Alors, au niveau des horaires, les horaires sont des horaires classiques à voir exactement avec l'entreprise, en fonction des chantiers. Et ensuite, au niveau de la rémunération, c'est en fonction de l'expérience et du niveau de qualification.
3: Donc, le GEBTP 23 recherche pour une entreprise située à l'ouest du département de la Creuse, un menuisier poseur qualifié, homme ou femme. Le poste à pourvoir est un CDI, CAP menuisier fabricant installateur et permis B vivement souhaité. Vous pouvez évidemment retrouver tous les détails de cette offre et le contact pour postuler sur le site ici.fr, page Creuse Emploi. Merci Caroline, à bientôt.
4: Merci.
0: Merci beaucoup Ingrid Herbst. Ce matin, on va s'intéresser à la phobie de l'avion. Oui, c'est peut-être votre cas. Ne bougez pas. En attendant, c'est le tout dernier titre de Louane et son titre Chien.

0: Johan et son tout dernier titre, Chien, sur votre radio Ici Creuse.
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0: Bienvenue chez vous, et cette fois-ci on va parler d'une phobie, celle de l'avion, parce que oui, notre radar des tendances, Muriel Jourdain, décrypte pour nous chaque matin un phénomène de société qui raconte notre monde, et donc ce matin, bah oui, c'est la phobie de l'avion.
3: Oui, l'aviophobie qui concernerait 20 à 30% de la population. Vous voyez, vous n'êtes pas seul. Moi, personnellement, c'est l'horreur. Chaque fois que je monte dans un avion, je me sens comme Nathalie dans Les Bronzés font du ski.
4: C'est trop dur ! J'y vais, mais j'ai peur !
3: Certains ressentent même les premiers signes de panique dès l'arrivée à l'aéroport, au moment de déposer les bagages ou d'entendre les annonces d'embarquement. Et d'ailleurs, il y a plein de stars d'Hollywood, hein, comme Jennifer Aniston, Megan Fox ou encore Ben Affleck, qui sont de gros flippés de l'avion. Alors détendez-vous, je vais vous mettre une petite musique zen. Mais non, pas la marche funèbre de Beethoven. Oh. Sophia, quadragénaire, originaire de Nantes, que j'ai croisée dans la rue, se sent carrément concernée.
5: Je ne comprends pas ceux qui n'ont pas peur en avion. Moi, c'est plutôt ça, que je ne les comprends pas, ces gens-là. C'est-à-dire qu'on est quand même dans un truc qui vole, qui on comprend pas trop, il flotte, on sait pas. C'est-à-dire que pour moi, c'est un cercueil volant.
3: Voilà, je vous ai trouvé l'ambassadrice idéale de votre futur voyage. Et cette peur concentre plusieurs craintes. Peur du vide, de l'enfermement, de la perte de contrôle, de l'accident. Et c'est normal parce que tout ce qui n'est pas familier nous inquiète encore plus.
0: Et Muriel, comment peut-on surmonter cette peur si, par exemple, on doit prendre l'avion cet été ?
3: Moi, je vous dirais de prendre le bus. Mais si vous allez voir de la famille en Martinique ou au Mexique, ça va pas être possible. Alors, il existe un centre de traitement de la peur en avion. Il paraît qu'après une journée de stage, les personnes passent d'un niveau d'anxiété de 9 sur 10 à 3 sur 10. Oh, centre qui se trouve tout près de Paris, dans le Val d'Oise. Mais il existe plein de stages anti-stress pour lutter contre cette peur en avion. C'est organisé partout en France, chez Air France notamment. Il y a aussi les thérapies comportementales et cognitives qui fonctionnent chez certains, moins sur d'autres. Mais ces thérapies permettent surtout de trouver l'origine de la phobie. Oui, parce que ça peut venir d'une angoisse plus enfouie. Et vous pouvez aussi suivre des comptes de stewards sur les réseaux sociaux, surtout ceux qui sont tenus par des gens drôles et sympas, comme Mathieu ou encore Queen of Cockpit, qui donne aussi des conseils.
6: T'as peur des avions, mais est-ce que tu t'es jamais posé la question si les avions avaient peur de toi ?
7: Bah écoute, je te rassure, avoir peur en avion, c'est absolument normal. Pourquoi ? Bah parce que prendre l'avion, c'est pas normal.
8: Astuce numéro 1, les applications FlightAware ou encore FlightRadar, vous avez la possibilité de regarder en temps réel le nombre d'avions qui volent en même temps et sans souci.
3: Retournons voir Sophia, notre angoissée en avion. Mais vous arrivez quand même à le prendre ?
5: Oui, je le prends. C'est-à-dire que je prends des cachetons, je me drogue, je trouve toujours un petit médicament, rien qui se prend, de dormi, j'en sais rien. Un petit verre, et hop, c'est parti, quoi. C'est la seule. Et je pleure.
3: Et je sais pas pour vous, mais moi, l'avion, ça ne me dit aérien qui vaille.
0: Oh là là là là là. Bon, alors là, on en a de l'humour. Merci beaucoup, Muriel Jourdain. Vous retrouvez tout ça sur ici.fr et l'application ici. Dans un instant, Kylie Minogue qui s'invite dans vos oreilles, sans oublier vos infos dans moins de 10 minutes.
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0: Kylie Minogue sur votre radio ici Creuse.
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0: Troisième journée de qualification pour le chrono Creuse. Oui, on va jouer dans les prochaines minutes avec vous. Mais pour ça, il faut nous appeler 05 55 52 37 38. Je vous rappelle que les trois meilleurs scores de la semaine vont pouvoir s'affronter ce vendredi lors de la grande finale, 11h midi, avec à la clé une carte illicado d'une valeur de 80€ à dépenser dans plus d'une centaine d'enseignes. Score minimum à faire pour vous qualifier, 5 points. Alors autant vous dire que vous avez toutes vos chances. Pour le moment, nos qualifiés sont Christian de Saint-Sulpice-le-Dunois, Béatrice d'Auzance et Richard de Chavanas. Les règles, je vous les explique tout à l'heure, mais vous allez voir, c'est plutôt simple. Hein. Deux étapes, une question, compte à rebours en lien avec la Creuse et la BC Creuse. C'est comme le petit bac. Allez, on joue dans moins de 3 minutes.
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0: Merci d'avoir choisi la première radio de la Creuse. Ici Creuse, il est 11h. L'actualité avec vous, Valérie Menu, bonjour.
3: Bonjour.
0: Le tribunal de Guéret examine en ce moment plus d'une centaine de dossiers de violences sexuelles sur mineurs.
3: Environ 150 exactement, selon la procureure qui était notre invitée ce matin. Des dossiers passés au peigne fin. Consigne du ministère de la Justice après la mort de la jeune Liana, 11 ans, il y a quelques mois. Un sujet très sensible sur lequel le parquet de Guéret veut aussi faire de la pédagogie. Le tribunal ouvrira ainsi ses portes lundi prochain pour expliquer comment fonctionne la justice et comment sont traitées les affaires de violences sexuelles sur mineurs. Les gendarmes de la Creuse, toujours à la recherche d'une adolescente de 15 ans, vue pour la dernière fois à Bénévent-l'Abbaye, avant-hier. Il s'agirait d'une fugue. La jeune fille a les cheveux châtains, longs, et elle porte des lunettes. Un appel à témoins a été lancé. Vous pouvez le retrouver sur ici.fr.
0: À Saint-Fiel, les écoliers éduquent les automobilistes.
3: Hier matin, ils les ont arrêtés devant leur groupe scolaire et leur ont donné une carte postale qu'ils ont eux-mêmes dessinée, sur laquelle ils rappellent avec leurs mots les consignes de sécurité routière et que la vitesse devant leur école est limitée à 30 km/h. Reportage à suivre dans le journal de midi.
0: Il a été maire de Saint-Étienne de Fursac pendant 9 ans.
3: De 2008 à 2017, puis maire délégué de Fursac jusqu'en 2020, Michel Monnet est décédé à l'âge de 77 ans. Ses obsèques auront lieu en l'église de Saint-Étienne de Fursac samedi après-midi. La canicule fait une pause, mais Météo France prévoit à nouveau de grosses chaleurs à partir de dimanche. Pour prévenir les risques d'incendie, la ville de Guéret a pris un arrêté pour interdire les barbecues et les feux de plein air autour de Courtilles, dans les parcs et jardins communaux, et jusqu'à 200 mètres autour des bois et forêts. Et puis Courtilles, où la baignade sera surveillée à partir de samedi, pour tout cet été. Surveillée à partir de samedi, la baignade également sur les 5 plages du lac de Vassivière, par exemple. Mais si vous ne pouvez pas attendre pour faire un plouf, sachez que la baignade au Bourdan, par exemple, est surveillée à partir d'aujourd'hui. On vous a mis une carte avec tous les sites de baignade surveillés pour cet été sur ici.fr. Donc la météo, je disais, la canicule a priori, enfin les grosses chaleurs en tout cas reviennent à partir de ce week-end.
0: Oui, mais on va patienter un tout petit peu en gardant la fraîcheur en ce moment.
3: En même temps, il y a du vent. Je vois les peupliers au loin là, à travers la fenêtre du studio qui bougent. Donc il y a de l'air visiblement dehors.
0: Tout va bien se passer, Valérie Menu. Ne vous inquiétez pas.
3: Je n'ai aucune inquiétude.
0: Parce que moi, les seuls arbres que je vois de là, ils ne bougent pas. Donc je me dis.
3: Oui, mais ils sont plus bas. C'est des peupliers. Les peupliers, ils plient.
0: D'accord. Bon, en tout cas, la fraîcheur est avec nous en ce moment. On va pas dépasser les 30 degrés. Sur les prochains jours, il va falloir attendre ce week-end, oui, pour dépasser cette barre-là. Cet après-midi, on attend jusqu'à 27 degrés, 24 à la Courtine et Jean Supigerol, 25 à Croc, 26 à Bourganeuf et Guéret, 27 à la Souterraine, Aubusson et Volébain et Boussac.
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0: Je pourrais très bien dire que c'est le dernier jour des qualifs du chrono Creuse. Non, mais par contre, elle dit ça.
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0: Bah non, c'est pas la fin, c'est que le début justement de cette émission Le Chrono Creuse, jusqu'à midi.
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0: Au revoir Thibaut Pointeau, bonne nuit. Oui, Thibaut Pointeau que vous retrouvez demain matin à partir de 6h sur votre radio Ici Creuse pour Ici Matin, qui part tranquillement dormir. Bon, maintenant passons aux choses sérieuses. On peut pas chier aux choses sérieuses. Le chrono creuse jusqu'à midi. Vous tentez de vous qualifier, troisième journée de qualification. 05 55 52 37 38. Alors là, vous allez me faire le plaisir d'appeler, d'harceler Nathalie, parce qu'aujourd'hui, en plus, c'est son anniversaire. Donc, vous l'appelez et en même temps, vous lui souhaitez un joyeux anniversaire. Et c'est sa fête aussi, c'est la Saint-Nathalie. Bon, bref, plein de choses à lui souhaiter. Donc, allez-y, 05 55 52 37 38. 5 points minimum à faire pour le chrono creuse. Autant vous dire que vous avez toutes vos chances avec ces deux étapes, l'ABC Creuse. La première, non, la question compte à rebours, une question en lien avec la Creuse. Plus vous répondez vite, plus vous avez de points. La seconde étape, c'est l'ABC Creuse. Une lettre, plusieurs thèmes. En 20 secondes, à vous de me donner un mot par thème qui commence par la lettre que je vous aurai donnée. Vous pouvez bien sûr passer si vous ne trouvez pas. 80€ en quartier de cadeau à gagner ce vendredi lors de la finale. Donc soyez l'un des trois meilleurs scores de la semaine. En ce mercredi matin, faire 5 points minimum pour vous qualifier, autant vous dire que c'est cadeau.
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0: Et ce qui est cadeau aussi pour vous, c'est la musique sur votre radio Ici Creuse avec Alain Souchon, ultra moderne, solitude.

0: Alain Souchon, ultra moderne solitude sur votre radio Ici Creuse.
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0: Top départ pour notre premier candidat du jour, Christian de Saint-Sulpice-le-Dunois. Bonjour Christian.
3: Bonjour Kevin.
0: On va jouer avec vous pour que vous puissiez marquer un maximum de points afin de vous qualifier pour la finale du chrono cross, même si vous êtes déjà qualifié.
3: Ouais, ça.
0: Bah, pour l'instant, oui, vous êtes encore
3: quatre
0: qualifié
3: points,
0: avec 4 points.
3: C'est limite quand même.
0: Bah, c'est limite, c'est limite. Mais regardez, on est mercredi. Et pour l'instant, bah, vous êtes toujours qualifié. On va tenter donc de jouer avec vous pour que vous puissiez augmenter votre score. On remet donc les compteurs à zéro. Même si vous faites moins, vous restez qualifié tout de même avec vos 4 points. Si vous faites plus, et bah, ça sera bonus pour vous. Deux étapes. La première, une question compte à rebours, une question en lien avec la Creuse. La deuxième étape, la BC Creuse, c'est comme le petit bac, une lettre, plusieurs thèmes en 20 secondes. À vous de me donner un mot par thème qui commence par la lettre donnée. Vous passez si vous ne trouvez pas. Christian, vous avez les règles, vous savez comment on joue. Bah, c'est parti, on va jouer. Et chez vous aussi, là, vous pouvez vous entraîner. Comme ça, juste après Christian, vous nous appelez 05 55 52 37 38 et vous tentez votre chance.
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0: Il démarre à la fin de ma question que voici. Si je suis à la guinguette de la plage, sur quelle commune creusoise je me trouve ?
4: 10.
3: Oh, bon, là.
4: 8.
3: Non, pas du tout.
4: 5, 4, 3, 2, 1.
0: On découvre votre score dans les prochaines secondes. En attendant, on passe à la deuxième étape.
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0: On joue avec la lettre D comme David et je veux un sport.
3: Topaz.
0: Un moyen de transport.
3: Je passe.
0: Une partie du corps humain.
3: Le dos.
0: Une race de chat ou de chien.
3: Je passe.
0: Quelque chose qu'on peut retrouver dans un sac à main. Oh là là là là là là. Mais qu'est-ce que vous m'avez fait, Christian, là ?
3: Oh, c'est la chaleur.
0: Oh, bah, ah oui, bah bon, enfin, il va un peu plus frais quand même. Oh non, mais là, Christian, là,
3: aujourd'hui,
0: là,
3: c'est bien, mais...
0: ah bah là, vous êtes complètement passé à côté de la plaque. Il s'est même pas passé à côté de la plaque. Elle était dans l'autre rue, la plaque, là. Christian, vous restez avec nous. On va découvrir votre score dans les prochaines secondes. Ça, c'est mon coup de cœur du moment. Ah, ça, ça me met la patate quand j'entends ce titre. Shakira et Burna Boy avec Die Die, 11h14.

0: Shakira, Dai Dai sur votre radio ici Creuse. L'occasion de vous rappeler hein, cette victoire de l'équipe de France hier soir grâce à un doublé hein, du capitaine Kylian Mbappé, 3-0 face à la Suède. Le prochain match sera bien sûr à vivre en direct sur votre radio ici Creuse ce samedi contre le Paraguay à partir de 22h30, coup d'envoi 23h.
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0: Le replay avec Christian de Saint-Sulpice, le Dunois. Est-ce que Christian a amélioré son score de lundi ou pas? On va le découvrir ensemble. Christian, vous en pensez quoi?
4: Non, on peut sans doute pas.
0: C'était catastrophique.
4: Presque.
0: On revient sur cette question que j'ai pu vous poser. Je vous demandais si je suis à la guinguette de la plage. Sur quelle commune creusoise je me trouve? On réécoute.
4: Non.
0: La bonne réponse était Châtelut-Malvallée. 0 point pour vous sur cette question, Christian. Ça commence mal. Et j'ai presque envie de dire, ça continue mal, puisqu'on jouait à la BC Creuse avec la lettre D. On démarrait avec un sport, on réécoute. Un moyen de transport. Une partie du corps humain.
4: Le dos.
0: Une race de chat ou de chien.
4: Je passe.
0: Quelque chose qu'on peut retrouver dans un sac à main. Oh lolo, oui, comme je dirais. Oh lolo, Christian, qu'est-ce que vous nous avez fait? Un point seulement. Bon, vous gardez vos 4 points de lundi, donc pour l'instant, vous restez qualifié avec vos 4 points. Mais bon, un sport en D, il y avait le dodgeball. Ah, vous ne connaissez pas. Oui, c'est plus américain. Le dodgeball, en gros, c'est un jeu d'équipe où les joueurs essaient d'éliminer les adversaires en lançant tout simplement un ballon. Vous savez, la balle aux prisonniers, quoi.
4: Ah oui, d'accord.
0: Voilà, en gros, c'est ça. Moyen de transport en D, on aurait pu dire le dirigeable, le deltaplane, le dromadaire.
4: Ah oui.
0: Ben malheureusement, ça n'aura pas été.
4: Après, c'est facile.
0: Ah ben oui, avec les réponses, c'est toujours plus simple. Christian, je vous souhaite une belle journée. Pour l'instant, on se retrouve quand même vendredi pour la finale, puisque vous êtes qualifié. À très vite.
4: Oui, au revoir.
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0: Earth, Wind & Fire qui arrive avant vos services, mais pour l'instant, c'est ça.

0: 05 55 52 37 38, c'est le numéro. Vous nous appelez pour participer au Chrono Creuse. On joue avec vous dans les prochaines minutes. Mais avant ça, c'est Thibaut Alphonse pour votre... 1, 2, 3, pour votre Ici Express.
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2: Vos enfants sont des artistes en herbe, alors pas une minute à perdre. Proposez-leur le stage organisé par la ville de Guéret. Un stage de dessin est proposé aux enfants de 8 à 13 ans. Ça se passe du 6 au 17 juillet de 14h à 15h30 à l'espace Fayol de Guéret. Un stage pour découvrir les bases du dessin, développer leur créativité et imaginer leur propre personnage. Alors pour les inscriptions, rendez-vous sur le site de la ville de Guéret. Avec la chaleur qui arrive, rien de tel qu'un bon plongeon dans une eau bien fraîche, celle de la piscine des Volets-Bains. La piscine prend ses horaires d'été. Rendez-vous du lundi au samedi de 10h à midi et de 14h à 19h et le dimanche de 9h à midi. La piscine des Vaux, c'est rue des Thermes. Le don du sang, c'est important, surtout en période estivale où les demandes sont plus importantes. Alors pour faire ce geste qui sauve des vies, rendez-vous ce lundi 6 juillet de 15h à 19h à Bonnat. Et pour vous inscrire, dondusang.fr.
0: Le chrono creusé jusqu'à midi. Bon, j'ai essayé de faire une remake de Boogie Wonderland, ça n'a pas marché. Allez, venez tenter votre chance, on vous attend. 05 55 52 37 38. En attendant, on danse.

0: Le titre de Earth, Wind & Fire, Boogie Wonderland sur votre radio ici Creuse. Souvenez-vous, vous avez forcément dansé dessus. C'était en 1979, l'un des plus gros cartons de la période disco.
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0: Top départ pour Annie du Donzeil. Bonjour Annie.
3: Bonjour Kevin.
0: On va jouer avec vous pour que vous puissiez vous qualifier pour la finale du chrono Creuse qui aura lieu ce vendredi 11h midi avec à la clé 80 euros en quartier Licado à dépenser dans plus d'une centaine d'enseignes. Annie, mais pour ça, il faut faire l'un des trois meilleurs scores de la semaine, 5 points minimum à faire. Pour ça, vous avez deux étapes. Une première question compte à rebours, une question creusoise en lien avec la Creuse, forcément. La deuxième étape, c'est la BC Creuse, une lettre en 20 secondes, 20 thèmes. Oh là là, je vous dis n'importe quoi. En 20 secondes, une lettre, plusieurs thèmes, à vous de me donner un mot par thème qui commence par la lettre que je vous aurai donnée. Et si vous ne trouvez pas, vous pouvez bien sûr passer. Je me mélange, moi, à force, dans toutes ces règles.
3: C'est dur, dur ce matin.
0: Oh, je vois pas de quoi vous voulez parler. Allez, Annie, c'est parti, on joue ensemble.
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0: Il démarre à la fin de ma question. Que voici ? Quel arboretum de la Vallée des Peintres possède une collection de plus de 200 érables ?
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4: 10, 9, 8, 7, 6, 5, 4... 3, 2, 1.
0: On passe à l'étape suivante.
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0: Et on joue avec la lettre P comme papa et je veux un vêtement.
3: Pantalon.
0: Quelque chose qu'on peut mettre dans un garage.
3: De la peinture.
0: Un homme connu.
3: Picasso.
0: Quelque chose qui sent bon.
3: Un parfum.
0: Quelque chose dans un frigo.
3: Une patate.
0: Un mot qui n'existe pas. On va découvrir votre score dans les prochaines secondes. Restez bien avec nous.
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0: 11h34, c'est Zazie qui s'invite tranquillement dans vos oreilles avec son titre Larsen.

0: Zazie Larsen sur votre radio ici Creuse. Ne serait-ce pas-t-il le moment de découvrir le score de Annie Dudonzeil? Si, ne bougez pas, ça arrive juste après.
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0: Avec Annie Dudonzeil. Annie, que avez-vous pensé de votre partie?
7: Ben, votre hommage, je pense.
0: Eh bien écoutez, on va découvrir ça ensemble, justement avec cette première question que j'ai pu vous poser. Je veux demander, quel arboretum de la Vallée des Peintres possède une collection de plus de 200 érables? On réécoute. C'est bien sûr l'arboretum de la Cédelle. 10 points pour vous pour commencer. Bravo! 10 points, ce qui fait que rien qu'avec cette première étape, vous vous qualifiez pour la finale du chrono Creuse. Ça, c'est plutôt une bonne chose. Mais vous avez quand même tenté de marquer un peu plus de points avec la BC Creuse. On jouait avec la lettre P comme papa. On réécoute ce que vous nous avez dit.
7: Pantalon.
0: Quelque chose qu'on peut mettre dans un garage.
7: De la peinture.
0: Un homme connu.
7: Picasso.
0: Quelque chose qui sent bon.
7: Un parfum.
0: Quelque chose dans un frigo.
7: Une patate.
0: Un mot qui n'existe pas. 16 points au total pour vous, Annie. 16 points, vous vous qualifiez donc pour la finale du chrono Creuse. Alors la semaine n'est pas totalement terminée, mais je pense que vous êtes bien parti pour y accéder à cette finale.
7: Par contre, après, il faut la gagner, quoi.
0: Ah bah ça, c'est autre chose. En attendant, rendez-vous pour le moment vendredi avec vous, Annie. Je vous souhaite une belle journée. À très vite.
7: Merci, vous aussi.
0: Merci beaucoup.
7: Au revoir.
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0: Allez, venez tenter votre chance, 05 55 52 37 38. Il faut faire un score minimum de 5 pour vous qualifier pour la finale du chrono Creuse. Alors, vous avez toutes vos chances. On vous attend. Pink dans vos oreilles.
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0: Et top départ pour Emmanuel de Saint-Sébastien. Ah bah ça fait du bien d'éternuer, je vous le dis. Bonjour Emmanuel.
7: Bonjour.
0: On va jouer avec vous pour que vous puissiez marquer un maximum de points et vous qualifier pour la finale du Chrono Creuse qui aura lieu ce vendredi 11h midi. Je rappelle, 80 euros en carte illicadeau à gagner. Deux étapes. Une première question creusoise. Plus vous répondez vite, plus vous avez de points. La deuxième étape, c'est bien sûr la BC Creuse. Une lettre, plusieurs thèmes en 20 secondes. À vous de me donner un mot par thème qui commence par la lettre donnée. Emmanuel, est-ce que vous êtes prêt?
7: Allez, ben on y va.
0: Allez, c'est parti, on joue.
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0: Il démarre à la fin de ma question que voici. Combien de communes compte le département de la Creuse?
8: 10, 9,
7: 34.
0: Combien?
8: 7, 6,
7: 34.
8: 5, 4, 3, 2, 1.
0: On découvre votre score dans les prochaines secondes. Ne bougez pas. En attendant, on passe à la deuxième étape.
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0: L'ABC du chrono creuse. Emmanuel, on joue avec la lettre S comme serpent. Et je veux quelque chose qu'on peut retrouver dans une salle de bain.
7: Un savon.
0: Dans une cuisine.
7: Une serviette.
0: Quelque chose qu'on peut mettre dans la bouche.
7: Du sel.
0: Quelque chose qu'on emmène en vacances.
7: Une serviette.
0: Quelque chose qu'on peut casser.
7: Alors, je ne sais pas.
0: Le gong qui a retenti, on découvre votre score dans les prochaines secondes. En attendant, c'est William Scheller qui s'invite dans vos oreilles avec le carnet à spirale à 11h52. J'ai entendu.

0: William Scheller, le canet à spirale sur votre radio ici Creuse. On va découvrir le score d'Emmanuel de Saint-Sébastien.
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0: Emmanuel, qu'avez-vous pensé de votre partie?
3: Sorry.
0: Ah, c'est pas... Bon, on va découvrir ça ensemble. Mais c'est pas foufou. On démarrait avec une toute première question. Je vous demandais, combien de communes creusoises, certes, compte le département de la Creuse? On réécoute.
4: 10, 9,
3: 34.
0: Combien ?
4: 7,
3: 6, 34.
4: 5, 4, 3, 2,
0: 1. 34 départements. 34 communes, pardon. Je vais y arriver. 34 communes. Vous pensez que ça fait pas un peu. Pas beaucoup ?
3: Bah oui, j'étais partie sur les cantons.
0: Ah bah oui, 255 communes compte la Creuse. En janvier 2026. Donc autant vous dire que vous étiez loin, très loin, extrêmement loin avec 34, ce qui vous fait donc un total de 0 points pour commencer. Ça commence mal. Mais vous avez quand même tenté de vous améliorer avec l'ABC Creuse. On jouait avec la lettre S comme serpent. On réécoute. Dans une cuisine.
3: Une serviette.
0: Quelque chose qu'on peut mettre dans la bouche.
3: Du sel.
0: Quelque chose qu'on emmène en vacances.
3: Une serviette.
0: Quelque chose qu'on peut casser. À un point près, vous qualifiez à la finale du chrono Creuse. Malheureusement, ça ne sera pas suffisant. 4 points seulement pour vous, Emmanuel. Alors, je dis seulement, mais c'est déjà très très bien. Mais pas suffisant pour la qualification pour la finale du chrono Creuse. C'est dommage.
3: Ah bah, c'est comme ça, c'est le jeu.
0: Ah bah oui, c'est le jeu. Mais c'est pas grave, vous retentez demain si vous le souhaitez. Vous êtes le bienvenu.
3: Bah voilà.
0: Mmh. Merci beaucoup, Emmanuel. Je vous souhaite une belle journée.
3: Merci à vous aussi.
0: Merci beaucoup, à très vite. Le chrono Creuse pour aujourd'hui, c'est terminé. Alors là, vous allez me dire, bah non, c'est nul, on va arriver en bas de la radio, on va te casser la figure, Kevin, parce que c'est terminé. Non, pas de panique. On rejoue demain ensemble, 11h midi, le chrono Creuse pour la toute dernière journée de qualification. Ce qui veut dire qu'à l'heure actuelle, pour le moment, à l'instant présent, à l'instant T, au jour J, nous avons Christian de Saint-Sulpice-le-Dinois qui est qualifié. Nous avons Richard de Chavanas qui est également qualifié. Et puis Annie du Donzeil qui s'est qualifiée tout à l'heure. Oui, avec 16 points. 16 points pour elle, 15 pour Richard et 4 points pour Christian de Saint-Sulpice-le-Dinois. Ça veut dire que demain, bah, si vous jouez avec nous, vous faites 5 points, et bien vous avez votre qualification en main pour participer à la finale du chrono Creuse qui aura lieu donc ce vendredi 11h midi avec à la clé, je vous le rappelle, un magnifique cadeau, hein, 80 euros en carte illicado à dépenser dans plus d'une centaine d'enseignes avec les beaux jours qui approchent, j'allais dire qui approchent non mais qui sont là en ce moment, hein, oui, avec les beaux jours en ce moment, vous avez peut-être besoin de vous racheter une casquette, un maillot de bain, un barbecue, même si on fait attention pour le barbecue,
5: un ventilateur, si vous en trouvez, hein.
0: Oui, voilà, il faut avoir une carte illicado, c'est peut-être plus simple que d'avoir un ventilateur. Mais bon, qui sait, vous tentez votre chance. En tout cas, vous pouvez dès à présent vous inscrire. 05 55 52 37 38. Demain, trois derniers candidats, trois dernières chances pour vous. Et on va connaître enfin donc nos finalistes. À suivre, il y aura bien sûr Valérie Damido, Éric Bastien pour le jeu au taquet. Vous allez pouvoir vivre ça en même temps avec eux parce que la finale, c'est aussi vendredi pour eux. Et puis, vos infos qui arrivent dans un instant.
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0: Merci d'avoir choisi Ici Creuse pour vous accompagner en ce mercredi 1er juillet. Vous écoutez Ici Creuse, il est midi, l'actualité avec vous, Valérie Menu. Et après la mort de la jeune Liana début juin, le ministre de la Justice demande le réexamen des dossiers de violence sexuelle sur mineurs.
6: Oui, pour ne pas passer à côté de signaux d'alerte. Et en Creuse, la pile est importante. Quasiment 150 dossiers à éplucher de nouveau. Alexandra Pétieux, la procureure de la République agréée, était dans nos studios ce matin, invitée d'ici Creuse.
7: Le chiffre est effectivement important. Ramené à la proportion nationale, il est cohérent. Il est cohérent en ce sens que nous sommes tous confrontés, magistrats, à un afflux de ces dossiers depuis longtemps. Ils ont donc été tous revus. Revus, cela veut dire quoi ? Ça veut dire prendre une décision de poursuite devant le tribunal, décider d'une ouverture devant le juge d'instruction, il y a eu des cas la semaine dernière, ou classer sans suite. Ça veut dire que nous les priorisons et nous ne traitons que de ces dossiers, que des dossiers de violence intrafamiliale et de la flagrance. Dans ces dossiers spécifiquement, il faut dire et redire que les exigences probatoires sont les mêmes et qu'il est parfois compliqué de recueillir des éléments de preuve alors que ces faits se passent forcément dans un huis clos familial, très souvent.
6: Et lundi prochain, le tribunal de Guéret ouvrira ses portes au public pour expliquer comment la justice instruit les affaires de violence sexuelle sur mineurs. Toujours pas de nouvelles de l'adolescente creusoise de 15 ans disparue depuis lundi. Elle a été vue pour la dernière fois à Bénévent-l'Abbaye. Elle était à pied. La jeune fille mesure 1m65. Elle a les cheveux châtains, longs et porte des lunettes. Il s'agirait d'une fugue. La gendarmerie a lancé un appel à témoins que vous pouvez retrouver sur ici.fr.
0: Et c'est officiel, le président de la République a promulgué la loi sur les enfants réunionnais dite de la Creuse.
6: Oui, cette loi a été publiée au journal officiel hier, 2 semaines après avoir été adoptée au Sénat. Les victimes vont pouvoir à présent être indemnisées financièrement. Cette loi prévoit aussi la création d'une journée de commémoration et la construction d'un lieu de mémoire en Creuse. On sort à peine d'une phase de canicule, qu'une vague de grosse chaleur est à nouveau prévue par Météo France à partir de ce week-end. Pour prévenir les risques d'incendie, la ville de Guéret interdit les feux de plein air et les barbecues autour de Courtilles, dans les parcs et jardins communaux et jusqu'à 200 mètres autour des bois et forêts. Et puis une chaleur qui donne envie de se baigner. Bonne nouvelle, on peut le faire en sécurité. À partir d'aujourd'hui, au Bourdon, par exemple, où la surveillance estivale débute aujourd'hui. Cette surveillance sera en place sur les 5 plages du lac de Vassivière ou encore Courtilles à partir de samedi. On vous a répertorié tout cela sur une carte sur ici.fr.
0: N'allez pas trop vite, sinon, boum, accident.
6: Oui, ce sont les mots des enfants du centre de loisirs de Saint-Fiel qu'ils ont mis sur une carte postale qu'ils ont dessinée et remis hier aux automobilistes qui passaient devant l'école de la commune. De la prévention routière un peu particulière pour inciter les conducteurs à lever le pied dans cette zone où 150 écoliers traversent la route 4 fois par jour. Une zone limitée à 30 km/h, trop rarement respectée. Mia, à 8 ans, elle faisait partie des anges gardiens de l'opération hier.
8: Les gendarmes les arrêtaient et après on allait donner les affiches pour qu'ils roulent à 30 après. Parce que sinon c'est dangereux si les voitures elles arrivent vite et qu'elles ne nous voient pas et qu'elles n'ont pas le temps de ralentir. Donc ils peuvent nous écraser. C'est pas très dur de rouler à 30. Il y en a qui écouteront toujours pas, mais il y en a qui écouteront.
6: Ouais, c'est ce qu'espère aussi le maire de Saint-Fiel, François Barnot, qui a voulu jouer sur la corde sensible.
9: Ce sont les enfants qui, petit 1, ont dessiné les cartes et petit 2, les enfants. Le message est plus entendu par les conducteurs, par les adultes, que si c'était tout simplement le maire tout seul ou les gendarmes tout seuls. Il est toujours plus facile d'éduquer les enfants que les parents. Voilà, les parents, ils ont pris des mauvaises habitudes. Donc les enfants sont là pour le rappeler.
6: Et la mairie avait expérimenté un des contrôles pédagogiques, ces panneaux qui indiquent la vitesse quand on passe devant. Eh bien, certaines voitures avaient été contrôlées à 60, voire 70 km/h, ce qui est quand même plus du double de la limite autorisée. Prudence sur la route, on le répétera jamais assez.
0: Exactement, si c'est pas pour vous, faites-le pour les autres.
6: Exactement. Allez, la météo, Kevin.
0: Eh bien, si c'est pas pour vous, c'est pour les autres aussi. Parce que là, pour nous, ça sera du soleil. Pour la pluie, c'est peut-être pour les autres. Ça serait pas trop mal d'ailleurs, un peu de pluie, on serait bien. Mais bon, le soleil reste avec nous, il a le monopole jusqu'à la semaine prochaine. Côté température, on attend jusqu'à 27 degrés, 25 à Crau, 26 à Bourganeuf et Guéret, 27 à La Souterraine, Aubusson et Volévin et Boussac.
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0: Il est temps pour moi de vous laisser, de vous dire que je vous retrouve bien sûr demain à partir de 9h jusqu'à midi. Mais en attendant, c'est Valérie Davido et Éric Bastien avec le jeu Au Taquet. C'est à vous.
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6: Bonjour la France, j'espère que tu vas bien la France. Nous sommes mercredi, je n'ai pas de candidat. Autant vous dire qu'aujourd'hui et demain, j'ai intérêt à gagner.
12: Elle va pas bien.
6: Sinon, on va finir la saison avec une personne avec un ego surdimensionné. Hein,
12: je pense qu'ils sont en train ils étudient les nouveaux plans de construction de la maison de la radio pour agrandir les portes.
6: Voilà, donc la France, si tu pouvais penser à moi. Bien, je rappelle que toute la semaine, nos candidats vont s'affronter pour aller en finale vendredi. Le premier prix, les amis, c'est... Ça sent les vacances. On vous offre un séjour pour 4 adultes à Port Aventura World. Et oui, 3 jours, 2 nuits, pension complète, hôtel 4 étoiles. Et donc vous avez l'accès illimité pendant 3 jours à Port Aventura Park. Vous avez l'accès à Ferrari Land. Et vous aurez 100€ de carburant pour aller dans ce magnifique endroit. Si on ne gagne pas ça, qu'est-ce qu'on gagne, mon bouchon ?
12: Bah écoutez, pour accompagner un beau séjour comme ça en Espagne, il faut qu'on se mette à l'heure espagnole.
6: Bien sûr.
12: Olé, messieurs, Joao Malango et sa famille.
6: Olé !
12: Il a fabriqué una machina à café, 30 de dosetta. Si verra en verre, que tal ? La machine peut être pour vous vendredi.
6: Eh ben, on attaque tout de suite nos deux candidates, qui sont des filles, Céline et Alexandrine. Bonjour les filles, comment ça va ?
13: Bonjour. Bonjour Valérie.
6: Alors, Céline joue avec ici Dromardèche, Alexandrine avec ici Occitanie. Comment ça va Céline ?
13: Beaucoup trop de femmes.
14: Eh ben ça va très bien, je suis bien contente de vous avoir.
6: Eh ben moi aussi, figure-toi, parce que la Dromardèche, c'est un peu ma passion dans la vie. Alors, tu as 52 ans, tu habites Bourg-les-Valence.
14: C'est ça.
6: Alors, je sais plus comment on dit les habitants de Bourg-les-Valence.
14: Les Bourquins.
6: Les Bourquins ?
12: Les Bourtins.
6: Non, Bourquin.
12: Ah, Bourquin.
6: Ah, d'accord, ok, t'es une petite Bourquine, quoi. Hein ?
14: Et ben voilà.
6: Alors, tu vis avec Franck, tu as 2 enfants et tu as un petit chat.
14: Oui.
6: Alors, j'aimerais comprendre pourquoi ton papa et ta famille proche t'appellent Totoche.
14: Ah, eh ben, je ne sais pas.
6: Oh, ah oui, d'accord.
14: Parce que quand je demande à mon papa, il me dit je ne sais pas.
6: Ah d'accord.
14: Toute petite, je t'ai appelée comme ça, mais je ne me souviens plus pourquoi, et c'est resté.
6: Totoche quand même, Totoche. Mais
14: quand même.
6: Alors,
14: je vous ai dévoilé quelque chose.
6: Ah ben j'adore. Moi les surnoms, tu sais, Totoche, moi c'est Valoche. On remarque, c'est pas mieux. Alors, tu bosses au rayon vêtements d'un hypermarché. Tu bosses où ? À Bourg-les-Valence ou plus loin ?
14: Oui, tout à fait, à Bourg-les-Valence.
6: Eh ben voilà. Et alors, il paraît que petite, on voulait faire danse avec les stars. On faisait de la danse de salon ?
14: Ben oui.
6: C'était quoi ta danse préférée ?
14: Le rock.
6: Ah oui, Voilà, bon, bah alors, t'as pas continué, parce que bon, à l'époque, il n'y avait pas danse avec les stars. Mais s'il y avait eu danse avec les stars, bah oui, t'aurais pu être danseuse là-bas. Bon.
14: Ah ouais.
6: Tu regardes danse avec les stars ?
14: Oui, je regarde, j'aime bien.
6: Évidemment.
12: T'as vu Valérie, quand même.
14: Bien sûr.
12: Bah, voilà.
6: Évidemment, comment te dire ? La reine du Quick-Step. Ben oui. Alors, comme nous avons démarré très en retard, rapport au cadeau qui fait deux minutes d'annonce,
12: 2,5 km,
6: je vais tout de suite te faire gagner ton premier point, ma chérie, avec la première question, vrai ou faux. Tiens, on va se mettre un tango, c'est pas mal. Alors, figure-toi que le pape François, il a été videur de boîtes de nuit en Argentine avant d'être pape. Est-ce que c'est vrai ou faux ? Top chrono 5 secondes. Il a été videur de boîtes de nuit en Argentine, vrai ou faux ?
14: Désiré Faux.
15: Non, c'est vrai. Évidemment, ah. Mais oui, il a fait plein de boulot à Buenos Aires pour financer ses études. Il a été videur de nuit, agent d'entretien, technicien de labo. Voilà, donc comment te dire. Bon, pas de points, mais ouais. Tu sais un truc maintenant.
16: Et le nouveau pape, il sera à Paris d'ailleurs le 28 septembre prochain avec une messe sur le Champ de Mars. Non, la Concorde. Un événement quand même, hein. Alexandre, je vois que vous en foutez complètement.
15: Complètement, comment te dire.
16: Alexandrine voilà. Est avec nous, avec ici Occitanie. Bonjour Alexandrine.
17: Bonjour.
16: Alors, j'aime bien ce prénom, ça me passe Alexandrine. Oui. Tu habites à Montrabé, c'est en Haute-Garonne. Sois la bienvenue. Tu es mariée, tu vis
17: oui.
16: Comment
17: oui. Oui, je suis mariée.
16: Comment s'appelle la personne?
17: Il s'appelle Fadel.
16: Fadel, très bien, Fadel. Il y a une fille, c'est la vôtre?
17: Oui.
16: Charlène, 28 ans. Voilà. Et du coup, eh ben, t'es mamie, si je dis pas de bêtises.
17: Oui, je suis une jeune grand-mère. Donc, j'ai un petit-fils qui a 4 ans, bientôt 4 ans et demi, et qui s'appelle Ismaël.
16: Et t'es devenue grand-mère, t'avais 49 ans, en fait, hein, si je fais bien les calculs. Donc, jeune ouais. Grand-mère, quoi.
15: Oh, il s'appelle jeune Ismaël. Ismaël, joli ouais, prénom. Ouais,
16: c'est tout mignon, ça, Ismaël. Mmh. Alex, pour toi, hein, voilà, Alexandrine, on parlait de Totoche. T'as pas vraiment de surnom, toi, c'est Alex, hein, tout simplement, pour les potes, les collègues. Ouais.
17: Voilà, tout le monde m'appelle Alex et mon mari m'appelle Mathus. Voilà.
16: Oui, c'est normal, ça. C'est un petit nom sympa. Bon, Alexandrine, tu travailles et tu es agent EDF.
17: Tout à fait.
16: Ouf. Qu'est-ce que tu fais exactement? C'est quoi ton expertise?
17: Alors, donc je suis expert technique. Je fais plutôt un travail de bureau. Je fais du contrôle qualité sur des dossiers et j'attribue de la certification en économie d'énergie pour encourager de la rénovation énergétique. Et derrière, nous finançons, nous attribuons des primes. Donc, c'est vraiment un travail de qualité.
16: Cette phase est beaucoup trop longue, mais j'ai compris à peu près. Avant, tu étais secrétaire, tu as été assistante commerciale et aujourd'hui, voilà, tu fais ça avec EDF. Ça a l'air super intéressant, en tous les cas, ton métier.
17: Oui,
16: Alexandrine, allons-y sur la question. La première question, je te rappelle que j'ai deux candidats et que je compte sur toi pour
15: que
16: tu sois...
15: Ouais, ça va, stop, pose la question.
16: La troisième. Voici un petit extrait.
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16: Eddie Mitchell et le hamburger. Le hamburger a été inventé dans la petite bourgade de Burgsville, dans le Tennessee, aux États-Unis. Est-ce que c'est vrai ou faux? 5 secondes, Alexandrine.
17: Je dirais vrai.
16: Tu dis vrai. Le hamburger tire ses racines de la ville? Non, de Hambourg, c'est donc faux. C'est Hambourg. Ben oui, il a vu le jour il y a plusieurs siècles. C'était au 19e siècle. Et non, je suis désolé.
15: Allez, ça fait 0 plus 0, la tête à Toto. Et là, tout de suite, ah là là, j'aime quand vous dansez. Bon, pas en voiture, hein, les gars, vous vous arrêtez sur le côté.
16: Ah ben oui.
15: On sort de la caisse, on bouge son boule et on fait pour une begin avec toi. Pour une begin.
16: Excusez-moi, moi, je vais pas écouter Marc Lavoine, je vais aller lire le dernier Nadine Mouchet.
15: Allez, Marc Lavoine, pour une begin avec toi, vous écoutez ici, on vous aime, à tout de suite.

0: le puzzle macabre de Nadine Mousselet que j'ai lu avec bonheur. Le nouveau Nadine Mousselet,
1: c'est ta petite passion.
0: Ah oui, moi, Marc Lavoine, voilà, je crois. Puzzle macabre quand même.
1: Ouais, Marc, j'aime bien Marc. Mais oui, on adore les jingles.
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1: On est très triste quand il n'y a pas la pub de Nadine Mousselet pour ses romans, parce que
0: c'est partie de ses personnages légendes, Joe Malongo, Nadine Mousselet.
1: Mais oui, Lucinda Riley, tous ces personnages qui font partie de l'émission.
0: Avec nous depuis 2 ans.
1: Et voilà. Alors, nous jouons avec Céline et ici Dromardèche contre Alexandrine et ici Occitanie. Céline habite à Bourg-les-Valence. Céline, alors il paraît que bon, ok, tu voulais être danseuse de salon, t'as pas fait ce que tu voulais, mais... tu continues à faire de la danse, tu fais de la zumba, du jambala, du step et de la salsa.
3: Et oui, un petit peu.
1: Alors, la salsa, comment ça se passe au niveau du bassin, putain, là?
3: Ah, ça va bien, mais c'est dur quand même. Hein.
1: Ah, c'est dur, mais c'est pas aussi dur que la samba, ma chérie. La samba, c'est dur. Bon, et alors, tu fais combien de fois par semaine de la salsa?
3: Une fois seulement, c'est pour ça que c'est un peu dur quand même.
1: Ah oui, mais alors est-ce que tu y vas avec Franck? Ou alors Franck il danse pas?
3: Alors oui, j'y vais avec Franck, mais le souci c'est que on peut pas danser ensemble pendant toute l'heure parce qu'on tourne.
1: Ah,
0: avec d'autres partenaires.
3: Et du coup avec son cavalier on danse quoi? 5 minutes au début, 5 minutes à la fin quoi.
1: Oui, mais bientôt vous allez devenir des bêtes de salsa et vous pourrez danser ensemble. Là ils font tourner pour que vous appreniez vraiment les pas quoi. Qui est pas de.
3: Eh oui.
1: Alors, tu ne fais pas beaucoup de bricolage. Bon, ça, c'est pas bon. Bon. En revanche, t'aimes bien t'occuper de tes fleurs. Tu fais du jardinage.
3: Oui, voilà, c'est ça.
1: Et alors, il paraît que tu fais des boutures et que tu donnes ça à tes copines.
3: Oui, c'est des plantes grasses. Je crois que ça s'appelle les succulentes ou je sais plus trop noms, mais
1: les succulentes. Et alors, t'es douée? Parce que moi, je sais pas faire une bouture, par exemple, tu vois.
3: Mais non, mais je ne suis pas douée. Ça pousse tout seul, parce que j'ai pas la main verte. Donc, si je le fais, tout le monde peut le faire.
1: Ah, d'accord. Bah, écoute, je vais acheter des succulentes, alors, parce que ça va être.
3: Ah, oui, vraiment.
1: Ok.
0: Mais vous avez tous les talents, Valérie. Quoi que vous touchez, vous le savez, ça se transforme en or.
1: Mince. Oh, bah, j'aimerais bien, dis donc. Oh là.
0: Moi aussi.
1: Allez, enfin, tu sais comment ça a fini. Tu connais la légende de Midas, hein, le pauvre Vili.
0: Le pneu?
1: Aïe, aïe, aïe. Bon, allez. Je vais plutôt tout de suite poser la question à ma petite Céline pour qu'elle marque son premier point. Tiens, je vais te parler de la Finlande, un joli pays du Nord. Écoute, en Finlande, des agriculteurs peignent les bois des serres.
0: Bonjour madame.
1: Ça c'est Eric Bastien qui demande un sandwich.
0: Ouais.
1: Donc il paraît qu'en Finlande, les agriculteurs peignent les bois des serres avec de la peinture réfléchissante. Est-ce que c'est vrai ou faux, top chrono? 5 secondes.
3: Je dirais que c'est faux.
1: Et non, c'est vrai. Et oui, parce que c'est l'association des éleveurs de rennes en Finlande. Et ils pulvérisent une peinture réfléchissante sur les bois des rennes pour qu'elle soit plus visible et pour que les collisions se fassent moins. Donc voilà, c'est une très bonne idée des Finlandais. Pas de point.
0: Alexandrine. Bah oui, Alexandrine n'a pas de point non plus, mais Alexandrine revient en force avec Ixi, Occitanie, en Haute-Garonne. On l'a dit, jeune grand-mère à 49 ans avec le petit Ismaël. Tu as déjà des choses de prévues pour cet été, par exemple? Tu as des vacances qui sont organisées ou pas?
4: Alors, les vacances, je n'en prends pas beaucoup cet été.
0: Ah bon?
4: Je partirai plutôt, moi, fin septembre, début octobre.
0: Ah oui.
4: Donc là, je vais faire un voyage en Guinée, voilà, parce que mon mari est originaire de là-bas.
0: D'accord.
4: Et sinon, si j'ai pris quelques jours au mois de juillet, mais bon, on a des travaux à la maison, et puis on a la piscine, donc bon,
0: ah oui.
4: On est presque en vacances, quoi.
0: Alors, ça tombe bien que tu parles de la piscine, parce que tu plouffes. Tu fais de l'aquagym, quoi, t'es sportive. Aquagym régulièrement, ouais.
4: Non, j'en fais un petit peu à la maison.
0: C'est bien.
4: Quand je vais dans des centres, voilà, quand je vais dans des centres balnéo, j'en fais un petit peu. J'essaye de nager, mais c'est pas une activité régulière.
0: Bon, tu marches beaucoup, donc voilà, tu te maintiens en forme, c'est ce qu'il faut. Et puis alors, tu connais parfaitement bien ce générique de télévision. L'émission qui revient.
1: In the middle of the street.
0: L'émission qui revient sur
1: M6.
0: Mais
1: oui, allez vous inscrire sur M6+, les amis, voilà. On va vous refaire vos maisons.
0: Déco, Valérie, Damido, qui est en retour sur M6. Alors en voilà une qui a suivi tes conseils, Valérie. Parce que toi, tu bricoles, tu sais peindre, tu sais démonter un siphon, tu sais remplacer une poignée de porte. Bon, tu sais tout faire.
4: Alors, quand même pas, mais quand on a une maison et un jardin, voilà, et ben il faut apprendre, il faut se débrouiller, et puis oui, c'est du plaisir d'entretenir son chez-soi.
0: Bien sûr, mais t'es manuel, hein, tu fais de la couture, des torchons, oui. Des rideaux, des vêtements aussi un petit peu.
4: Voilà, je peux transformer des vêtements, des petits ourlets, oui, des petites choses, hein. C'est pas de la grande couture non plus. Hein.
0: C'est bien, puis tu t'occupes de tes fleurs, voilà, tu cultives ton jardin, comme dirait l'autre.
4: Exactement.
0: Nous jouons, Alexandrine. Allez, une question supplémentaire et surtout un premier point, ça serait quand même intéressant. Extrait.
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0: L'Europe est le seul continent à ne pas posséder de désert. Vous entendez dans la chanson. Est-ce que c'est vrai? Est-ce que c'est faux? Top chrono, l'Europe n'a pas de désert.
4: Je dirais que c'est vrai.
0: C'est faux. Il y a un désert. Et en plus, c'est en Espagne, puisque c'est là où on vous offre ce beau cadeau. C'est en Andalousie, c'est celui de Tabernas, en Andalousie, dans le sud donc de l'Espagne, qui a servi de décor d'ailleurs à pas mal de westerns, qui est assez connu.
1: PortAventura, c'est pas du tout dans le sud de l'Espagne, hein, c'est limite à la frontière. Hein,
0: ça reste quand même l'Espagne, là, on est d'accord.
1: Oui,
0: l'Andalousie, c'est le sud de l'Espagne.
1: Oui, d'accord, mais c'est pas là où on les invite.
0: Excusez-moi, Monaco, c'est en France?
1: Je sais pas. Mais en tout cas, PortAventura, c'est pas dans le désert. Okay.
0: Mais qui a dit que c'était dans le désert?
1: Toi, t'as dit c'est là où on vous invite.
0: C'est en Espagne. Je voulais dire.
1: Ouais, c'est ça.
0: Vous me cherchez, vous, hein?
1: Ouais, pas du tout. Allez, c'est bien. Donc, ça fait toujours 0 plus 0, la tête à Toto.
0: Ouais.
1: Et là, tout de suite, on va écouter une magnifique chanson. J'adore. C'est Bon Entendeur.
0: C'est pas nous, hein. On n'est pas Bon Entendeur.
1: Le ciel est bleu.
0: Ouais, c'est ça, ouais.
1: J'ai deux amis qui sont aussi des amoureux. Je vous aime. Vous écoutez ici, à tout de suite.
0: Surtout pas de candidat.

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1: Isabelle Pierre, bon entendeur, avec le temps est bon sur ici.
0: Le ciel est bleu sur ici. Allez, à tout de suite,
1: c'est toujours beau.
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1: Je vous ai dit que le puzzle macabre était sorti de Nadine Mousselet.
0: Oh, le nouveau Nadine.
1: Je vous jure.
0: Oh mon Dieu.
1: Une histoire de trésor, d'héritage.
0: Oh là là, les filles, là, Céline et Alexandrine, alors que vous lisiez Nadine Mousselet et Lucinda Riley, c'est tellement palpitant.
1: Le papillon doré.
0: Oh là. Alors, Céline, comme ça, on aimerait bien déjeuner avec Céline Dion. On adore Céline Dion.
3: Oui.
0: Ouais. Et tu la vois là, à la rentrée là?
1: T'as rendez-vous avec elle ou...
0: Non, mais je veux dire, tu vas à son concert quand qu'elle va donner là?
3: Non, malheureusement, non, je n'ai pas de place. Par contre, en septembre, je vais voir Génération Céline. C'est d'autres chanteuses qui chantent du Céline Dion. Bah, c'est l'autre consolation.
0: C'est bien. Moi, je trouve que c'est bien. Voilà, il y a un moment donné.
1: Oui, mais ça va Céline quand même.
0: Oui, mais c'est les Céline Dion, elle n'a qu'à faire des places qui ne coûtent pas deux reins, quoi. À un moment donné, ok.
3: C'est ça.
0: Voilà, on est d'accord. Bon, voilà.
1: C'est le cas, je vois.
0: Ouais. Alors, ma petite chérie, c'est le quiz musical. Est-ce que tu chantes? Est-ce que tu fais des karaokés avec tes amis?
3: Ah, pas trop. Je chante bien, beaucoup toute seule dans la voiture.
0: C'est déjà pas mal. Alors, écoute bien. C'est le mot manquant qu'on va devoir découvrir. Je vais te faire écouter une chanson de Gilbert Bécaud. Il y a deux mots à trouver, un point par mot. Donc, c'est une chanson archi connue.
1: Ah,
0: écoute
1: oui.
0: bien. Quand il y a le mot qui manque, t'entendras un pouette-pouette. Attention.
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0: 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Voilà, top chrono, 10 secondes.
1: Ce temps m'indiffère.
0: Eh bien, nous allons écouter tout de suite Gilbert qui va nous donner la réponse. Je pense que c'est pas mal.
2: Et maintenant, madame,
0: que vais-je faire?
3: Il doit avoir des crampes, le gars, il joue toujours la même chose.
0: De tout ce temps, oui, premier point. Que sera ma vue? Et attention, de tous ces gens qui m'indiffèrent. Bravo, Céline, 2 points, bravo.
1: Ah, quand même, merci.
0: Quand même, ça démarre.
3: Allez. Ah là là, Alexandrine, passons à table rapidement avant de jouer, j'ai faim. Et je me suis laissé dire que côté cuisine, c'était pas mal.
1: Oui.
3: Allez, qu'est-ce que tu nous prépares pour midi, pour 13h là?
1: Alors, à midi, ce sera une salade, tout simplement, et un fruit, on va faire léger.
3: Ah oui, t'es léger, là.
1: Sinon, oui, je cuisine un petit peu, oui.
3: Non, mais attends, je viens pour une salade et un fruit, c'est sympa, mais tu... Je sais pas, tu veux pas me faire ton petit poulet au citron, là?
1: Ah non, pas en semaine, non, ça on le fait quand on a de la famille ou des amis, attends, on adore
3: suis...
1: ça.
3: Mais ouais, je ne suis pas un ami, c'est ça que t'es en train de dire?
1: Ah, si, mais bien sûr.
3: Fou, ça. Un petit poulet au citron dans une recette sénégalaise. Voilà ce qu'Alexandrine sait nous faire. Petite tarte tatin et tiramisu en dessert, ça vous va? Petit pastis landais aussi. Toutes tes spécialités. Alexandrine.
1: Oui.
3: Es-tu spécialiste de la musique? Réponse tout de suite. Avec ton quiz et le mot manquant, une chanson hyper connue comme celle de Gilbert Bécaud. On est sur Starmania, la comédie musicale, le blues du businessman. La chanson s'arrête à 2 reprises et tu devras trouver les mots qui manquent.

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0: Bien sûr.
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0: Attention.
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0: Bravo, Alexandrine Barreau.
1: Ah, enfin.
0: Eh ben oui, enfin.
3: Ah. Ben voilà, les filles, vous marquez les points en même temps, c'est magnifique ça. Ça fait 2 points pour Céline, 2 points pour Alexandrine. Ça, c'est bien ça, j'aime quand ça marque des points. Surtout ma candidate Céline, hein, voilà. Allez, tout de suite, c'est l'heure de la réclame, mais pas que. Et non, parce que c'est aussi l'actualité dans vos régions, grâce aux 44 locales de votre radio ici. A tout de suite, mes petits poulets.
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6: 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C'est ouvert aux jeunes joueurs et joueuses U9 à U13, licenciés ou non. Alors rendez-vous entre autres à Aubusson, Bonnat, Saint-Vaury, La Souterraine, Guéret et Chambon-sur-Ouest pour participer à ces minicamps durant une journée. Exercices techniques, jeux, défis et surtout perfectionnement en basket. Toutes les infos sont à découvrir sur le Facebook du comité de basket de la Creuse.
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3: Et je vous rappelle que toute la semaine, les candidats s'affrontent pour la finale de vendredi. Le premier prix, c'est un séjour pour 4 adultes à Port Aventura World avec 3 jours, 2 nuits en pension complète dans un hôtel 4 étoiles. L'accès illimité pendant 3 jours à Port Aventura Park. Un accès à Ferrari Land, 100 euros de carburant pour y aller. Si vous ne gagnez pas ça, vous gagnez bien sûr la machine à café Malongo, les 32 dosettes et les 6 verres en verre. Allez, jingle, on reprend la compète.
0: Olé !
3: Qu'est-ce qu'il y a ?
0: C'est le nouveau jingle au taquet. Jusqu'à vendredi, à chaque fois que vous direz jingle, ce sera ça.
3: Ah,
0: ça
3: okay,
0: vous plaît ?
3: D'accord.
0: Ça vous va ?
3: Ah, c'est marrant, moi j'adore l'Espagne, tu sais. Donc.
0: Bon bah voilà, donc vous pouvez me refaire jingle pour voir ?
3: Jingle.
0: Ah voilà, moi j'aime bien. Hein.
3: Olé ! Alors, Céline qui joue avec ici Drôme Ardèche. Céline, alors comme ça, quand on était petite, on balançait des boules puantes dans l'ascenseur des nouvelles galeries à Valence.
7: Mais non, faut pas dire ça.
3: Ah bah je sais pas, tu l'as raconté à Gwen, faut rien dire à Gwen, hein, je t'explique. Qu'est-ce que c'est que cette histoire? Parce que du coup, ça bloquait un peu l'ascenseur. Raconte-nous ça.
7: Un petit peu, oui.
3: C'est-à-dire, hein?
7: Tu jetais combien? Avoir 13 ou 14 ans quand même.
3: Combien tu jetais de boules puantes dans ce pauvre ascenseur?
7: Oh, pas tant que ça. On a fait, allez, 3 fois grand max.
3: Ouais, bien sûr. Et du coup, bah, plus personne pouvait prendre l'ascenseur. Et en plus, tu te baladais dans le magasin et tu remettais des boules puantes dans le magasin.
7: Une fois, je crois.
3: Ouais, bien sûr.
0: Je crois que c'est pas clair, le dossier, là. Je crois que c'est pas clair, votre truc.
3: Bien sûr. Comment s'appelait ta copine? Tu t'en rappelles?
7: Voilà. Isabelle.
3: Alors, Isabelle et Céline, hein, les nouvelles galeries peuvent nous appeler. Enfin, ça a fermé, les nouvelles galeries à Valence.
7: Ouais, depuis, voilà, on craint plus rien.
3: Donc, on craint plus rien, on peut le dire.
0: Bah, c'est à cause d'elle que ça a fermé.
3: Mais non, ça... si seulement c'était ça. Et donc, du coup, bah voilà. Mais tu faisais pas que ça. Parce que t'étais une coquine, t'adorais faire les appels téléphoniques anonymes, sonner au port, partir en courant.
7: Bah oui, c'était les petites bêtises gentilles pour l'époque, hein, quand même.
3: Bah oui, c'était mignon, c'est vrai, mais En vacances, tu... avec ton cousin, tu faisais quoi déjà? Vas-y, je
7: Un petit ballon de baudruche avec de l'eau, du quatrième étage, sur les petits passants vacanciers.
3: Ah là là, c'était toi la terreur.
0: Oui, on est sur du cobu là.
3: On est sur la terreur de la Drôme Ardèche, c'était Céline. Ah là là là là. Bon, tu t'es jamais fait choper, tu t'es jamais fait engueuler.
7: Non.
3: Bon, voilà, le reste c'est de la littérature, on s'en fiche. Alors, par contre, t'es un peu, t'es un petit peu, t'oublies tout. T'es un peu comme notre petit Pierre Richard, parce que tu oublies tout le temps ton sac à main sur le toit de la voiture.
7: Pas tout le temps, mais ça m'est arrivé quelques fois. Et c'est vrai que c'est bien énervant quand même.
3: Tant qu'il tombe que sur le pare-brise, ça va. S'il tombe sur de par terre et que tu le vois pas, c'est un peu plus embêtant quand même.
7: En général, on le voit bien quand il tombe.
3: Ah là là là là. Bon, alors là, tu sais, c'est le moment de vraiment de t'envoler dans les scores. C'est la question à choix multiples. Je te pose la question, je te fais des propositions de réponses. Et à mon top chrono, tu auras 10 secondes pour me donner ta réponse. Tiens, écoutons.
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3: Julien Doré, les crocodiles. Alors aujourd'hui, mercredi 1er juillet, le film concert qui a été capté lors de la dernière date de concert de Julien Doré est diffusé au cinéma pour une soirée unique. Mais est-ce que tu sais le nom, le titre de ce film qui va passer au cinéma? Est-ce que c'est Aimé Tour, Coco Caline fait son cinéma, Le dernier pestacle ou Éric Bastien est un crocodile?
0: Voilà.
3: Donc c'est quoi le nom du film qui passe à partir d'aujourd'hui dans les cinémas? Aimé Tour, Coco Caline fait son cinéma. Le dernier...
7: sur le dernier pestac.
3: Le dernier pestac, t'es 100% sûr?
7: Oui.
3: Eh bien, c'est une bonne réponse, oui! Voilà, c'est le dernier pestac et c'est une seule soirée au cinéma. C'est magnifique. Voilà, tu as 3 points de plus, tu as 5.
0: Bon, on a 2 points.
7: Je vais très souvent au cinéma.
3: Eh ben voilà.
0: Alexandrine, on a 2 points, mais Alexandre, on va pouvoir égaliser. Alors, on va jouer dans un instant, mais on en profite pour faire connaissance jusqu'à 13h. On a dit il y a un instant que tu cuisinais de bonnes choses, notamment ce petit poulet au citron dans une recette, c'est dégalaise. Oui. Ah, là, là, là. Alors tu as des qualités, c'est vrai, mais tu as aussi des petits défauts. Et on aime bien en parler, parce que ça nous fait toujours un peu rigoler. On entend Monk, tu sais, c'est voilà, t'es un peu comme ça, t'as des petites manies, tu vérifies que la porte d'entrée est bien fermée plusieurs fois.
7: Oui, c'est vrai.
0: Mais combien de fois, genre avant de te coucher, il faut que tu t'y retournes combien de fois?
7: Je sais que je l'ai fermé, mais je vais me coucher et il faut que j'envoie soit mon mari ou que je redescende pour m'assurer que c'est bien fermé. Une fois, deux fois. Alors pas tout le temps, mais c'est quand même souvent.
0: Ouais. Ok, ouais, j'entends. Bon, t'as aussi un petit côté maniaque, alors là c'est plutôt pour le ménage. Là, la propreté, il faut que ce soit impeccable à la maison, il faut que ça brille.
7: Ouais, plutôt. Ouais.
0: Mais d'où se vient cette maniaquerie un peu excessive? Sur le rangement aussi, il n'y a pas que la propreté. Enfin, voilà.
7: Ah, le rangement, je me fais violence, je laisse un peu traîner maintenant, mais je pense que ça me vient de. Pas chercher, ma mère, qui a senti la même chose. Hein.
0: Comme souvent. Bon, ce qui me plaît, c'est que tu as un porte-bonheur, j'espère que tu l'as sur toi. Tu possèdes un œil de Lucie, donc c'est un coquillage.
7: Oui, tout à fait.
0: Et tu l'as avec toi,
7: ma sœur qui... ouais. Oui, je l'ai avec toi, il est dans mon porte-monnaie. C'est ma sœur aînée qui me l'a offert. Okay. C'est un tout petit coquillage qui a un demi-centimètre de diamètre à peu près. Et en fait, on le glisse dans son porte-bonnet et c'est censé apporter protection, chance, prospérité. Et lorsqu'on se voit, ma sœur et moi, eh bien, on vérifie qu'on lâche.
0: Que vous l'avez bien, c'est trop beau.
7: Ouais.
0: Bon, c'est une belle histoire de sœur, ça. Allez, voici ta question. Alors, tu as, je regarde, oui, tu es un petit peu de la même génération que moi, donc tu as
3: Génération
0: X. Génération X.

0: Walkman, et tu as raison, il était bleu et argent. Il a été lancé en 1979, il s'appelle le TPS L2, et c'était effectivement cette espèce de design très années 80. Bravo!
1: Alors, ça fait 5 pour Céline, 5 pour Alexandrine. Et là, tout de suite, bah, ça va nous ramener presque à l'époque du Walkman. Oh là là, bah oui, là, on est avec mon 501 Métiac, les gars, je vous le dis tout de suite. C'est Nick Kershaw, The Riddle, à vous écouter ici, on vous aime, à tout de suite.

0: Elle portait ses tiangs, elle avait déjà son Walkman sur les oreilles. Bah, elle écoutait Nick Kershaw à cette époque.
1: Évidemment, jungle.
0: Avec The Riddle.
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0: Attendez, ils sont pompés de jingle, hein. C'est pas ça le jingle, on a dit que c'était ça. Hein.
1: Ah d'accord. Va,
0: alors.
1: Olé. Bien, alors, Céline et Alexandrine, vous êtes à égalité. Vous avez 5, c'est dingue. Vous êtes vraiment les filles à égalité parfaite. Alors, ma petite Céline, comme ça, on a un petit peu des manies.
3: Moi ?
1: Moi, j'ai des manies, dit-elle. Alors, comme ça, oui, c'est un peu comme Monk, hein, on vérifie le gaz et les prises électriques.
3: Ah là là, c'est insupportable.
1: C'est-à-dire, il paraît que tu pars du boulot, tu débranches les prises, tu débranches les appareils, tu vérifies la porte d'entrée, enfin, tu vérifies tout, quoi.
3: Oui, puis je suis un petit peu comme Alexandrine, je crois que même si je le sais, j'envoie quelqu'un le faire pour moi ou je rappelle et je dis, tu peux vérifier que j'ai bien fait ça. Je le sais, mais tant qu'on ne me l'a pas dit, bah, c'est compliqué.
1: Mais attends, enfin, c'est-à-dire, t'as déjà eu un accident électrique ? Enfin, je veux dire, qui a déclenché cette petite passion des prises et des portes ?
3: Mais je crois que c'est ma mère aussi, parce qu'elle fait pareil. Et il y a eu une chose qui n'a rien arrangé, c'est qu'il y a quelques années, il y a une maison à côté de chez moi qui a brûlé. Donc, comment te dire ?
1: Ah oui, maintenant tu fais gaffe. Oui, je comprends. Alors là, moi, je ne fais pas ça, mais je ferais bien de le faire. Parce que moi, j'ai tendance à tout laisser ouvert. Alors, il paraît qu'on adore les activités à sensation. Il paraît que tu as sauté en parachute avec ton fils.
3: Oui.
1: C'était bien ?
3: Ah, super bien.
1: Ah ! Et alors, t'as fait une plongée en scaphandre à l'île Maurice.
3: Oui, tout à fait.
1: Oh là là là là, c'est pas trop étouffant le scaphandre là ?
3: Eh ben, j'avais peur, effectivement, parce qu'au moment où ils te mettent ça sur la tête, t'as tendance à hyperventiler. Puis non, une fois que t'as compris que t'étais bien, ben, tout se passe bien.
1: Oh là là,

0: comme dans le Grand Bleu. Oh mon Dieu, mon Dieu, mon Dieu. Et du coup, t'as vu des beaux poissons?
1: Ah oui, très beaux. Ah. Vraiment, j'ai des photos d'ailleurs, c'est génial.
0: Oh là là.
2: Oh là, j'avais pas écouté ce générique depuis 1812, quoi. Ushuaïa. Générique d'Ushuaïa, ça, quand même.
0: Oui, et alors, tu interromps donc ma candidate pour me dire un truc.
2: Ah oui, parce que ça a provoqué en moi quelque chose. Oui.
0: Ça provoque quoi chez toi?
2: Je sais
0: l'envie
2: pas.
0: De couper la parole aux gens.
2: Déstabiliser.
0: Oh là là, c'est pas possible. Bon, ma chérie, tu as 5. Elle a 5, c'est bien là. Si tu marques tout de suite 5 points là, allez, on s'envole. Écoute bien. Si tu flânes dans le quartier de Plaka, quelle capitale européenne visites-tu? Si tu flânes dans le quartier de Plaka, t'es dans quelle capitale européenne? Top chrono, 10 secondes.
1: Je sais pas.
0: Oh, t'es à Athènes, parce que Plaka, c'est le plus vieux quartier d'Athènes. C'est au pied de l'Acropole. Et c'est super beau d'ailleurs, Plaka. Et donc, tu n'as pas trouvé, mon petit chéri. Donc, tu restes
1: non,
0: à 5.
1: Ouais. Je ne savais pas du tout.
2: Vous venez de ranger le point dans le Plaka.
0: Qu'est-ce que tu racontes?
2: Bah, vous n'avez pas donné votre point. Vous l'avez laissé dans le Plaka. Re, le Plaka. Jeu de mots.
0: Le placard.
2: Bah oui, je vous fais un jeu de mots, écoutez Valérie.
0: Mais c'est quoi ton jeu de mots?
2: Mais parce que vous avez dit placard, la réponse là.
0: Oh là là.
2: Ah, vous n'arrivez même plus à comprendre mes blagues de fin de saison quand même.
0: Ah non, mais excusez-moi, c'est pas des blagues. Les blagues, c'est censé être drôle, pardon. Hein, je demande pardon à l'humour.
2: Je suis sûr qu'il y a des gens qui ont ri. Peut-être deux personnes. Manifestez-vous.
0: Eh bien écoutez, si vous avez ri, manifestez-vous.
2: Alexandrine. Ah, quelqu'un a ri. Gwenaëlle, le professeur Coupez a ri, elle me dit dans le casque.
0: Le professeur Coupez est une faillotte et c'est tout.
2: Faillotte. Alors, la rencontre avec Fadel. On n'a pas encore parlé de cette belle rencontre. Et ouais, c'était la boum. C'est une soirée étudiante?
3: Oui, c'est ça, une soirée étudiante. Ouais, ouais, ouais, il y a très longtemps.
2: Bah oui, tu étais avec une amie qui connaissait Fadel et puis bim, ça fait tilt tout de suite.
3: Et oui, elle me l'a présenté et puis c'est passé quelque chose dans le regard et puis voilà.
0: Oh là là là là là là.
2: Ouais, mais pas de bol parce que. Et il partait au Cambodge juste derrière pendant 6 mois quand même, donc
3: oui.
2: dur.
3: Ouais, ouais, et ouais. J'ai attendu et il est revenu.
2: Il est revenu pour toi?
3: Non, il est revenu parce qu'il avait fini sa mission.
2: Bah oui. Et alors, si vous n'êtes pas lâché, ça fait 33 ans que vous connaissez, 25 ans de mariage, vous avez à peine 50 ans, donc noces d'argent, bravo, top. Ouais. Et puis alors, un mot sur la Guyane, parce que là, on a découvert que t'es parti en Guyane pendant 2 ans et que t'as eu l'occasion de manger des trucs que Valérie connaît. Moi, je ne connaissais pas. Le capybara. C'est quoi ça?
3: Ouais, le cabia, ils appellent ça le cabia. C'est un gibier local, c'est un gros rongeur, c'est un plus gros rongeur au monde.
0: Mais c'est le.
3: Ça ressemble à un castor. Et voilà.
0: Mais c'est si mignon, comment t'as pu manger cette petite bête si mignonne?
3: Je ne savais pas au départ comment c'était. Je ne connaissais pas l'animal, je l'ai mangé avant de l'avoir vu. Et après, oui, j'ai.
2: Oui.
0: Après, tu l'as vu et t'as regretté de l'avoir mangé?
3: Pas du tout.
2: Elle a mangé du serpent, elle a mangé de l'iguane, elle a mangé du rongeur. Ouais. Berk, j'ai envie de dire.
3: Bah, bon. Ouais, quand on va à l'étranger, il faut découvrir, il faut tester. Et puis voilà.
0: Bah, tu peux aller faire Fort Boyard maintenant.
2: Hein. Ah oui, oui, oui. Bon, il y avait Poulet Boucané qui était quand même un peu plus sympa. Ah voilà, c'est parti des choses que tu as découvertes. Allez, on va jouer avec cette question cash, elle vaut 5 points. Concentre-toi. On est à 5 et Céline à.
0: 5 aussi.
2: Ah d'accord. Alexandrine, là, on peut peut-être prendre le dessus. Hein. Voici ta question. Comment... Petit extrait, pardonnez-moi.
4: Je voudrais toujours te plaire dans mon jardin d'hiver.
2: Voilà, jardin d'hiver, Salvador. Comment appelle-t-on une structure extérieure installée dans un jardin ou sur une terrasse composée de poteaux et d'un toit léger? Comment ça s'appelle? 10 secondes.
3: Une pergola.
0: Je trouve que la facilité de tes questions est de plus en plus.
2: Enfin,
0: je veux dire, à un moment donné.
2: Oui, c'est une bonne réponse, c'est une pergola qui permet de profiter du jardin.
0: C'est que moi, il faut que je trouve un quartier d'Athènes, un quartier que si t'as pas visité Athènes, t'es pas censé connaître.
2: Bah, oui.
0: L'autre, il a un truc de pergola, le truc le plus simple du monde. Merci Raphaël, merci Luigi, vous lui filez toujours des questions faciles. S'il a une troisième candidate aujourd'hui, à cause de vous, Raphaël et Luigi, changez de pays, changez de ville. Comme je connais vos adresses, je connais vos familles. Et je suis amie avec le roi du pistolet à eau. Croyez-moi, ça va chier les bulles. Bien, allez, ça fait 10 pour Alexandrine.
2: Eh oui.
0: 5 pour Céline.
2: Eh
0: oui. Bon, ma petite Céline, j'ai confiance en toi, tu vas tout déchirer sur le bingo. Et là, tout de suite, nous allons écouter une petite nouveauté magnifique. Oria, soirée mondaine, vous écoutez ici, on vous aime. À tout de suite.

0: soirée mondaine, c'est une nouveauté. Et c'est Auréa sur ICI.
1: C'est super. Et ben là, tout de suite, c'est pas une soirée mondaine qui nous attend. C'est la réclame. Et j'espère qu'il y aura au moins un petit bout de Nadine Mousset.
0: Non, je crois pas.
1: Oh là là, bon, la réclame.
0: On est parti déjeuner.
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1: Soline, l'heure est grave. Je n'ai pas de candidat pour la finale. Il faut que tu sois finaliste. Sinon, ça va être un drame. Est-ce que tu m'entends bien, ma petite chérie?
6: Oui, je t'entends bien.
1: Merci, c'est magnifique. Avant que tu gagnes et que tu l'emportes dans le bingo, je veux dire que, bon, tu adores voyager. Hein. Là, on a dit qu'en octobre, t'allais au Mexique. T'adorerais partir à Tahiti. Mais tu as le mal des transports.
0: Ah oui.
1: Et oui, il paraît qu'il y a deux ans, t'es parti en Corse, et pour être sûr de ne pas être malade, t'as tout pris, hein. Et vas-y, le scotch. Ah, voilà, le scotch sur le nombril, le bracelet avec les aimants, les lunettes sans verre avec des ronds, les cachetons, tout, t'as tout pris.
6: J'ai tout pris.
1: Et ça a marché?
6: Bah oui, puisque j'ai pas été malade, donc est-ce que y en a un sur les 3-4 qui a fait, on s'en fiche, le tout, c'est que j'ai pas été malade.
1: Ah bah c'est le plus important, j'ai envie de dire. Alors là, franchement, c'est magnifique, parce que le mal des transports, c'est terrible, hein. C'est horrible. C'est horrible, voilà. Alors, pour t'encourager, pour te faire gagner, pour te faire triompher, pour que tu sois ma première candidate,
0: ah oui.
1: Je vais t'encourager avec Céline.

0: C'est pas gentil, elle a raison. Tu vas arrêter?
1: C'est réaliste en même temps.
0: Écoute-moi bien.
1: Je suis factuel.
0: Ça fait 2 ans que je gagne. T'as gagné une seule fois en 2 ans.
1: C'est vrai.
0: Je ne t'ai jamais humilié comme tu le fais depuis le début de la semaine. Ton ego te perdra, mon petit bonhomme. Tu es tout petit. Ma Céline, écoute bien ce petit bingo. Il est très simple. Voilà, à mon top chrono, tu vas devoir.
1: Oh, il faudrait une caméra, là, c'est énorme.
0: Bon, déjà, j'ai mes lunettes de soleil de vue parce que j'ai oublié mes vraies lunettes.
1: Picoter comme ça.
0: Un bien côté.
1: Après, je vais vous le faire.
0: À mon top chrono, tu vas devoir me donner un maximum de noms de présidents de la France. Tous les présidents. Les morts, les vivants, les. Voilà. Les max de présidents qu'on a eu en France. Top chrono. 10 secondes.
2: Macron, Chirac,
0: Oh non. Sarko, Mitterrand, De Gaulle, Hollande. René Coty, Paul Doumer, Gaston Doumer, Paul Deschanel. Non.
2: Tu m'en...
0: Céline, tu m'en as donné 2 seulement. Oh my god.
2: Oh non.
0: Aïe. Mon Dieu.
1: Vous allez donc rester humble. Jusqu'au bout.
0: Ouais, t'aurais pu se planter pour en donner 15.
1: Exactement,
0: aussi,
1: c'est pourquoi je reste marche sur des œufs et je suis à tâtons avec Alexandride. Mais bon Dieu, que ça sent bon! Pardon, excuse-moi.
0: T'arrêtes de marcher sur les œufs parce qu'il n'y en a plus beaucoup en ce moment, ils ont augmenté le prix. Marche sur tes petits pieds déjà.
1: Oui. Commencez
0: tes grosses chevilles.
1: Non, mais commencez pas.
0: Avec tes grosses chevilles.
1: Oui, ça va, voilà, je la laisse faire. Alexandrine.
0: Alexandra.
2: Oui.
1: Elle a fait 2. Donc, si tu fais 3, voilà, si tu donnes 3 bonnes réponses, ça suffira pour être la 3e candidate dans la team Bastien et être avec nous surtout vendredi pour t'offrir ce beau séjour en Espagne. Donc, c'est quand même pas rien. OK?
2: OK.
1: Allez, pour te faire plaisir et pour t'encourager, Joe Dassin, tu adores Joe

0: Et tous les midis.
1: Allez.
0: Qui va gagner, Ricounet.
1: Tais-toi.
0: On va rester dans les présidents. Décider. 10 secondes pour me citer un maximum donc de présidents, mais américains, s'il te plaît. Tous les présidents américains en 10 secondes. Top chrono.
2: Alors, Ronald Reagan, Carter, Bush, le père, le fils, Donald Trump,
0: oui.
2: Barack Obama. Bon, ben là, je crois que c'est bon.
1: Bon, écoutez, c'est bon, elle en a donné 7.
0: J'ai juste envie d'envoyer ça. Allons-y. Ouais. Troisième candidat. Bravo. Allez.
1: J'en appelle à la France. La France, je ne t'ai jamais laissé tomber. En 2 ans, la France, je t'ai prouvé à quel point je t'aimais. Demain, la France, ma candidate, doit gagner. Mais c'est pas possible.
0: Et de 3.
1: Mais vous vous rendez pas compte de ce que vous faites là, en laissant gagner cet animal. Il va pérorer dans les couloirs. Bon, Céline, je suis désolée, ma chérie, tu n'as pas gagné.
0: Désolée, Céline.
1: Ah bah, je sais, mon petit canard. Bon. Écoute, c'est pas grave.
2: C'était un plaisir de jouer avec toi.
1: Oh, merci ma chérie. Moi aussi, c'était un plaisir parce que franchement, c'était très sympa. Bien, eh ben, écoutez, bonne journée les filles.
2: Bonne journée.
0: Moi, je vais passer une bonne journée.
2: Bonne journée à vous.
1: Tais-toi bien, toi. Je
0: suis capable de me battre.
1: Je remercie Céline à la réalisation, Vincent à la technique, Maître Coupez au savoir et au fou rire pour des vannes pourries. Alex au standard, Maître Bastien qui va continuer à enfler de la tête.
0: Ah oui.
1: Je vous embrasse très fort, je vous aime, je t'aime la France, à demain. Chers amis,
0: bonjour,
1: vous annoncez une femme formidable qui nous rejoint après l'actualité à côté de vous, Valérie, c'est Lucie Carrasco. L'amour, la vie, l'aventure plus forte que la maladie, elle a beau être en fauteuil depuis 44 ans, elle est incroyable. Elle nous emmène en Thaïlande avec Jérémy Michalak, c'est à suivre ce soir sur France 5, c'est beau, poignant, très humain.
3: Et ben c'est ça le programme.
1: Tout comme toi, ma chérie.
3: C'est ben, adorable.
1: Belle nous émission.
0: À tout de suite.
3: Et à tout de suite et à demain.
1: À demain.
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0: Qui veut prendre sa place? Qui oserait gagner demain face à moi? Personne!
1: Bon, écoutez, moi je vous aime. Il est 13h, vous écoutez ici. Et c'est ma France, Wendy Bouchard.
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3: Bonjour à tous, merci d'être à l'écoute de Ma France. Une France heureuse de ses bleus qualifiés cette nuit pour les 8e de finale du mondial. Un doublé d'Mbappé, un but de Barcola ont permis aux Français de dominer les Suédois et de créer beaucoup, beaucoup de joie autour de ce collectif façonné de main de maître par Didier Deschamps, de New York à Belfort dans ce journal, le journal du mondial également, à suivre dans 10 minutes. C'est l'heure des comptes et du bilan pour le gouvernement, l'heure aussi de la politisation de la canicule. Les Verts accusent la majorité d'impréparation et d'inaction face au dérèglement climatique et dépose une motion de censure. Sébastien Lecornu montre les dents et en attendant, une nouvelle vague de chaleur se profile pour ce week-end. 8 départements sont placés en vigilance rouge pour incendie. Grande prudence et préparation de rigueur pour affronter de nouvelles températures. Nous serons aussi dans un centre de soins de la LPO dans la Sarthe, saturé par l'arrivée des bébés hirondelles et martinets, des oisillons qui ont sauté du nid pour échapper à la fournaise. Et puis 13h15, on voyage avec le génial tandem Lucie Carrasco, Jérémy Michalak. Elle est en fauteuil à cause d'une maladie génétique, mais elle nous emmène si loin, découvrir les éléphants, notamment en Thaïlande. Un documentaire fort et poignant, je vous le disais, en diffusion ce soir à 21h sur France 5. La nuit a peut-être été courte pour vous, mais portée par la belle énergie de l'équipe de France qui s'est qualifiée pour les 8e de finale du mondial en battant les Suédois 3-0. Un match abouti de A à Z avec des bleus sereins, un collectif à toute épreuve avec Barcola et Kylian Mbappé qui a encore enthousiasmé le public. 3e but inscrit à la 74e minute et ce commentaire en direct sur Ici Paris Île-de-France de Nicolas Perronnet.
5: Oh, la passe de Michael Olysée et le but de Kylian Mbappé. Michael Olysée qui ne marque pas, mais Michael Olysée qui fait de la magie sur ses passes décisives encore une fois. La passe, elle est magnifique, c'est un bijou, c'est un bonbon pour le nouveau doublé du capitaine de l'équipe de France. 74e minute de jeu, 3-0 pour les Bleus, mais on se régale les amis, c'est magnifique. minutes.
3: Merci Nicolas. Tout ici a vibré pour vous hier soir avec 10 millions de téléspectateurs, 71% de part de marché sur M6 pour ce match et pour applaudir donc la France qualifiée pour les huitièmes et qui confirme son statut de grand favori. Une bonne centaine de fans ont suivi la rencontre au bar VNB de Belfort jusqu'à 1h du matin et Hervé Blanchard a veillé avec eux pour fêter la victoire.
6: Une Marseillaise reprise en chœur devant les trois écrans du bar, avec un léger décalage de quelques secondes pour la télé en terrasse, mais pas de quoi entamer l'enthousiasme du public. La France touche les poteaux et se voit refuser un but sur hors-jeu.
7: C'est pas grave les gars, c'est pas grave.
6: Quand arrive la délivrance avant la mi-temps avec l'inévitable Mbappé.
7: Mon gars, pour marquer le premier but, eh oui !
8: Il est énorme, il arrive juste au bon moment, juste avant la mi-temps. Parfait, comme d'habitude avec lui.
6: Et 1, et 2, et 3-0, la France est en 8e sans trembler.
9: Offensivement, c'est une folie.
10: Le 3e étoile, je me la tatoue. Déjà, on avance.
6: Une heure passée, cette fois, les derniers supporters finissent leur bière et comme Julien, ils peuvent dormir en paix.
11: Je vais appeler mon patron, je vais dire que je serai pas là. Non, non, je serai bien présent. Non, non, je vais assumer. Match délicieux, sommeil heureux, réveil compliqué.
6: Et il faudra remettre ça samedi soir contre le Paraguay.
3: Merci Hervé, oui, France-Paraguay ce samedi donc, rencontre là encore à 23h. Dans l'actualité encore et dans ma France, la gestion de la canicule a pris une autre dimension hier à l'Assemblée nationale après l'attaque par la chef de file des écologistes du gouvernement dénoncée pour son inaction face au réchauffement climatique. Les Verts qui annoncent déposer une motion de censure. C'est tout le problème, répond scandalisé Sébastien Lecornu, entre l'écologie politique et l'instrumentalisation de l'écologie à des fins politiques. Hélène Terzian, pas sûre que cette motion aboutisse d'ailleurs à quoi que ce soit.
12: Encore échaudée par son vif échange avec le Premier ministre, la chef de file des députés écologistes Cyrielle Chatelain a bien l'ambition de faire tomber ce gouvernement.
13: La négation de ses responsabilités, son impréparation à la fois de la canicule qu'on a connue mais surtout de la canicule qui arrive, mérite de poser la responsabilité de ce gouvernement. L'inadaptation du gouvernement, elle tue, autant que la chaleur.
12: Mais pour faire aboutir une motion de censure, encore faut-il déjà embarquer toute la gauche. Le PS n'est pas encore fixé et ce n'est pas gagné. Mettre la pression sur l'exécutif. Oui, répond le député socialiste Guillaume Garot, de là à le faire tomber.
14: Est-ce qu'une motion de censure serait la réponse à tout ça? Au moment où il y a besoin d'agir, au moment où il y a besoin de soutenir les collectivités locales, moi j'en suis pas convaincu.
12: Quant au RN, dont les voix sont nécessaires pour faire tomber le gouvernement, il a l'habitude de rester flou. Mais le député Philippe Lothiaux ne semble en tout cas pas franchement convaincu.
15: C'est pas en censurant le gouvernement qu'on va faire tomber la canicule. Bientôt, on va faire une motion de censure quand il fera froid, quand il fera chaud. Enfin, je préfère qu'on fasse des propositions. On a développé notre plan de climatisation. Voilà, je crois qu'il ne faut pas être dans la communication, dans l'agitation. Et je crois qu'il faut être dans l'action. Et c'est ce qu'on essaye de faire.
12: Les élus du Bloc central dénoncent quant à eux l'instrumentalisation politique des écologistes.
3: Le gouvernement est en tout cas sommé de s'expliquer et de montrer l'ambition de son plan climat. Et d'ailleurs, à cette occasion, nous accueillons demain dans Ma France la porte-parole Maud Bréjon qui vous répondra en direct entre 13h et 14h. Alors que notre angoisse est grande après la canicule que nous avons tous subie, de nouvelles fortes chaleurs sont attendues d'ailleurs ce week-end sur une partie de la France, avec des hausses de température dès demain, notamment en Méditerranée. Écoutez Alix Romagnac qui préside Predict Service, la filiale risque de Météo France.
16: Effectivement, le dôme de chaleur, ce fameux anticyclone, est en train va se repositionner sur la France à partir de ce week-end et la semaine prochaine. Il semble être un peu en dessous de la semaine dernière. On va dire le paroxysme semble être un peu plus à l'ouest sur l'Espagne et le Portugal. La France sera un peu en marge de ce dôme de chaleur. Pour le moment, on voit ce dôme se mettre en place jusqu'aux alentours du 14 juillet, on va dire, hein, 12-13 juillet. Là, ça va faire une troisième vague de chaleur. On n'en connaît pas exactement la puissance, mais voilà, mais cet effet cumulatif, que ce soit sur la nature ou que ce soit sur les êtres humains, va poser des soucis. Et c'est en ce sens-là qu'il faut vraiment se préparer.
3: Et c'est dans ce contexte que débutent les grandes vacances pour les écoliers, vendredi, avec des routes qui s'annoncent évidemment surchargées pour ces premiers gros départs. Du côté des trains, le patron de la SNCF dit se préparer à faire face à l'afflux de voyageurs, mais Jean Castex ajoute qu'il ne peut pas garantir que tout marchera à 100% en situation de canicule. On vous écoute sur ce sujet, Raphaël Ebenstein.
17: L'heure est au branle-bas de combat dans les technicentres de la SNCF où s'effectue la maintenance du parc de 360 rames de TGV Inouï et de Ouigo pour vérifier notamment les systèmes de climatisation, mais aussi les divers éléments mécaniques ou électriques. La SNCF a même décidé à titre préventif de retirer environ 10% de ces rames de la circulation depuis le début de la semaine afin de les préserver au maximum. Malgré tout, il ne peut y avoir de risque zéro, rappelle son PDG Jean Castex, invité ce matin de France Inter.
18: Je ne peux pas garantir que tout va marcher très bien à 100%. Je veux dire, il faut aussi bien dire une évidence, à situation tout à fait exceptionnelle, on ne peut pas attendre un service complètement normal.
17: Et si de source interne, les voyants sont au vert pour ce week-end sur les TGV, la SNCF n'exclut pas des adaptations à la marge qui pourraient surtout concerner les trains intercités sur les lignes Paris-Limoges-Toulouse, Paris-Clermont et Bordeaux-Marseille, de vieilles rames corail des années 70 dont le système de clim ne supporte pas les températures trop extrêmes. Cela avait déjà conduit à des suppressions préventives de plusieurs dizaines de ces trains depuis la semaine dernière.
3: Voilà, pour ce qui est du trafic ferroviaire, les fortes chaleurs qui persistent et leurs conséquences aussi sur l'environnement, notamment sur l'alerte rouge aux incendies qui concerne aujourd'hui et demain 6 départements du pourtour méditerranéen avec ce cocktail explosif de sécheresse, de vent et de fortes chaleurs. Vigilance extrême donc dans les Pyrénées-Orientales, dans l'Aude, dans l'Hérault, dans le Gard, dans le Vaucluse, mais aussi dans les Bouches-du-Rhône. C'est d'ailleurs depuis Marseille que Sébastien Lecornu annonce qu'il présidera demain une cellule interministérielle de crise, une nouvelle, sur le front des incendies. Écoutez David Anotel, il est lieutenant-colonel, représentant de la Fédération nationale des sapeurs-pompiers.
19: Sous l'effet du Mistral et de la Tramontagne, avec des vents estimés à 60 à 80 km/h, effectivement, l'ensemble de ces départements seront placés sous haute surveillance. Ce sont des moyens supplémentaires, ce sont des arrêtés d'interdiction qui ont été pris. C'est préoccupant. Il y a des dispositifs terrestres, humains, qui sont renforcés, donc des moyens supplémentaires qui vont être mis sur le terrain, qui vont être prépositionnés dans les massifs, sur les points qu'on peut identifier qui sont les plus sensibles. Ce sont également des personnels en plus. Et puis, pour la première fois également aujourd'hui, on a le guet aérien armé. Donc, ce sont des avions qui sont en l'air, qui font des circuits. Donc, les avions ont deux objectifs. C'est éventuellement d'identifier un départ de feu, puisqu'ils sont en altitude, donc ils voient la fumée. Et surtout, avant tout, de pouvoir intervenir le plus rapidement possible sur les zones qui auront également été identifiées comme les plus sensibles.
3: Voilà, ce représentant des pompiers au micro de France Info. Notez que la carte des vigilances, vous la retrouvez également sur ces feux de forêt, sur ici.fr. Par ailleurs, 82 départements sont concernés par des restrictions d'eau potable en vertu d'arrêtés préfectoraux, notamment dans le Gard. Et nous sommes plus précisément à Gagnères, commune avec la rivière qui porte le même nom, petite rivière qui traverse le village et qui est presque à sec. Se désole Olivier Martin, il est élu municipal.
20: On a 15 jours d'avance, malheureusement, sur l'état de la rivière, sur le débit, je ne parle même pas des débits, puisqu'il n'y a plus rien qui coule. Voilà, donc aujourd'hui, la canicule, c'est effectivement la priorité, mais demain, je pense que le deuxième souci, ça va être aussi les conséquences de la canicule sur les réserves d'eau et sur la capacité à répondre aux besoins d'eau, d'autant plus qu'on arrive en période estivale où il y a quand même une augmentation de la population et des besoins plus importants. Moi, je pense qu'on traite beaucoup les conséquences, il faudrait se poser les questions des causes, ne serait-ce que sur la consommation d'eau. Je ne vous dis pas la multiplication des piscines qu'il y a sur la commune. On ne peut pas traiter éternellement les conséquences. Il y a des causes comportementales, des modes de vie. C'est facile à dire, c'est difficile à faire changer la perception ou notre comportement devant ces choses-là, mais je pense qu'un jour ou l'autre, il va falloir y venir.
3: Ah oui, tous ces sujets qui participent de notre vision d'avenir, alors que la canicule a fait aussi, vous le savez, des ravages dans la faune sauvage, en particulier chez les oisillons, hirondelles ou martinets. Ils n'ont pas supporté ces fortes chaleurs et ont été jusqu'à se jeter du nid pour échapper à la fournaise. Et moi-même, en Ile-de-France, c'était à Paris, j'ai récupéré hier sur le bitume parisien un petit martinet que je vais bientôt emmener au centre de soins de Maison-Alfort, centre de référence de la LPO, c'est vraiment le réflexe qu'il faut avoir. Même si les centres sont saturés, vous prenez soin de ces petits oiseaux, vous les mettez dans une petite boîte à chaussures avec des trous pour les faire respirer, un peu d'hydratation. Et puis les locaux vous attendent dès que les places se libèrent, comme au Mans, quartier des Sablons, où s'est rendu Julien Penaud, un centre qui accueille en masse ces petits oiseaux.
2: Deux martinets noirs tremblotent dans une boîte à chaussures, réhydratés goutte par une petite seringue. Calice Seguino, chargé d'études à la LPO Sarthe, insère dans le bec de ses oisillons soufflés par la canicule.
21: Là, avec la canicule, comme c'est des oiseaux qui nichent sous les toits, ils sont extrêmement impactés par les fortes chaleurs en fait sous les toitures, donc ils se jettent du nid et souvent ils sont à quelques jours de l'envol, sauf que c'est incapable de s'envoler du sol.
22: On peut y estimer que dans le nid, il devait faire 40, voire même plus, 45, voilà.
2: Amandine Cartier, coordinatrice de la mission Faune en détresse à la LPO Sarthe, redoute les conséquences du réchauffement climatique sur les oiseaux, avec des canicules de plus en plus régulières.
22: Les martinets noirs, depuis 20 ans, on a perdu 65% de la population en France. La population va encore diminuer et on va être amené à voir peut-être disparaître les martinets. Il va y avoir la même problématique avec les hirondelles. Après, on a aussi la diminution des insectes. Donc, si en plus ils peuvent pas se reproduire et qu'après ils peuvent plus se nourrir, malheureusement, on arrive que ça peut que le déclin des espèces.
2: Et si on prend le cas des martinets noirs, leur disparition en France aurait comme conséquence la perte d'un prédateur pour les moustiques, ce qui favoriserait leur prolifération.
1: Merci Julien, et toutes les références justement pour ces bons soins à prodiguer, notamment aux oiseaux, à retrouver sur le site de la LPO. À la une encore, Bétarame s'apprête à fermer définitivement ses portes. Vendredi, l'établissement catholique dans le Béarn, qui est devenu symbole de la lutte contre les violences physiques et sexuelles à l'école, et où les actuels collégiens donc vont déménager à la rentrée prochaine. C'est une façon évidemment de les libérer du fardeau lié à l'histoire de ce lieu dont l'avenir n'est pas encore tranché. Enfin, une nouvelle triste réalité pour le secteur de la librairie, en crise 2 mois après le placement en redressement judiciaire de l'enseigne Gibert à Paris. C'est le groupe Nozoli qui annonce la fermeture de 11 magasins Furet du Nord, notamment à Roubaix, à Villeneuve-d'Ascq et à Béthune. 3 autres librairies concernées en région parisienne. Le groupe, qui est également propriétaire de la chaîne Décitre, a présenté son projet de réorganisation aux salariés. Jusqu'à 163 postes sont menacés. Et puis le groupe Disco des Village People est en deuil. Le fondateur Victor Willis est mort à 74 ans. Il incarnait depuis 1977 et la création de ce groupe l'officier de police des Village People, puis le capitaine de croisière, avec un succès, des succès mondiaux portés par les titres In the Navy, Go West ou YMCA.

0: Victor Willis qui a quitté le groupe en 1983 pour une carrière solo qui vient donc de s'éteindre à l'âge de 74 ans. 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
0: Et ça fait presque 5 ans que dans Ma France, nous partageons des récits, des émotions, des coups de cœur. Alors si vous me faites confiance, chers amis, que je vous propose de partir en Thaïlande ce soir pour un voyage totalement inédit à la télé sur France 5, je sais qu'à l'issue, vous me remercierez parce que vous allez rire, vous allez pleurer, vous allez marcher à côté d'une fille géniale qui roule et qui roule drôlement bien. Bonjour Lucie Carrasco.
2: Bonjour Wendy.
0: Chère Lucie, avec votre fauteuil roulant et votre ami et complice pour ces documentaires, Jérémy Michalak, après le Japon, le Brésil, les États-Unis, après le Tour de France de Lulu, on avait parlé l'an passé, c'est devenu un ami, un frère, un guide. Comment le définir, Lucie ?
2: On a trouvé ce qualificatif de compagnon de route.
0: Oui.
2: Alors oui, certes, on dit souvent ça pour un chien, mais j'ai un tel amour pour les animaux que c'est un compliment.
0: Ouais, c'est un compliment. Bah, ouais. Je pense qu'il le prend très très bien,
2: oui.
0: Jérémy.
2: Il n'a pas le choix, il n'est pas là.
0: On peut dire ce qu'on veut parce qu'il ne se gêne pas pour parler de
2: non.
0: vous comme il le veut. C'est de bonne guerre et c'est aussi tout le ton et tout le miel et le sel de ces documentaires. Vous êtes à la fois vrai, vous êtes à la fois cash. Lui vous a rejoint en Thaïlande. Vous avez choisi la Thaïlande parce qu'il y avait quelque chose de fascinant dans ce pays pour vous, Lucie.
2: Je suis une grande amoureuse des animaux. Je crois qu'on a ce point commun toutes les deux. Et notamment des éléphants. Alors, par praticité, j'ai choisi des chats à la maison. Mais j'avais envie de m'approcher de ces animaux qui sont victimes du tourisme. Voilà. Je voulais les voir dans un sanctuaire, dans un cadre très spécial. On a pu le faire. Et aussi, Jérémy rêvait de me faire Koh Lanta.
0: Eh ben oui, parce que l'île de Koh Lanta, c'est une île. Bien sûr, en Thaïlande, où vous allez être obligé de relever un certain nombre de défis. Alors, on va en parler de Koh Lanta, on va parler de ce voyage qui nous amène de Bangkok à Phuket. C'est un voyage comme les autres, qui est finalement extrêmement riche de rencontres, de dépaysements, mais contraignant. Quand on est, comme vous, en fauteuil roulant, c'est un fauteuil qui pèse un certain poids. Ça ne vous empêche pas d'être très roots, Lucie, dans cette aventure aussi.
2: Oui, mais en fait, on peut voir ça comme une contrainte et comme un frein. C'est un détail, ça peut être un boulet au pied parfois, mais on y va quand même.
0: Bah oui.
2: Malgré le fauteuil qui, des fois, rentre pas bien dans l'avion, les compagnies qui sont pas très open, parce que des fois c'est pas accessible. Alors, on prend un fauteuil plus léger,
0: oui.
2: Et on monte à l'arrière d'un pick-up et on va voir un lever de soleil en haut d'une montagne et c'est magique. On y va.
0: C'est incroyable. Ouais, vous y allez. Il faut prendre quand même son bal en patience. C'est vrai que les attentes sont longues dans les aéroports, mais le jeu en vaut la chandelle. C'est ce que
2: totalement.
0: Vous dites à chaque fois.
2: Hein. Totalement. Et puis en plus, je suis hyper bien entourée. Il y a Jérémy, bien sûr. Il y a mon mari, Jean, qui nous accompagne. Sur chaque tournage.
0: Le formidable Jean Dattry.
2: Oui, Jean Dattry, que j'aime, que j'embrasse.
0: Et Romain, chargé de prod.
2: Il y a Romain, notre chargé de prod, et Rémi, notre caméraman. On est cette équipe depuis 9 ans, je crois, maintenant.
0: Oui. Ouais.
2: On se retrouve, on est hyper contents de se retrouver. On bosse, hein, on dirait que c'est une collègue de vacances, mais on bosse.
0: Ah non.
2: Mais on bosse. Dans la bonne humeur et on s'apprécie beaucoup, ça compte.
0: Et ça se ressent parce que c'est finalement, je vais pas dire que c'est le club des cinq, mais avec ce côté aventurier ensemble et ouais. Ils sont aussi à l'écran et c'est beau parce qu'ils traversent aussi ces difficultés ou ces moments de grande émotion. Je pense notamment à cet homme que vous rencontrez et qui s'occupe lui aussi du vivant, des animaux. Alors il a choisi un destin particulier, il était chef, il a quitté son boulot pour s'occuper des chiens qui sont souvent errants en Thaïlande, qui sont dans la rue, qui sont laissés livrer à eux. Même. Puis il y a même plus que ça dans ce refuge, Lucie Carrasco.
2: Oui, il y a la wheelchair mafia, donc
0: le
2: gang de la mafia des fauteuils roulants. Il reçoit plus de 1200 chiens et il y a une cinquantaine de chiens qui ont été accidentés par des voitures ou quoi,
0: oui.
2: Des ruptures de la moelle épinière et du coup, on a des patelières qui ne fonctionnent plus.
0: Oui.
2: Et ils sont toujours. Vivants, ils n'ont pas conscience de leur handicap tant qu'ils y vont.
0: Oui.
2: Quand même, c'est bien la preuve qu'il y a quand même vachement de mental.
0: Oui.
2: Mais ils galèrent un petit peu.
0: Oui.
2: Et pour les aider à moins galérer, il leur a fabriqué des petits fauteuils roulants.
0: Oui.
2: qu'ils accrochent au pas arrière, au train arrière, et ils peuvent courir comme des malades. Vous avez fait une course avec eux et j'ai été largement dépassée en à peu près 12 secondes.
0: 12 secondes, Lucie Carrasco. Ça, c'est une image qui est magnifique. Par exemple, quand je vous parlais d'émotion et de partage d'émotions, je ne vais pas tout déflorer parce que vous allez découvrir ça ce soir à partir de 21h sur France 5, mais aussi, et c'est disponible dès maintenant, si vous voulez, juste à l'issue de l'émission, regardez sur la plateforme France Télé, il y a ce moment magique avec les éléphants. Nous sommes à Phuket, à une rencontre avec un homme anglais, je crois, musicien, qui s'est installé en Thaïlande. Vous l'interrogez avec Jérémy Michalak, écoutez.
3: Paul, c'est quoi ton histoire? Comment tu t'es retrouvé en Thaïlande à jouer du piano pour les éléphants?
4: Pour mon 50e anniversaire, nous étions dans un sanctuaire pour éléphants depuis à peu près 2 semaines. Et je me suis demandé si les éléphants n'aimeraient pas écouter un peu de musique. La musique est bonne pour l'âme, c'est quelque chose dont on a tous besoin dans la vie. Alors on a installé un piano, dehors dans un champ. Et juste ici devant le piano, il y avait un éléphant aveugle qui s'appelait Clara. Il mangeait son petit déjeuner avec excitation. Il en avait plein la bouche. Et quand j'ai commencé à jouer du piano, il s'est arrêté de manger. Et les gens derrière ont dit, il écoute la musique. Et on a compris que la musique était un moyen de donner de la couleur aux éléphants aveugles qui vivent dans les ténèbres. On ne sait jamais à quel point on va être impliqué quand on travaille avec les éléphants. Il y a quelque chose de magique qui vous fait tomber amoureux.
0: C'est un moment absolument superbe, suspendu, que vous allez découvrir dans Lucie en Thaïlande, que vous revivez, j'imagine, Lucie, vous qui aimez tant les animaux, tant le vivant, que vous revivez depuis.
2: Ah oui, j'ai revis et puis j'ai l'air malade à chaque fois. Et là, ce qu'on vient d'entendre, il faut se dire qu'on est entre deux éléphants en train de faire ça et de dire ça.
0: En liberté.
2: On est vraiment totalement en liberté et dans un sanctuaire, mais on lançait des câlins, quoi. Ils étaient. Je me suis jamais sentie autant en sécurité.
0: C'est ce que j'allais vous dire, parce que vous êtes quand même en fauteuil roulant, vous ne pouvez pas vous échapper, si j'ose dire, mais non. Vous vous sentiez tout près, vous êtes à quelques millimètres.
2: D'un coup de trompe, ils peuvent décider de notre sort, ouais. Mais ils ont une telle sensibilité, les animaux. Moi, j'ai vraiment un contact particulier avec eux.
0: Oui.
2: Et là, c'était très impressionnant, mais ils sont d'une telle, je ne sais pas, ils imposent le respect, ils sont de sagesse.
0: Ouais. Et puis, il y a une connexion, vous êtes beaucoup dans la connexion.
2: Oui,
0: beaucoup.
2: Ouais.
0: C'est un cadeau que vous a offert aussi Jérémy en vous amenant sur ces traces.
2: En m'emmenant là-bas et en invitant, c'est donc Paul Burton qui est un pianiste qui est venu faire ça pour les animaux. Et en plus, il a joué une mélodie qui a été composée spécialement pour moi. Donc l'émotion était
0: sublime.
2: Vous allez adorer.
0: Ouais, bah, vous allez adorer. Moi, j'ai pleuré. Hein, je vous le dis tout de suite. Il y a une autre rencontre aussi humaine et bouleversante avec Elisabeth. Elisabeth, elle est française. Elle a perdu sa fille unique dans le tsunami. Elle réenracine beaucoup de vie là-bas aussi. Quand vous ressortez de tout ça, alors c'est fou parce que dans le documentaire, vous dites, on se regarde tous dans le miroir, on compare parfois un peu nos vies, etc. Mais vous vous sentez comme nous, on se sent toute petite par rapport à des personnes comme ça.
2: Ah, complètement. Elle a voué sa vie à redonner vie à un village et à une école dévastée par le tsunami. Elle a perdu sa fille, mais bon, elle est aujourd'hui, comme elle le dit, grand-mère de 173 enfants. On a joué au ballon avec ses gamins et c'était vraiment incroyable. Elle a fait rejaillir la vie malgré tout.
0: Oui.
2: Et d'ailleurs, elle a une association. Moi, je suis marraine d'une des petites filles là-bas de 3 ans qui avait besoin d'un petit coup de main. Donc du coup, je suis sa marraine et je reçois des photos, des dessins tout le temps. C'est génial. Et faut pas hésiter sur mes réseaux, je mets toutes les associations.
0: Oui, et vous en soutenez beaucoup. Hein.
2: Ouais. Et c'est vraiment. Elle vaut le coup de s'arrêter dessus.
0: C'est votre deuxième métier d'être marraine d'association.
2: Ouais, j'adore ça.
0: Tout le monde vient vous chercher parce que vous êtes géniale. D'ailleurs, vous vous trouvez vachement sympa. Hein?
2: Oui, je me suis rendu compte.
0: Ouais.
2: Je me suis remerciée. Je remercie toujours les autres. Et dans ce documentaire, je me suis dit, tiens, si je me disais merci parce que c'est quand même important d'être sympa avec soi-même. Et je sens ça être très dur à vouloir être toujours en perfection. Et je me suis rendu compte qu'effectivement, ça n'existe pas.
0: Ouais.
2: Et que je pouvais être cool avec moi.
0: Puis ça a de la gueule de faire un voyage en Thaïlande avec Lucie Carrasco. Je trouve qu'il a de la chance, Jérémy Michalak.
2: N'est-ce pas?
0: Il n'est pas là, donc on peut quand même dire que c'est un garçon super.
2: Ouais, il n'aime pas les compliments. Il aurait été là, il aurait. fait une pirouette pour dire une connerie, mais c'est quelqu'un de très pudique. Et moi, ça a été un ange gardien dans ma vie. Ouais. Ouais. Ça, ma vie a changé depuis que je l'ai rencontré.
0: Ouais. Elle va accompagnée par Jean, votre époux, et par ce compagnon de route, Jérémy Michalak. Vous nous en donnez du bonheur, chère Lucie Carrasco. Donc, je le disais, c'est ce soir en diffusion directe, si j'ose dire, à 21h sur France 5, mais vous pouvez le découvrir dès à présent sur France.tv. Prochain voyage, il est déjà ancré, acté, tourné.
2: Il est tourné. Oui. On rentre de tournage avant-hier.
0: Ah oui.
2: Et le prochain.
0: On peut dire où c'était ou pas?
2: On a refait un Tour de France.
0: Parfait.
2: Tour de France number 2. Oui. Et c'était absolument fou. On a fait des trucs dingues, encore plus dingues que d'habitude.
0: En camping-car?
2: Ouais, en camping-car. Oui. Avec encore d'autres animaux. Oui. Donc vraiment, ça va être fou. Et j'ai qu'une envie, c'est de dormir une petite semaine peut-être.
0: Voilà.
2: Et repartir.
0: Mais revenez vite nous parler de ces prochaines aventures. Merci Lucie Carrasco, vous voulez être marraine de Ma France?
2: Merci Wendy. Hein,
0: vous êtes marraine de toutes mes émissions aussi.
2: Allez, ok, c'est parti.
0: Vous nous portez chance. Merci chère Lucie. Bravo pour tout et vive ce soir.
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0: Et la Coupe du Monde de foot, on était tellement heureux d'ouvrir avec ces Bleus qualifiés. Bonjour cher Bruno Salomon.
5: Bonjour Wendy.
0: Quelle soirée, quelle nuit vous avez passé encore. Bon, on va y revenir à trop courte dans quelques instants, mais on va commencer ce journal avec tous les autres qualifiés.
5: Wendy, j'ai une question. Qu'est-ce qui est très vert, blanc et rouge et qui à 6h du matin, heure française, a sauté dans tous les sens?
0: C'est un supporter, mais quelle...
5: quelle nationalité?
0: Oui, Mexique. Mexique.
5: Le Mexique, réponse. Un supporter mexicain, juste pour vous emmener voyager quelques instants, direction Guadalajara, à l'ouest du pays, au Mexique. Coup de sifflet final du match entre le Mexique et l'Équateur. Le Mexique se qualifie, victoire 2-0. Et là, au bas mot, sur la place de la Fontaine Minerva, plus de 200 000 à 300 000 supporters, comment dire, c'est frais, ils font un tout petit peu de bruit.
0: C'est une fontaine, une fontaine de vie, quoi.
5: Là, c'est extraordinaire. Faut voir absolument, c'est sur les réseaux sociaux. Le Mexique qui ne fait pas. Alors, c'est El Tri, le petit nom de cette sélection.
0: D'accord.
5: C'est le diminutif d'El Tricolore en référence au drapeau mexicain. Et alors, le Mexique a fait quart de finaliste en 1986. Pour l'instant, ils sont huitième de finaliste. Mais attention, cette équipe commence à impressionner, à poser des questions. En quatre matchs, zéro but encaissé.
0: Oui.
5: Prochain adversaire, République démocratique du Congo ou l'Angleterre, donc pour le Mexique. Autre qualifié, la Norvège qui a battu la Côte d'Ivoire, ce qui va nous donner en huitième de finale de la compétition un alléchant Brésil-Norvège.
0: Bon, on est content, on est très content. On parle des Bleus qui ont été de A à Z surpuissants quand même.
5: Oui, effectivement, la France n'a fait qu'une bouchée. Hein. Vous savez, c'est comme un peu les petites boulettes suédoises qu'on mange dans les magasins. Mais alors vraiment, qu'une bouchée de la Suède, 3-0, doublé de Mbappé et une réalisation de Barcola avec un festival technique de Olysée, les Bleus ont été surpuissants, vous venez de le souligner, Wendy, homme du match hier soir, eh ben c'est Kylian Mbappé, encore le capitaine, a été parfait de ses buts à sa célébration, qui moi m'a donné un petit peu la chair de poule en voyant aller célébrer le but avec Didier Deschamps, hein, pour célébrer aussi la maman de Didier Deschamps qui est disparue il y a quelques jours. Il a grandi, brassard au bras, notre Kylian Mbappé. Bref, lui et ses Bleus sont en mission.
6: L'objectif, c'est d'aller le plus loin possible. Le 19 juillet, de revenir ici et essayer de gagner. Après, bien sûr, plus tu mets des buts, plus tu montes dans le classement. Je pense que j'apprends ça à personne. Je suis persuadé que Léo va encore mettre des buts, donc je regarde pas trop ça. Je regarde plus les adversaires qu'on peut jouer et à quel point on se rapproche de notre objectif qui est la finale.
5: Kylian Mbappé, meilleur buteur de la Coupe du Monde actuellement avec 6 réalisations. Le record à battre est de 13 buts dans un tournoi, record qui appartient à un Français, Juste Fontaine.
0: En tout cas, on s'est régalé, quel que soit l'horaire, en regardant ce France-Suède, des Bleus qui nous ont régalés.
5: Ouais, devant nos écrans, comme au stade, l'attaque de feu composée de Mbappé, Olysée, Dembélé, Barcola était royale. D'ailleurs, on a failli avoir le but de la Coupe du Monde sur ce match, peut-être même le but de l'histoire de la Coupe du Monde grâce au franco-anglais Michael Olysée. Geste technique qui a subjugué notre envoyé spécial Nicolas Perronnet qui hier soir, en rentrant du stade après la rencontre, nous a fait son petit vocal en pensant à ce geste technique mémorable.
7: Salut les amis, bon, on s'est régalé hier soir avec les Bleus, globalement parce que tout était bien, ça ok, mais moi je voudrais revenir sur un moment. Alors c'est pas un but, mais c'est ce pourquoi on va au stade, ce pourquoi ce métier que j'ai la chance de faire, commenter des matchs, est incroyable. C'est le retourné acrobatique de Michael Olysée qui termine sur le poteau. C'est le genre de moment vraiment qui nous fait aimer le foot, qui nous fait aimer ce sport. Tout le monde le voit venir, tout le stade s'arrête de respirer. C'était vraiment le cas sur ce retourné. C'est le vrai moment suspendu, en fait, comme la reprise de volée de Zidane en finale de la Ligue des Champions, quoi. Voilà, ils sont rares, ces moments-là. Et je vous promets que quand on est au stade, quand on a la chance de commenter ce genre de match, et ben même quand ça fait pas but, c'est le genre de moment qui se passe au ralenti, dont on se souvient toute sa vie. Donc voilà, merci Michael Olise, et la Coupe du Monde est encore longue, on en aura d'autres. À demain.
5: Et tout ému, notre Nicolas Perronnet, d'avoir vécu ce moment, et nous aussi devant la télé, on était tout pas bien. En tout cas, sachez une chose, c'est que l'équipe de France impressionne. La presse mondiale nous encense. Marc a dit, la France semble inarrêtable. Der Spiegel, le journal allemand, a adoré un football offensif tout droit sorti du guide Michelin. Et la BBC anglaise dit, qui peut arrêter la masterclass française? Juste vous dire que la France affrontera le Paraguay au prochain tour de cette Coupe du Monde en huitième de finale.
0: Samedi soir.
5: Samedi soir, 4 juillet à Philadelphie pour les autres rencontres. Sachez-le, aujourd'hui, Angleterre, République démocratique du Congo, Belgique, Sénégal et États-Unis, Bosnie-Herzégovine.
0: Merci cher Bruno Salomon. 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
9: Vos enfants sont des artistes en herbe, alors pas une minute à perdre. Proposez-leur le stage organisé par la ville de Guéret. Un stage de dessin est proposé aux enfants de 8 à 13 ans. Ça se passe du 6 au 17 juillet de 14h à 15h30 à l'espace Fayol de Guéret. Un stage pour découvrir les bases du dessin, développer leur créativité et imaginer leur propre personnage. Alors pour les inscriptions, rendez-vous sur le site de la ville de Guéret. Avec la chaleur qui arrive, rien de tel qu'un bon plongeon dans une eau bien fraîche. Celle de la piscine des Volets-Bains. La piscine prend ses horaires d'été. Rendez-vous du lundi au samedi de 10h à midi et de 14h à 19h et le dimanche de 9h à midi. La piscine des Vaux, c'est rue des Thermes. Le don du sang, c'est important, surtout en période estivale où les demandes sont plus importantes. Alors pour faire ce geste qui sauve des vies, rendez-vous ce lundi 6 juillet de 15h à 19h à Bonnat. Et pour vous inscrire, dondusang.fr.
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On ne change pas avec Céline Dion sur votre radio ici. Et bonne nouvelle, tiens, Céline Dion sera de retour en France à la rentrée pour une série de concerts exceptionnels à Paris. Et ça, ça fait plaisir. Merci en tout cas d'être ici. Merci d'avoir choisi votre radio. On vous accompagne toute la journée avec des infos pratiques près de chez vous, de la bonne humeur et de la musique. Tout de suite, Charles Doré avec Famille ou pas famille. Eh bien, une chose est sûre, ici, c'est la famille. Alors, restez à l'écoute de votre radio préférée.

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2: J'ai choisi Stromae, Papa Outé. Stromae, je trouve que c'est un génie de l'écriture. Il joue avec les mots, il a souvent été comparé à Brel, et je trouve que cette comparaison est fort à propos. Pour moi, c'est un peu le Brel des temps modernes. Et il a vraiment cette habileté d'écriture qui est peu commune. D'autant qu'en fait, il vient la placer sur des productions qui sont vraiment bien faites. J'aime beaucoup.
3: 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Serons-nous admirables? Des géniteurs ou des génies? Dites-nous qui donne naissance aux irresponsables.
2: Je viens pas forcément de cet univers-là musical, mais vraiment lui, il m'a attrapé, il m'a touché. J'ai pas du tout écouté l'œuvre complète de Stromae, mais tout ce que j'ai pu écouter, à chaque fois, je trouve que ça tombe juste, ça sonne juste. Et c'est un artiste qui est touchant aussi, dans la façon qu'il a de s'ouvrir sur sa situation personnelle, sur des fois ses mal-être personnels. Il est franc direct, mais il met toujours les mots qui sont d'une précision mais redoutable.

J'ai jamais vu Stromae sur scène et c'est un peu un regret. Je sais d'ailleurs pas où il en est, Stromae. En tout cas, je me suis posé la question de savoir si il allait reproduire de nouveau de la musique.

0: j'aimerais bien le rencontrer. C'est un être qui a l'air assez touchant, bien que pas mal abîmé. J'aimerais vraiment qu'il nous fasse plaisir en ressortant d'autres titres, un nouvel album.
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0: C'était Jack et Carla avec la recette. Et la recette rafraîchissante de l'été, elle est où? Eh bien, elle est ici, sur votre radio. On a tout prévu. Dans un instant, les infos de 14h. Mais avant, la musique que l'on aime écouter. Tout de suite, The Christians avec Words. Très bel après-midi sur votre radio ici.
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1: Merci d'avoir choisi votre radio ici. Il est 14h. 14h, c'est l'heure de retrouver toute l'info en France et dans le monde en 90 secondes avec Marine Legénie.
2: Accusé d'inaction, notamment par les écologistes, le Premier ministre Sébastien Lecornu se rendra à Marseille demain pour y présider une nouvelle cellule de crise consacrée à la chaleur, mais aussi au risque d'incendie. Les feux de forêt, vrai sujet d'inquiétude, 6 départements du Sud présentent un risque très élevé et sont en rouge sur la carte de la météo des forêts. Toujours à Marseille, 4 nouvelles arrestations dans l'enquête sur le meurtre de Mehdi Kessassi, frère d'Amine Kessassi, figure de la lutte contre le narcotrafic, tué de plusieurs balles en plein après-midi le 13 novembre dernier. Fin mars, 6 personnes ont déjà été mises en examen dans ce dossier. 5 sont en prison. Une disparition inquiétante en Haute-Savoie. 2 enfants de 8 et 13 ans sont recherchés après une fugue vue pour la dernière fois aux abords du centre hospitalier d'Annecy. Les gendarmes lancent un appel à témoins que vous retrouvez sur notre site ici.fr. Top départ des grandes vacances vendredi et la SNCF se prépare à faire face alors qu'on annonce de nouvelles forte chaleur. Certaines rames ont dû être annulées cette semaine pour les préparer. Mais rien de garanti que tout va marcher très bien à 100%. On préfère prévenir Jean Castex, PDG de la compagnie ferroviaire. Avec la hausse des températures, le métal des rails se dilate et les caténaires sont fragilisés. Il était le policier du groupe Village People, Victor Willis, leader du groupe disco iconique des années 70, est mort à l'âge de 74 ans d'une maladie courte mais agressive, écrit sa femme sur les réseaux sociaux.
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4: Soleil et température estivale en Creuse pour débuter ce mois de juillet. Il fait actuellement 22 à 27 degrés. Vous avez 22 à La Courtine, 23 à Royères, 25 à Bourganeuf, 26 à Guéret ou encore La Souterraine et Vaux-les-Bains, 27 à Aubusson. Quelques nuages annoncés pour la nuit prochaine sur Guéret, mais c'est une nuit avec un ciel plutôt clair qui s'annonce. Soleil ce week-end et toute la semaine prochaine avec une moyenne de 30 à 33 degrés. Bel après-midi en musique sur la première radio en Creuse.
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0: Excellent après-midi à l'écoute de votre radio ici. Ici, il y a tout ce qu'il faut. L'actu locale près de chez vous, ça c'est bon, on en a. La bonne humeur, je m'en charge. Et la musique, on en a également. Dans un instant, on écoute Renaud. Renaud qui a fêté d'ailleurs il y a quelques mois ses 50 ans de carrière. La voix de Louane vous accompagnera également. Et dans un instant, Alain Souchon. J'ai 10 ans, un grand classique de la chanson française qu'on aime écouter ici sur votre radio.
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1: Enedis vous informe que des coupures de courant sont prévues mardi 7 juillet à la souterraine dans les quartiers de la gare, rue René Ducry, rue Henri Puyot, rue Pascal et rue René Brua. Cela se passe de 13h30 à 17h. Pensez à protéger vos appareils sensibles. Et pour plus d'infos, vous pouvez contacter Enedis. Le numéro est au standard d'ici Creuse, 05 55 52 37 38. Pour tous les basketteurs en herbe, le comité départemental de basket de la Creuse organise des Holidays Minicamp. C'est ouvert aux jeunes joueurs et joueuses U9 à U13, licenciés ou non. Alors rendez-vous entre autres à Aubusson, Bonnat, Saint-Vaury, La Souterraine, Guéret et Chambon-sur-Ouest pour participer à ces minicamps durant une journée. Exercices techniques, jeux, défis et surtout perfectionnement en basket. Toutes les infos sont à découvrir sur le Facebook du comité de basket de la Creuse.
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0: à l'écoute de votre radio ici, la radio proche de vous. Et pour être encore plus proche, tiens, je vous invite à télécharger l'application de la radio ici, ICI. 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Dans les prochaines minutes, les infos de 15h, ça arrive. Mais avant, encore une belle programmation. Mylène Farmer, Bruno Mars et dans un instant, Bernard Lavilly et Nicoletta avec la chanson Idée Noire. Bel après-midi sur votre radio ici.
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1: Merci pour votre fidélité à votre radio ici, il est 15h. 15h, c'est l'heure de retrouver toute l'info en France et dans le monde en 90 secondes avec Marine Legénie.
2: Isabelle Adjani fixée sur son sort. L'actrice est condamnée en appel à 10 mois de prison avec sursis pour fraude fiscale aggravée et 10 000 euros d'amende. Isabelle Adjani, 70 ans, s'est notamment fictivement domiciliée au Portugal en 2016 et 2017 et a dissimulé une donation en prêt en 2013. Elle annonce ce pourvoir en cassation. Après le rouge canicule, le rouge feu de forêt, 6 départements du pourtour méditerranéen sont en risque très élevé d'incendie aujourd'hui et demain, jeudi, des Pyrénées-Orientales jusqu'aux Bouches-du-Rhône. Le risque d'incendie et les fortes chaleurs qui seront au cœur d'une nouvelle cellule interministérielle de crise délocalisée à Marseille. Demain, le Premier ministre se rendra sur place pour consulter les différents états-majors et les élus du département. Le gouvernement qui souhaite renforcer les mesures pour lutter contre les violences sexuelles sur les mineurs, mesures présentées en Conseil des ministres ce matin, parmi elles, des peines pouvant aller jusqu'à la réclusion à perpétuité pour les violeurs en série de mineurs de moins de 15 ans. Plusieurs mesures entrent en vigueur aujourd'hui au 1er juillet. Nouveau congé de naissance, prix du gaz, nouvelle taxe sur les petits colliers, évolution des aides et des exonérations. Tout ce qui change est sur ici.fr. La Coupe du monde de foot avec la suite des 16e de finale ce soir. Angleterre, République démocratique du Congo à 18h et puis à 22h Belgique, Sénégal et puis ce sera le 12e coach à s'asseoir sur le banc marseillais en 10 ans, Bruno Genesio et le nouvel entraîneur de l'OM après le départ hier d'Habib Bey.
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1: Soleil et température estivale en Creuse pour débuter ce mois de juillet. Il fait actuellement 22 à 27 degrés. Vous avez 22 à La Courtine, 23 à Royères, 25 à Bourganeuf, 26 à Guéret ou encore La Souterraine et Vaux-les-Bains, 27 à Aubusson. Quelques nuages annoncés pour la nuit prochaine sur Guéret, mais c'est une nuit avec un ciel plutôt clair qui s'annonce. Soleil ce week-end et toute la semaine prochaine avec une moyenne de 30 à 33 degrés. Bel après-midi en musique sur la première radio en Creuse.
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0: C'était John Lennon avec Imagine sur votre radio ici. Bon, j'espère que tout va bien pour vous. Vous êtes peut-être, je sais pas, en voiture, au boulot, ou posé, hein, tranquillement chez vous à la maison. Eh bien, sachez que vous êtes ici, chez vous. On s'occupe de tout. Ici, c'est votre radio. Et je vous propose, tiens, un 3 à la suite. Oui, un 3 à la suite. C'est 3 chansons françaises à la suite qu'on adore. Ainsi soit-il de Louis Chédid, Le Feu de Kenji. Et on démarre avec New York avec toi du groupe Téléphone. Alors, on n'est pas bien ici? Mais oui, c'est chez vous. C'est votre radio.
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1: Vos enfants sont des artistes en herbe, alors pas une minute à perdre, proposez-leur le stage organisé par la ville de Guéret. Un stage de dessin est proposé aux enfants de 8 à 13 ans. Ça se passe du 6 au 17 juillet de 14h à 15h30 à l'espace Fayol de Guéret. Un stage pour découvrir les bases du dessin, développer leur créativité et imaginer leur propre personnage. Alors pour les inscriptions, rendez-vous sur le site de la ville de Guéret. Avec la chaleur qui arrive, rien de tel qu'un bon plongeon dans une eau bien fraîche, celle de la piscine des Volets-Bains. La piscine prend ses horaires d'été. Rendez-vous du lundi au samedi de 10h à midi et de 14h à 19h et le dimanche de 9h à midi. La piscine des Vaux, c'est rue des Thermes. Le don du sang, c'est important, surtout en période estivale où les demandes sont plus importantes. Alors pour faire ce geste qui sauve des vies, rendez-vous ce lundi 6 juillet de 15h à 19h à Bonnat. Et pour vous inscrire, dondusang.fr.
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0: Merci d'être à l'écoute de votre radio ici. Dans un instant, les infos de 16h. Mais avant, une info essentielle à noter dans vos agendas. Prenez un stylo, un papier. Demain, 20h, votre radio ici vous propose de découvrir la captation au cinéma du concert de Julien Doré, le dernier Pestacle. Projection unique sur grand écran. C'est demain, 20h. Et bien sûr, toutes les infos sur le site ici. Et pour vous mettre déjà dans l'ambiance, allez, on écoute tout de suite Julien Doré. On commence à se dandiner avec Coco Caline. Oh, bel après-midi.
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1: Merci d'avoir choisi votre radio ici. Il est 16h. 16h, c'est l'heure de retrouver toute l'info en France et dans le monde en 90 secondes avec vous, Marine Legénie.
2: Alors qu'une nouvelle vague de chaleur se profile et que 6 départements du Sud font face à un risque très élevé d'incendie, Sébastien Lecornu se rend demain à Marseille pour présider une nouvelle cellule interministérielle de crise. Le Premier ministre sera informé sur la saison de feu en cours et rencontrera également les élus du département. Le gouvernement critiqué pour son impréparation, on veut montrer qu'il agit. Le ministère de l'Agriculture annonce notamment la mise à disposition de prêts de trésorerie pour que les éleveurs adaptent leurs bâtiments aux fortes chaleur. 4 nouvelles arrestations dans l'enquête sur le meurtre de Mehdi Kessassi, frère d'Amine Kessassi, figure de la lutte contre le narcotrafic, tué de plusieurs balles à Marseille en plein après-midi le 13 novembre dernier. Fin mars, 6 personnes ont été mises en examen dans ce dossier, 5 sont en prison. Une disparition inquiétante en Haute-Savoie. 2 enfants de 8 et 13 ans sont recherchés après une fugue vue pour la dernière fois aux abords du centre hospitalier d'Annecy. Les gendarmes lancent un appel à témoins à retrouver sur ici.fr. Top départ des grandes vacances ce vendredi et la SNCF se prépare à faire face. Alors qu'on annonce de nouvelles fortes chaleurs, je vous le disais, certaines rames ont dû être annulées cette semaine pour les préparer. Mais rien ne garantit que tout va marcher très bien à 100%, prévient Jean Castex, PDG de la SNCF, avec la hausse des températures. Le métal des rails se dilate et les caténaires sont fragilisés. Et puis il était le policier du groupe Village People, Victor Willis, leader du groupe disco iconique des années 70, est mort à l'âge de 74 ans.
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4: Merci beaucoup Marine. D'autres infos, ça sera tout à l'heure 17h, coup d'œil sur votre météo en Creuse. Et c'est du soleil, mais aussi pas mal de nuages. Mais rien de grave, il fait beau et chaud. Un petit vent discret également qui nous rafraîchit. Le mercure, lui, il affiche entre 24 et 27 degrés. 24 degrés à la Courtine et sur la plage de Brossa à Vassivière. 26 degrés à Bourgogne-Féguéret. 27 degrés à Boussac. Votre soirée en Creuse avec un ciel plutôt dégagé. Des températures comprises entre 14 et 18 degrés. Demain, dès votre réveil, le soleil va donner les températures. De 14 à 17 le matin et jusqu'à 29 degrés l'après-midi.
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4: Bel après-midi avec votre radio locale ici Creuse. Ce mercredi, on va prendre la vie du bon côté. Une victoire des Bleus face à la Suède en foot, des températures plutôt agréables, de la bonne musique. Et on va tous dire que l'amour est plus fort que tout. Et c'est pas Daniel Balavoine qui nous dira le contraire. Bel après-midi ici Creuse.

0: La dernière chanson du monde, mais certainement pas la dernière chanson de Florent Pagny sur votre radio Ici Creuse.
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0: Bonjour, bonjour.
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0: J'espère que tout va bien pour vous un après-midi en Creuse avec de la musique et un patrimoine creusois. Je vous réserve un moment coquin avec Niagara. On fera peut-être l'amour à la plage et nous retrouverons un grand collector signé Chris de Burgh. En attendant, c'est le chemin de croix d'Ingrid Herbst.
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0: Toute cette semaine sur la route s'intéresse aux croix, ce petit patrimoine bien méconnu. Ingrid, vous êtes en compagnie de Claude Royer, amateur éclairé. Mais dites-moi les amis, vous êtes où ?
2: Alors ici, on est au village de Mourne, toujours sur la commune de Faux-Mazurat, devant une croix de rogation. Qu'est-ce qu'une croix de rogation ?
3: Oui, bonne question.
2: On se servait de ces croix pour venir faire des prières. Par exemple, si pendant un mois, il avait fait une chaleur terrible et qu'on manquait d'eau pour faire pousser les pommes de terre et le blé, eh bien, on venait faire une procession et faire des prières. Les gens qui allaient à une croix, ils croyaient en quelque chose. Là, on croyait à quelque chose, c'était à la rogation. C'était... Il n'a pas plu depuis 6 mois, il a fait 40 degrés tous les jours. On va à la croix prier pour qu'il fasse un orage, pour que l'eau arrive. C'était très important pour eux.
3: Et même les croix qui sont aux intersections des routes ?
2: Oui, ça c'était des croix de route, des croix de chemin. Et puis il faut savoir aussi que l'homme ne savait pas lire, pas écrire. Enfin, quelques-uns qui étaient instruits, notamment les prêtres. Et ils ne savaient pas lire, ils ne savaient pas écrire. Et il n'y avait pas de panneau indiquant Guéret-Bourganeuf. Hein. Et donc à partir de là, qu'est-ce qui se passait ? Ces gens-là, ils se servaient de la croix de la chaume, la croix de...
3: Ah, c'était le point de repère.
2: C'était le point de repère, mais cette croix, elle a quand même une autre histoire. Je suis passé là pendant des années dans le chemin, et je voyais un socle uniquement qui n'avait pas de croix. Et le docteur Jean Vaquier, qui habite à côté, un jour, je lui dis, je vois qu'il y a une croix... Mais je constate une chose, le socle pyramidal est en granit et la croix avec un Christ en croix sur l'avers est en pierre de Volvic. Ah, il me dit, monsieur Royer, vous avez vu ça, vous ? Eh oui, ben rentrez, je vais vous expliquer. Il dit, voilà, un jour, mon ami Pierre Boudry, qui était un gros, gros maquignon, qui allait acheter des animaux, des vaches surtout, dans le Cantal et dans le Puy-de-Dôme, me dit, je vais te trouver une croix. 8 ou 10 jours après, à 1h du matin, on tapait à ma porte, Jean, lève-toi. Et finalement, eh bien, Pierre avait trouvé une croix, qui, on l'a descendue, on l'a posée, je l'ai faite sceller, mais je ne connais pas du tout la provenance de cette croix.
3: C'est pas du coup pas une croix creusoise, elle vient d'ailleurs.
2: Ah oui, ça c'est sûr qu'elle vient, à mon avis, du Cantal ou du Puy-de-Dôme peut-être, puisque bon, c'est une pierre de Volvic en haut.
3: Justement, au moins le socle, il date de quelle période à peu près ?
2: Moi, je pense que c'est fin 18e, début 19e. C'est pas une croix très, très ancienne, mais bon, 18e, les rogations, il y en avait beaucoup. Et quand on n'avait pas les moyens de s'offrir une croix, parce que ça coûtait cher hein, à l'époque, même s'il y avait des tailleurs de pierre, eh bien, ils cherchaient un rocher et ils gravaient une croix sur le rocher et ils allaient faire la rogation au rocher, sur le bord d'un chemin.
3: Bah, et ils faisaient comme ils pouvaient, les moyens qu'ils avaient.
2: Exactement.
0: Merci beaucoup, Claude Royer. Vous êtes notre grand guide tout au long de cette semaine en compagnie d'Ingrid Herbst pour découvrir ce patrimoine méconnu, à savoir les croix en Creuse. On vous retrouve à tout moment sur ici.fr. Allez, gros câlin général sur la plage.

0: Chris Berg avec Hide Emotion. Et 1
1: et 2 et 3-0.
0: Tout comme l'équipe de France face à la Suède, 3 titres 100% chansons françaises à la suite dans le prochain quart d'heure. Laurent Boulzy, Auria ou encore Étienne Dao.
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0: Le pouvoir des fleurs, c'était Laurent Voulz. Ne bougez pas dans un instant. Julien Lib ou encore Glenn Frey. En attendant, quelques infos très pratiques.
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2: Enedis vous informe que des coupures de courant sont prévues mardi 7 juillet à la souterraine dans les quartiers de la gare, rue René Ducry, rue Henri Puyot, rue Pascal et rue René Brua. Cela se passe de 13h30 à 17h. Pensez à protéger vos appareils sensibles. Et pour plus d'infos, vous pouvez contacter Enedis. Le numéro est au standard d'Issy Creuse, 05 55 52 37 38. Pour tous les basketteurs en herbe, le comité départemental de basket de la Creuse organise des Holidays Minicamp. C'est ouvert aux jeunes joueurs et joueuses U9 à U13, licenciés ou non. Alors rendez-vous entre autres à Aubusson, Bonnat, Saint-Vaury, La Souterraine, Guéret et Chambon-sur-Ouest pour participer à ces minicamps durant une journée. Exercices techniques, jeux, défis et surtout perfectionnement en basket. Toutes les infos sont à découvrir sur le Facebook du comité de basket de la Creuse.
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0: Soyez les bienvenus si vous venez nous rejoindre. J'espère que tout va bien pour vous. C'est Ici Creuse pour vous accompagner. Il y a de la musique sur votre radio et quelques moutons dans le ciel. Ça ne nous empêche pas de nous rafraîchir avec la musique avec d'ici quelques uns Julien Lib ou encore maintenant Glenn Frey, une grande classique. The Heat is On.

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0: Il nous vient de la Starac, Julien Lib avec Autrement, à l'instant sur votre radio locale, ici Creuse.
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0: Alors, c'est l'histoire d'un chien et d'une voiture, et là, d'un seul coup, paf, le chien.
2: C'est nul.
0: Ouais, alors oui, je sais, c'est nul, c'est pas drôle, c'est naze, mais vu que c'est la journée mondiale de la blague, je me suis permis. Fred Ballard, elle a fait appel à des spécialistes, notamment Roland McDan.
3: J'ai été voir Pépé et Mémé. À force de boire, Pépé sait plus ce qu'il fait. Hier, il s'est retrouvé à contresens sur l'autoroute. Quand le flic lui a dit « Vous avez pas vu les flèches ?», Pépé lui a dit « J'ai même pas vu les Indiens ».
4: Ah, y a pas à dire. Les vannes du Pépé de Roland McDan sont hilarantes et ça se confirme. C'est bien dans les vieux pots qu'on fait les meilleures vannes. Et à quelques jours des départs en

0: Blague d'Emeric Lompré.
1: C'est un papa. Et il vient voir un pote à lui. Toc toc toc, c'est qui? Il ouvre la porte. Si tu la connais, tu dis pas. Et il dit mon fils, ça fait 2 mois qu'il marche. Oh, l'autre il répond merde, il doit être loin.
0: Voilà, bah, je crois que pour fêter la journée mondiale de la blague, comme il se doit, celle-ci est un modèle du genre, une blague qui pourrait à elle seule relancer la natalité et que tous les parents de jeunes trotteurs ont le droit de s'accaparer pour faire marrer leurs potes au moins jusqu'à la fin de l'été.
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3: Ouais, quoique ma blague sur Paf le chien, elle était aussi drôle que... Ah, il doit être loin. Merci d'avoir choisi Ici Creuse. Fred Ballard que vous retrouvez à tout moment sur ici.fr. De la musique comme s'il en pleuvait. In Deep avec Last Night DJ Save My Life. En attendant, voici une belle vie. Une vie en rose signée Grace Jones.

0: in Deep avec du bon disco funk. Last night, DJ saved my life. Tenez, un rendez-vous très sympa. Les marchés de producteurs de la ville de la Souterraine commencent ce soir, place d'Armes. Dès 18h, vous pourrez faire le plein de produits locaux, de fruits, de miel, de légumes, mais aussi de la viande et de l'artisanat. Un marché qui se fait en musique. Ce soir, c'est le groupe One Plus One qui sera à l'honneur. Vous pourrez même manger sur place avec très sympa. Rendez-vous en plein cœur de la Souterraine. Côté musique, j'ai pour vous REM ou encore Jérémy Frérot. Son tout nouveau titre s'appelle Frérot et c'est juste après cette courte pause ici creuse.
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0: des grands classiques du groupe REM, Losing My Religion.
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0: Vous écoutez la première radio en Creuse, il est 17h. Toutes vos infos locales, c'est avec vous, Valérie Menu, bonsoir.
2: Bonsoir.
0: Elle était attendue et depuis son ouverture, elle voit défiler les clients.
2: Un vrai succès pour l'épicerie communale de la Ville-Dieu, tout au sud du département. On y trouve des produits alimentaires, bien sûr, des produits d'hygiène, mais aussi des créations de trois artistes et artisans du village. Le petit commerce a ouvert il y a tout juste une semaine. Il est tenu par quatre bénévoles dans l'ancienne médiathèque du village, fermée il y a à peine un an. Un local mis gratuitement à disposition par la municipalité. Parce que le projet contribue au dynamisme du petit village, explique le maire Thierry Letellier.
3: Avant les élections municipales, on a fait des réunions de préparation et on a fait des enquêtes sur les rêves des gens, les désirs en fait. Hein. Et très très vite, il y a eu l'idée d'un endroit à la fois social et de commerce. Quoi. C'est pour ça que ça nous a encouragés à favoriser l'installation de cette petite épicerie dans un bourg de 50 habitants, quoi, 55 habitants. Les habitants de cette commune, depuis déjà plusieurs années, sont très dynamiques, très innovants et ils ont envie que des gens viennent vivre ici. Donc voilà, ils ont envie que ce village soit attractif, et il est attractif puisque, vous voyez, à l'instant, là, j'étais en train de discuter avec une jeune femme qui aimerait bien venir habiter ici, donc il y a quelques logements qui se sont remis en location. Il y a les travaux qui ont commencé pour le futur éco-hameau, là, où il y aura six lots. Donc voilà, il y a quand même, depuis quelques années, une dynamique, et nous, ça nous intéresse beaucoup d'accompagner des projets citoyens, associatifs, qui accompagnent cette dynamique.
2: Et l'équipe organisera une grande soirée d'inauguration mercredi prochain avec un repas et il reste encore des places. Si vous êtes demain après-midi dans le sud-est du département, à Pontarion, Banize, Bourganeuf, Châtelul-Marché, Royères-de-Vassivière, Soubrebeau ou encore Vallières, en fait au total 20 communes sont concernées, votre portable, s'il capte au moins la 3G, va retentir fort demain vers 15h. Une sonnerie stridente dans le cadre d'un exercice d'alerte. La préfecture de la Creuse va tester pour la deuxième fois le dispositif FR Alert qui permet de prévenir la population en temps réel en cas de danger et de dire quoi faire pour se protéger. Pas de panique. Donc demain, c'est un exercice. On vous a mis la liste des 20 communes concernées sur ici.fr.
0: Une propriétaire de chevaux de Charon, à l'est de la Creuse, devant le tribunal de Guéret depuis le début d'après-midi.
2: Cette femme de 54 ans comparée pour mauvais traitement envers animaux, pas suffisamment de foin ou parfois croupi. Elle comparée aussi pour enlèvement tardif de cadavres d'animaux ou encore divagation dangereuse d'animaux sur la route, en l'occurrence des chevaux et des poneys, parfois rachitiques. Les faits reprochés à ces tailles de 2022 à début 2026. On reviendra sur ce procès dans le journal de 18h. Enfin, la canicule, les fortes chaleurs, la sécheresse des dernières semaines ont été terrain favorable aux feux de végétation. Et ce bilan incroyable de 70 incendies pour le mois de juin dans le département, avec un pic la semaine dernière, 9 feux en 3 jours, mardi, mercredi et jeudi dernier. Les gendarmes sont aussi vigilants envers les comportements à risque. Ils ont ainsi verbalisé des personnes qui avaient allumé un barbecue sauvage le long de la Creuse, dans un champ à Agen, le 17 juin dernier. Le même jour, ils ont mis une amende à un Australien qui faisait brûler des papiers dans son jardin. Le 21 juin, un PV à une personne qui brûlait des végétaux dans son jardin, ce qui est interdit, on le rappelle, de toute façon, quelle que soit la période de l'année. Alors, on amène ces déchets verts à la déchetterie.
0: Exactement.
2: Voilà. Et donc, la chaleur.
0: Alors,
2: on en est où, Thibault ?
0: Alors, on en est. On est en dessous des 30 degrés. Ça, c'est pour la météo, pour les températures. Pour le ciel, c'est plutôt partagé entre nuages et éclaircies. Il y a pas mal de moutons dans le ciel, si vous avez vu. C'est plutôt déco, c'est plutôt joli. Les températures de 24 à 27 degrés, je le disais, 24 degrés sur la plage de Brossa, à Vassivière, par exemple, 26 degrés à Bourganeuf ou encore à Guéret, 27 degrés à Boussac. Votre soirée en Creuse, un ciel qui sera plutôt dégagé, qui vous permettra de voir la Grande Ourse. Et les températures comprises entre 14 et 18 degrés demain, dès votre réveil, vous allez pouvoir chanter du Laurent Voulzy, Valérie, puisque le soleil donne. Les températures de 14 à 17 degrés le matin et jusqu'à 29 degrés l'après-midi.
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0: 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Dès ce week-end, les juilletistes vont prendre la route, tout comme les coureurs du Tour de France, d'ailleurs, que vous pourrez vivre sur France, sur Ici Creuse, à partir de samedi toute la journée, le Tour de France.

0: Parking des Anges.
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0: Ils vous promettent 6 soirées exceptionnelles cet été. Alexis et Jordan vous invitent à des soirées cabaret avec un grand K. Alexis sera justement avec nous pour nous en dire plus d'ici quelques instants. Et puis un festival qui s'annonce très sympa avec Ici Creuse. Le Dunfest se déroule le 25 juillet prochain. Julien Berceau, l'un des organisateurs, sera votre invité pour nous donner le programme de cette première édition. Côté musique, Shakira, AA ou encore maintenant Vita, ça fait mal. C'est une nouveauté Ici Creuse.

0: Vita sur tout nouveau titre. Ça fait mal. C'est à Trois-Fonds que vous pourrez vous rendre pour 6 soirées exceptionnelles. Et c'est dans la ferme de Jordan et Alexis que vous assisterez à un véritable show comme on les aime, plein de surprises, de costumes et de musique. Bonsoir Alexis.
1: Bonsoir Thibault.
0: Merci d'être avec nous. 2 heures de show au programme de vos soirées. Et pour cet été 2026, vous avez mis les petits plats dans les grands avec carrément un nouveau spectacle.
1: Oui, absolument. On a repensé la revue entièrement. On va dire qu'à 80%, c'est des nouveaux numéros. Voilà, on a repensé également le décor. Il y a un nouveau décor. Hein. J'en dis pas plus. Faut laisser la surprise pour les gens qui vont arriver pour voir le spectacle. Donc voilà, vu qu'on a beaucoup de fidèles, l'idée c'est voilà qu'à chaque fois il y ait vraiment une surprise quand il découvre le spectacle ou qu'il le redécouvre.
0: C'est un spectacle que vous avez imaginé comment ?
1: Alors le spectacle il se crée vraiment au coup de cœur. On fait souvent des fois je dis des réunions de travail et puis des fois on passe des soirées entières à dire non ça va pas. Et puis d'un coup comme ça on pense à ce numéro, on se dit là on pourrait faire ce numéro là et on pourrait l'enchaîner avec un autre numéro. Et voilà, comme je dis toujours, moi c'est au feeling en fait. Il faut que le personnage qu'on incarne, on ait une sensibilité pour l'artiste et pour ses chansons.
0: C'est un spectacle qui s'annonce très plein de plumes, plein de surprises, comme par exemple
1: oui.
0: Ça.
1: Absolument. Cette année, en plus, on a un tout nouveau numéro de French Cancan. On avait le nôtre qu'on avait depuis le début. Et cette année, on a refait faire des tenues magnifiques par une de nos couturières, avec une nouvelle musique. Et c'est assez endiablé et très festif. Hein, c'est ce que les gens attendent. C'est pareil. Tu parlais de plumes. En
0: ouais.
1: Termes de plumes, on a un nouveau numéro d'ouverture avec des plumes bleues magnifiques là qu'on a fait faire par un plumassier. Et en général, quand les gens nous voient arriver sur scène, ils font waouh.
0: Bon,
1: même nous, quand on les a essayés, on a fait waouh.
0: Des personnages également emblématiques que vous allez reprendre, parce que c'est vrai qu'il y a quand même des numéros que vous avez et que vous tenez, mais vraiment à la perfection.
1: Oui, tout à fait. L'an dernier, on a, on dirait, créé moi j'appelle ça le duo de l'impossible, c'est-à-dire Edith Piaf qui chante avec Céline Dion. Voilà, c'était au moment de la cérémonie d'ouverture des Jeux Olympiques. Quand Céline Dion a repris la chanson L'hymne à l'amour de Piaf, et donc du coup Jordan a fait tout un montage sonore, et il a créé donc ce medley où Piaf rencontre Céline Dion, et c'est assez magique. Donc ça on l'a gardé, et on a créé un autre duo assez impressionnant, alors avec Dalida et une autre personne. Donc pareil, je garde la surprise, mais sur le premier week-end, ça a été une belle surprise et les gens ont été très touchés par ce duo, ce deuxième duo.
0: Bon, en tout cas, c'est plein de surprises que vous nous réservez. Votre spectacle se fait dans une ferme et vous êtes creusois. Vous avez donc joint l'utile à l'agréable avec un repas 100% creusois.
1: Tout à fait, voilà. En plus, c'était la ferme de mes parents, de mes grands-parents. Donc, du coup, il y a ce côté familial qui est très important. Et tout à fait, donc, les gens peuvent dîner avec les produits de la ferme. Donc, de la charcuterie, des lentilles, des pâtes qui sont produites sur la ferme. Donc, les gens peuvent manger local en même temps que le spectacle.
0: Ça se passe le vendredi 3, donc après-demain, samedi 4 juillet. Et puis, les 7, 8 et 22 août, on réserve tout de suite à quel numéro ?
1: Alors c'est auprès de Chantal, que bien sûr tout le monde connaît, la présentatrice du spectacle, au 06 83 21 92 47. Et dépêchez-vous d'appeler parce que ça va vite.
0: Et ça se remplit vite vu la qualité
1: oui.
0: du spectacle. Si vous n'avez pas eu le temps de noter, pas de panique, vous allez sur ici.fr ou encore en nous appelant directement au standard ICI Cross, tout simplement. Merci beaucoup, Alexis. Ça a été un vrai plaisir de vous avoir. Je vais vous souhaiter plein de belles choses pour cet été 2026, plein de surprises. Éclatez-vous sur scène et faites-nous rêver grâce à votre French Cancan. Rien que pour ça, je veux vous voir et faire waouh.
1: Merci à vous. Merci beaucoup et à très bientôt.
0: À très bientôt.

0: Extrait de la bande originale du film Disney Zootopia 2, c'était la belle Shakira.
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1: Vos enfants sont des artistes en herbe, alors pas une minute à perdre. Proposez-leur le stage organisé par la ville de Guéret. Un stage de dessin est proposé aux enfants de 8 à 13 ans. Ça se passe du 6 au 17 juillet de 14h à 15h30 à l'espace Fayolle de Guéret. Un stage pour découvrir les bases du dessin, développer leur créativité et imaginer leur propre personnage. Alors pour les inscriptions, rendez-vous sur le site de la ville de Guéret. Avec la chaleur qui arrive, rien de tel qu'un bon plongeon dans une eau bien fraîche, celle de la piscine des Volets-Bains. La piscine prend ses horaires d'été. Rendez-vous du lundi au samedi de 10h à midi et de 14h à 19h et le dimanche de 9h à midi. La piscine des Vaux, c'est rue des Thermes. Le don du sang, c'est important, surtout en période estivale où les demandes sont plus importantes. Alors pour faire ce geste qui sauve des vies, rendez-vous ce lundi 6 juillet de 15h à 19h à Bonnat. Et pour vous inscrire, dondusang.fr. 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
1: S'il y a bien une radio qui vous permet d'avoir des infos locales et de la bonne humeur, c'est Ici Creuse. Et si en plus on rajoute de la bonne musique, alors là, on a le combo parfait. Ici Creuse, la bande son de votre vie avec notamment Dire Straits.

0: La musique de Dire Straits à l'instant sur votre radio, ici Creuse, c'était Sultans of Swing. Un événement à ne surtout pas rater, c'est bien sûr un festival qui va se dérouler le 25 juillet prochain dans le Palestel, la première édition du Dunfest, un festival organisé par Dunoise Animation et au programme du Bim Bam Boum ou encore des Chipolatas. Bonsoir Julien.
1: Bonsoir Thibault.
0: Julien Berceau, vous êtes le président de Dunoise Animation. Déjà, comment est née l'idée de créer un tel festival ?
1: L'idée, elle a mûri depuis quelques années. On s'était penché dessus. Et puis, au fur et à mesure que le temps passe, on a réussi à arriver au bout du projet, quoi.
0: Alors, ça y est, c'est fait, ça sera le 25 juillet prochain. Au programme, un des phénomènes que l'on a pu voir dans la France a un incroyable talent, Théo Lavabo.
1: Ouais,

0: cette chanson qui incite au barbecue, hein, j'ai presque envie de dire, qui s'appelle Chipolata. Mais vu le personnage, je suis pas sûr qu'il pensait au barbecue. Alors,
1: je suis pas sûr non plus. Mais bon, voilà, tout est à prendre au premier degré. C'est le but d'ailleurs. C'est un grand showman, je dirais.
0: Oui, voilà, complètement extravagant, complètement hors norme, mais voilà, qui va mettre forcément l'ambiance pour cet événement qui s'annonce incroyable. Et puis un programme aussi. Alors ça, je trouve ça assez fantastique parce que on l'a connue toute petite. Elle chantait un titre.
1: Bim bam boum.
0: Ouais, c'est ça.
1: Bim bam toi.
0: Bim bam toi. Voilà. Bim bam boum. Je crois qu'elle fait bim bam boum à un moment. Voilà, c'est pour ça.
1: C'est ça, oui, c'est pour ça.
0: Elle s'appelle Carla. Alors nous on la connaît sur Ici Creuse parce qu'elle chante en duo avec Jake, notamment La Recette, qui a été un de leurs plus grands tubes. Là aussi c'est quand même assez phénoménal d'avoir Carla comme ça ici en Creuse.
1: Ah oui, bah oui, tout le monde peut le savoir, les artistes sont pas faciles à avoir, mais ouais. Voilà, on a eu l'occasion de vraiment pouvoir échanger avec elle, et d'autant plus que on va dire qu'elle va avoir la chance de découvrir un département où elle est jamais venue.
0: Eh ben voilà, bon, Suzie, elle est quand même relativement jeune, mais elle a le temps de faire le Tour de France et donc de venir pour cet été en Creuse le 25 juillet pour la première édition d'un festival. Et puis d'autres dans votre programmation également, ça va être très varié. Il y a notamment un groupe qui s'appelle Les Garçons, c'est ça ?
1: C'est ça, oui, Garçons. Oui, nous donc eux, ils nous viennent du Sud-Ouest, donc du côté de Toulouse, et eux, ils nous font du pop rock si je dis pas de bêtises, la variété française.
0: D'accord.
1: Et après on a Mover aussi, qui font aussi pop rock et beaucoup de reprises de chansons françaises, comme dans les répertoires de Indochine, Jean-Jacques Goldman, j'en passe, c'est les meilleurs d'ailleurs.
0: D'accord.
1: Voilà, des vraiment des tubes très connus de tout le monde, et dont ça va pour toutes les générations d'ailleurs.
0: D'accord, parfait. Ben voilà, Garçon, il y aura du Carla, du Théo Lavabo, et puis là, je connaissais pas. J'avoue, je connaissais pas. C'est un accordéoniste, un accordéoniste DJ.
1: C'est ça, alors un DJ qui mixe avec un accordéon. Donc c'est vrai qu'on ne voit pas ça partout. Et c'est pareil, là, ça, c'est grâce à. D'ailleurs, je dirais que c'est grâce à notre personne qui va nous s'occuper de toute la technique, qui nous a envoyé vers eux, et du coup voilà, on va finir vraiment cette soirée avec Jordan Patural, donc qui lui mixe donc avec un accordéon et aussi du piano, plutôt synthétiseur je dirais, on a vraiment c'est des remixes des années 80-90, mais remis à son goût à lui, et c'est vraiment quelque chose où ça donne envie de continuer encore à écouter ce genre de musique.
0: Oui, carrément, il a réussi vraiment à lier l'électro et avec l'accordéon. Il mixe plutôt bien, c'est ce qu'on entend d'ailleurs derrière nous. Et c'est vrai que ça va être dansant. J'ai l'impression que le Dun Festival va se terminer à pas d'heure en train de danser sur le dance floor.
1: C'est ça, oui. Alors, à pas d'heure, non, malheureusement, on a une limite, hein, ça s'arrêtera à 2h du matin.
0: Eh ben c'est, jusqu'à 2h du mat, ça va être à la bamboche.
1: C'est déjà pas mal.
0: Oui, carrément.
1: C'est ça, voilà, ça va être à fond. Donc pour information, donc le samedi 25 juillet, oui, donc là, on sera vraiment sur un festival en centre-bourg. Donc, ça sera sur le parking de la salle de la Palestelle.
0: D'accord.
1: D'ailleurs, une magnifique salle qu'on a sur Dun, mais nous, on le fait tout en extérieur. On aura en restauration donc des food trucks, et ça sera des food trucks où il y aura du grand choix, parce qu'il y en aura pour tout le monde. Il y aura de la viande comme pour les végétariens. Voilà, on a vraiment fait de façon qu'il y en ait pour tous les goûts. Et même du choix, c'est-à-dire qu'on va passer de la viande bovine, qu'on peut avoir du poisson, comme les salades et ainsi de suite, et de la sandwicherie. Donc voilà, on a vraiment essayé d'avoir des food trucks
0: originaux et sympathiques, et de façon à pouvoir se restaurer.
1: Vraiment, vraiment très originaux, parce qu'il y en a, franchement, ils proposent des choses, c'est très. Enfin, moi, je connaissais même pas d'ailleurs.
0: Eh ben écoutez,
1: ça me paraît très bon d'ailleurs même.
0: Ça va être à découvrir, ça sera le 25 juillet prochain. On n'hésite pas à venir prendre ses billets à Dun le Palestel. Le Dun Fest, un événement ici Creuse. Merci beaucoup Julien, ça a été un vrai plaisir de vous avoir ici Creuse, partenaire du premier festival Dun Fest. Merci et à très bientôt.
1: Merci à vous, à très bientôt.

0: petit gars d'Astafor, Francis Cabrel avec encore et encore. Allez, on regarde du côté de la route, pas de soucis majeurs, ça c'est plutôt la bonne nouvelle. Vous roulez sans encombre sur l'ensemble du réseau routier, soyez quand même prudents et vigilants. On ne sait jamais, les services de police ou de gendarmerie pourraient surveiller votre compteur, ils le font généralement, et ça peut coûter très très cher, en points et en argent. Alors, qu'est-ce qu'on fait? On roule zen, et si vous rencontrez un obstacle, vous arrêtez sur le bord de la route, vous prenez votre téléphone, WhatsApp, vous rentrez le numéro de Ici Creuse dans vos contacts, et vous nous faites un petit message, ça sera avec un grand plaisir. Vous êtes nos yeux sur la route. Allez, bonne route.
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0: Et sachez que d'ici quelques instants, vos infos à 18h. Et puis de la musique avec notamment ce titre de Stando Ballet. Voici Through sur votre radio.

0: Bando Ballet avec Slow sur votre radio. Et si vous aimez la danse orientale, rendez-vous dimanche à l'espace William Chervy de Saint-Vaury pour un gala de danse. Des danseuses venues de 5 compagnies seront présentes. C'est à 15h et c'est présenté par Creuse Maghreb. Allez, une courte pause et vous allez pouvoir retrouver la musique sur votre radio ici Creuse.
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0: Elle nous vient de Montréal. Nana un caribou. C'était Charlotte Cardin à l'instant sur votre radio ici Creuse.
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0: Tout pile 18h sur votre radio. Toutes les infos en Creuse, c'est avec vous Valérie Munu. Et bonne nouvelle, l'adolescente creusoise portée disparue depuis lundi a été retrouvée.
2: Saine et sauve, sa famille était sans nouvelles depuis 3 jours. Elle avait été vue pour la dernière fois sur la commune de Bénévent-l'Abbaye. L'adolescente de 15 ans avait fugué et la gendarmerie avait lancé un appel à témoins. Une propriétaire de chevaux devant le tribunal de Guéret cet après-midi, jugée pour divagation et maltraitance animale. 3 délits et 17 contraventions sont reprochées à cette creusoise de 54 ans installée à Charon, dans l'est du département. Elle possède là une 30aine de chevaux et poneys sur une commune voisine du Puy-de-Dôme. Et cette situation dure depuis un moment, Solène Delarquier.
3: Oui, l'épais dossier arrivé jusqu'au tribunal va de 2022 jusqu'en février 2026. Mais les différents témoins disent que ça dure depuis 20 ans avec une aggravation de la situation depuis le Covid. La 30aine de chevaux sont répartis sur 10 parcelles différentes avec à chaque fois très peu de foin, de l'eau souvent croupie et des clôtures très abîmées, voire inexistantes. Donc les animaux partent sur la route, dans les champs voisins aussi. La gendarmerie est appelée parfois quotidiennement. Les services vétérinaires ont été saisis. Ils ont constaté sur place une ponette attachée sur un tas de crottins avec des sabots tellement longs qu'elle ne pouvait plus se déplacer et d'autres animaux mal en point. Les mises en demeure ne changent quasiment rien. Jusqu'à récemment, les divagations semblent avoir ralenti peu de temps avant le procès. Mais jusqu'à quand, demandent les avocats des parties civiles. La propriétaire explique qu'elle est dépassée depuis l'incendie de sa maison. C'était il y a 9 ans, réplique la procureure. Je fais ça par passion. Je vais faire de mon mieux, assure la quinquagénaire, qui s'estime également victime d'un conflit de voisinage.
2: Et la procureure demande un ajournement de la peine à l'automne prochain, le temps de vérifier si l'éleveuse se met en conformité. Et les pompiers à nouveau sur le terrain pour venir à bout d'un feu de végétation. 4 hectares d'herbe sèche partie en fumée au hameau de Vaussujan sur la commune de Saint-Sébastien. Le feu s'est déclaré peu après 16h et les pompiers sont toujours sur place. Et puis ce bilan incroyable pour un mois de juin en Creuse, 70 feux de végétation recensés dans tout le département, dont 9 en 3 jours la semaine dernière. La plupart du temps, des feux déclenchés par des travaux agricoles dans des champs maltraités par la chaleur et la sécheresse. Et puis, les gendarmes vigilants envers les comportements à risque, ils ont verbalisé des personnes qui avaient allumé un barbecue sauvage le long de la Creuse dans un champ à Agen. Ils ont aussi mis une amende à un Sostranien qui faisait brûler des papiers dans son jardin ou encore un PV à une personne qui brûlait des végétaux dans son jardin. Ce qui est interdit de toute façon, quelle que soit la période de l'année. Et dans ce contexte, la ville de Guéret interdit les feux de plein air, les feux de camp, les barbecues, réchauds et autres appareils de cuisson en plein air, dans les parcs et jardins de la commune, les espaces publics, les bois ou plantations jusqu'à 200 mètres autour, et à Courtille, et même dans l'espace barbecue du site, un arrêté en vigueur jusqu'au 15 septembre inclus.
0: Valérie, et si le barrage de la Vaugelade venait à céder ?
2: Alors, aucun signe d'alerte, rassurez-vous. Ah. Mais si une telle catastrophe arrivait, eh bien, mieux vaut être préparé. Et demain, donc, les secours simuleront un exercice grandeur nature. Et surtout, si vous êtes dans le secteur 20 communes du sud-est du département concerné, eh bien, votre portable va d'un coup émettre une sonnerie stridente dans l'après-midi. Il s'agira d'un exercice FR Alerte, Milad Lejamtel.
4: Ça, c'est le signal d'alerte que vous risquez d'entendre sur votre téléphone s'il est allumé et qu'il a la 3G. Pas d'inquiétude, aucune catastrophe en cours. De toute façon, le mot exercice sera affiché en majuscule sur votre portable. Il s'agira d'un test de la préfecture dans 20 communes du sud-est du département, comme elle l'avait déjà fait en mars dernier dans toute la Creuse. FR Alerte vous envoie une notification sur votre téléphone si vous vous trouvez dans le secteur de l'exercice. Vous pouvez donc être de passage à Pontarion, à Bourganeuf ou à Vallières et recevoir ce message. Cette fois-ci, le test aura lieu alors que dans le même temps, les secours feront un exercice autour du barrage de la Vaugelade. On le rappelle, FR Alerte, c'est ce dispositif qui doit permettre en cas de réel danger d'alerter la population et de l'informer sur la bonne conduite à tenir pour être en sécurité. Comme la dernière fois, test oblige, la préfecture invite les habitants à répondre à un petit questionnaire pour améliorer le dispositif.
2: Et on vous a mis la liste des 20 communes concernées par cet exercice FR Alerte sur ici.fr. Et puis un drone va survoler plusieurs communes de Creuse jusqu'à fin juillet. Si vous l'apercevez, ne vous étonnez pas. Il s'agit là d'une opération pour contrôler l'état des lignes à haute tension d'Enedis et pour repérer la végétation à proximité. Parmi les communes concernées, par exemple, il y a Fursac, Le Grand-Bourg, Nau ou encore Azérable. Enfin, si vous suivez la Coupe du Monde de foot, et particulièrement, bien sûr, l'équipe de France, sachez que le 8e de finale des Bleus face au Paraguay samedi soir sera retransmis à la salle de la famille à Bourganeuf. Et à Rethère aussi, au sud des Volets-Bains, le comité des fêtes va carrément installer gratuitement une fan zone, un écran géant pour suivre le match en direct en extérieur, avec en prime une soirée dansante, bien sûr, on espère, avec la victoire des Bleus au bout.
0: Ouais.
2: Hein, et le match sera à 23h, donc de quoi faire quand même la fête jusqu'au bout de la nuit.
0: Alors, je pense que la soirée dansante va être sympa si on gagne, et un peu moins bamboche si on perd.
2: Ça va peut-être durer moins longtemps.
0: C'est ça. On va gagner ? On va gagner. Pronostic. Alors, pronostic, puisque dans ces cas-là, Florent, notre réalisateur, pronostic ? 3-1, d'accord, très bien.
2: Ah non, j'irai même plus loin, moi j'irai. Allez, soyons fous. 5-0.
0: 5-0 pour la France. Paraguay ? Ah, Paraguay, oui, ils sont forts quand même. Hein.
2: Allez, 5-1, je leur donne un but.
0: Ah, moi je dirais un 3-2. Ah, 3-2. Un doublé.
2: Ah, mais dans la lancée, nous, ils sont lâchés. Hein, au niveau des doublés, les buteurs français. Là.
0: Ben oui, c'est pour ça, les doublés.
2: Soyons fous.
0: Allez, 5-1. Allez, c'est parti. Bon, ben c'est noté, on verra bien. Qui a raison?
2: J'ai jamais gagné aucun pronostic sportif. Okay. Enfin, surtout en foot. Rugby, ça va.
0: Alors après le rugby, oui, vous êtes plutôt spécialiste rugby. On regarde du côté de la météo. Là, il n'y a pas photo. C'est 24 à 27. Ça, c'est pour les températures, hein, je vous rassure, c'est pas un score. 24 à 27 pour cette fin d'après-midi. Cette nuit, ça sera entre 14 et 18. Et puis demain, je vous donne des pronostics. 14 à 17 et jusqu'à 29 degrés. Voilà, ça vous
2: fait... on dirait des scores de match.
0: Jusqu'à 29 degrés pour l'après-midi, ça sera pour la Souterraine ou encore Feltin.
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0: Tiens, lors de l'apéro Ici Creuse vous propose une des plus belles chansons de Jean-Jacques Goldman. On ira ? Et c'est maintenant sur votre radio locale, Ici Creuse.

0: Jean-Jacques Goldman, on ira.
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0: Oui, c'est moi.
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0: Ah ben, pas de problème. Une course qui renaît de ses cendres dans Ici Creuse Sport, la course de la tarte, c'est à retrouver dans les prochaines minutes, tout comme les Village People, George Michael ou encore Marine, maintenant son tout nouveau titre s'appelle Escroc.

0: Marine, à l'instant sur votre radio ici Creuse. Marine qui est en tournée dans toute la France et qui va s'arrêter très prochainement par chez nous. Ça sera du côté du Zénith de Limoges de mémoire. 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Le week-end du 25 et 26 juillet, la course de la Tarde fait son grand retour. Après 6 ans d'absence, les moteurs vont vomir à Saint-Sylvain-Bellegarde. Nous sommes en compagnie de Claude Fournier, l'un des organisateurs de cette course de voitures. Bonjour Claude.
1: Bonjour Thibault, bonjour à tous.
0: Ça y est, la 21e édition se profile à l'horizon. 6 ans que cette course n'avait pas eu lieu. Pourquoi autant d'absence?
1: Déjà, il y a eu l'effet Covid. Hein. Beaucoup de bénévoles sont passés à autre chose. L'équipe organisatrice était un petit peu réticente à refaire autant d'efforts. Les travaux faits sur les abords de la piste étaient frais, donc il fallait laisser reposer tout ça pour que le terrain se tasse.
0: Et donc ça y est, les 25 et 26 juillet, la 21e édition va reprendre. Donc, qu'est-ce que vous nous avez prévu? Qu'est-ce qu'on va pouvoir découvrir ce week-end-là?
1: Déjà, les pilotes vont commencer d'arriver d'un peu partout dès le vendredi soir. Nous aurons les vérifications techniques samedi en début d'après-midi. Et puis, dès 16h, on va attaquer les essais libres. Donc, les essais libres, ça veut dire que chaque pilote monte sans chrono. Et ça lui permet de mémoriser la piste, valider ses trajectoires, ses pneus, ses réglages de boîte, etc. Et puis ensuite, le dimanche, toute la journée, vont s'enchaîner les essais libres à partir de 8h le matin, les essais chrono en fin de matinée, et l'après-midi, les 4 montées courses avec la grosse bagarre pour les victoires dans chaque catégorie et pour le scratch final. C'est une course qui est très très rapide et à la fois très technique. Beaucoup d'adrénaline, on le voit bien d'ailleurs à l'arrivée, puisque quand ils arrivent, ils sont déjà épuisés malgré le fait que la piste, je rappelle, ne fait que 1710 mètres.
0: Combien de pilotes ont engagé pour cette course de la Tarde?
1: Alors les engagements commencent à arriver. Nous, on espère entre 60 et 80 pilotes, sachant que la course de côte de la Tarde est la seule en Limousin maintenant. Ça devrait faciliter la présence de plus de pilotes.
0: Alors, on l'a pas dit, mais ça va être sur quel type de machine?
1: Alors, c'est une course de voitures, bien sûr. Il y a 2 grandes catégories de voitures. Il y a les voitures de la série production. Pour faire court rapidement, c'est les voitures qu'on toit et qu'on peut croiser un petit peu presque les mêmes sur la route. Et puis, il y a vraiment la série sport, donc les monoplaces, les prototypes, qui là sont dédiés uniquement à ce genre de course.
0: Merci beaucoup Claude, merci de nous avoir donné envie de venir vous rejoindre.
1: Et j'en profiterai aussi pour remercier tous les bénévoles, tous les gens qui se donnent pour que cet événement ait lieu dans notre belle région.
0: Et perdure.
1: Merci Thibault.
0: À très bientôt.
1: Au revoir.

0: Michael avec Freedom 19.
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0: Parce que 3 minutes de musique valent parfois mieux qu'une minute de silence. On vient d'apprendre ce matin le décès de Victor Willis, le chanteur des Village People, à l'âge de 74 ans. Vous le savez, c'est le policier du groupe. Il avait fondé Village People en 1977. On se souvient du groupe avec ce titre, In the Navy. Maintenant sur votre radio locale, ici Creuse.

0: Victor Willis, le chanteur des Village People, qui est décédé à l'âge de 74 ans. On se souvient de lui avec In the Navy, le groupe Village People, à l'instant sur votre radio ici Creuse. Chaque jour, vous êtes nombreux et nombreux à donner votre météo sur la page Facebook ici Creuse. 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
1: Il fait chaud, 19 degrés, petit déjeuner sur la terrasse.
2: 28 degrés cet après-midi, le temps est ensoleillé.
0: Ajoutez ici Creuse dans vos contacts 05 55 52 37 38 et laissez-nous un message vocal pour donner la tendance du ciel chez vous. Partagez votre météo entre 6h et 9h et gardez le lien avec votre radio locale ici Creuse.
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1: Enedis vous informe que des coupures de courant sont prévues mardi 7 juillet à la souterraine dans les quartiers de la gare, rue René Ducry, rue Henri Puyot, rue Pascal et rue René Brua. Cela se passe de 13h30 à 17h. Pensez à protéger vos appareils sensibles. Et pour plus d'infos, vous pouvez contacter Enedis. Le numéro est au standard d'Issy Creuse, 05 55 52 37 38. Pour tous les basketteurs en herbe, le comité départemental de basket de la Creuse organise des Holidays Minicamp. C'est ouvert aux jeunes joueurs et joueuses U9 à U13, licenciés ou non. Alors rendez-vous entre autres à Aubusson, Bonnat, Saint-Vaury, La Souterraine, Guéret et Chambon-sur-Ouest pour participer à ces minicamps durant une journée. Exercices techniques, jeux, défis et surtout perfectionnement en basket. Toutes les infos sont à découvrir sur le Facebook du comité de basket de la Creuse.
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3: Et en ce mercredi après-midi, fin d'après-midi, on va s'écouter tranquillement de la musique, oui, car vous le savez, sur votre radio, le champ est libre. Ah, transition continue, tiens, c'est du Patrick Fiori qui arrive très vite. En attendant, c'est Desiree avec You Gotta Be sur votre radio.

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1: Notre Corse préférée, Patrick Fiori, avec Le Champ est libre à l'instant sur votre radio ici Creuse. Il est temps de retrouver un autre Patrice. Cette fois, il s'agit de Patrice Gascoigne, notre monsieur télé. Aujourd'hui, Patrice, vous nous proposez un étonnant et drôle de voyage en Thaïlande. Et pour cela, on se met dans les roues de la surprenante Lucie.
2: Si vous aviez un doute sur le fait qu'avoir un handicap et de l'humour, ce n'est pas incompatible, je vous présente Lucie en Thaïlande.
3: Tu sais ce qu'il faut, un éléphant qui a la diarrhée ?
4: Non.
3: De la place.
2: Le pays de l'éléphant sera-t-il celui du fauteuil roulant ? Voilà une jolie signature pour vous présenter le nouveau voyage de Lucie ce soir sur France 5, Lucie en Thaïlande. Alors si vous ne connaissez pas encore Lucie Carrasco, elle gagne à être connue. D'abord pour balayer rapidement le sujet, parce qu'elle refuse d'être réduite à son handicap, Lucie est atteinte d'une maladie neuromusculaire dégénérative qui la cloue dans un fauteuil roulant. Mais Lucie, depuis toujours, a fait de sa passion pour la mode un métier, celui de créatrice de mode. Elle veut changer le regard sur le handicap, montrer qu'être différent n'empêche pas d'être ambitieux et aventurier. Avec son complice Jérémy Michalak, elle a fait plein de voyages et autant de documentaires sur France 5. Donc on a eu Lucie au Brésil, Lucie au Québec, Lucie en Californie, puis en Australie. La voilà donc ce soir en Thaïlande. Et comme pour tous les voyages, Jérémy Michalak lui a concocté plein de surprises.
5: Lulu, je vais te présenter la personne la moins présentable de Bangkok.
3: Ah, ça c'est intéressant.
5: Il s'appelle Cédric, également connu sous le nom de La Caillasse pour les intimes. Moi, c'est mon pote depuis plus de 20 ans et il est installé maintenant ici à Bangkok où il a ouvert des salles de boxe thaï.
3: Ok.
5: Alors, je te préviens, il est grand, il est tatoué et il est musclé.
3: T'as une photo, il est baisé ou...
5: Alors, le point que vous avez en commun, c'est qu'il est très vulgaire.
3: Il fait un peu trop, je sais pas. C'est son forêt.
2: Si les aventures de Lucie à travers le globe fonctionnent bien, c'est aussi parce qu'il y a une complicité très forte entre elle et Jérémy Michalak, les deux n'hésitant pas à se vanner, n'est-ce pas Lucie ?
3: Jérémy, c'est une vraie rencontre. On est tous les deux dans l'humour et dans la vanne. Et on est comme ça, chacun de notre côté, dans nos vies. Et du coup, quand on se retrouve, c'est une espèce d'explosion. On dit que, OK,

0: Michel Fugain fait comme l'oiseau sur votre radio ici Creuse. On regarde du côté de la route. Pas de soucis majeurs à vous signaler. Vous roulez sans encombre sur l'ensemble du réseau routier. Si vous rencontrez le moindre souci, la moindre difficulté, on s'arrête, on prend son téléphone et vous nous joignez grâce à WhatsApp. Pour tout cela, c'est simple, il suffit simplement de rentrer le numéro de votre radio 05 55 52 37 38 dans vos contacts et comme ça vous aurez un lien privilégié avec votre radio locale. Nous faisons la route ensemble, bonne route.
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0: Et de la musique, bien évidemment, d'ici quelques instants, ça revient très vite. En attendant, on va écouter vos messages laissés sur la boîte vocale.
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4: L'association Les Creusoises Gazelles organise ce vendredi 3 à Colondane à partir de 20h une soirée burger avec buvette, DJ, animation au profit de nos actions avec les adultes en situation de handicap.
5: Bonjour, la deuxième nuit du patrimoine organisée par l'association La Saunière Patrimoine aura lieu le vendredi 3 juillet 20h30 devant l'église de La Saunière. Cette soirée gratuite et ouverte à tous débutera par une courte présentation de l'église suivie d'une balade commentée notamment par monsieur Guy Avizou pour découvrir l'histoire de La Saunière et de son territoire. La soirée se poursuivra avec un moment musical dans l'église, plusieurs grands classiques de la chanson française. Manifestation dédiée à la découverte et à la valorisation du patrimoine local.
6: Soirée du basket, le samedi 4 juillet, c'est à partir de 19h, salle des fêtes d'Ahun, soirée animée par DJ Lolo, plus buvette, merci de réserver. Samedi 4 juillet, c'est à partir de 19h.
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0: Un numéro accessible 24 heures sur 24 et 7 jours sur 7. Alors pour être sûr que votre message passe bien, vous prenez...

beaucoup d'avance. Un téléphone qui fonctionne bien et vous n'hésitez pas à nous laisser votre message. Prochain rendez-vous avec la boîte vocale, ce sera dès demain matin dans Ici Matin en compagnie de Gaëtan Spagnol. Rendez-vous à 7h20. Terence Trent D'Arby, Sign Your Name.

0: C'est Louane aime conduire, Laurent Petit-Guillaume, lui, aime vous diffuser le meilleur des années 80. Et c'est juste après 19h, Alain Souchon, lui, il arrive juste après cette courte pause.
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0: Souchon avec l'amour à la machine.
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0: Vous écoutez la première radio en Creuse. Bon début de soirée, il est 19h. Toute l'info, Marine Le Génie.
2: Des milliers d'animaux d'élevage sont morts, en particulier dans les poulaillers pendant la canicule. Alors pour aider les agriculteurs à faire face à une potentielle troisième vague de chaleur depuis la fin mai, le ministère de l'Agriculture annonce plusieurs mesures, dont des prêts de trésorerie pour adapter les bâtiments à la hausse des températures, Edouard Marguier.
3: La ministre de l'Agriculture veut faciliter l'installation de systèmes de brumisation et de ventilation dans les bâtiments qui ne sont pas équipés. Annie Genevard assure que les premiers prêts garantis par l'État seront débloqués dans les tout prochains jours. Les éleveurs redoutent en effet une nouvelle vague de chaleur après la canicule de la semaine dernière. Des milliers d'animaux sont morts, en particulier dans les poulaillers. Il n'existe pas de bilan général, mais rien qu'en Bretagne, où il a fait plus de 40 degrés, près de 7000 tonnes de volailles ont péri. Surmortalité observée également dans les porcheries. Les services d'équarissage sont débordés au point que des opérations d'enfouissement d'animaux morts ont dû être organisées en urgence. Vu le contexte difficile, la Mutualité sociale agricole déploie un dispositif d'accompagnement psychologique pour les éleveurs touchés et le gouvernement annonce le report de tous les contrôles administratifs sur les exploitations.
2: Édouard Marguier, après le rouge canicule, le rouge feu de forêt, 6 départements du pourtour méditerranéen sont en risque très élevé d'incendie, des Pyrénées-Orientales jusqu'aux Bouches-du-Rhône. Un feu de forêt s'est déclaré sur la commune de Fréjus dans le Var à 16h cet après-midi. Le Var qui lui est en orange. 30 hectares ont déjà été brûlés. 3 campings évacués. Risque d'incendie et forte chaleur au menu d'une nouvelle cellule interministérielle de crise à Marseille. Demain, le Premier ministre se rendra sur place pour consulter les différents états-majors et les élus du département. 4 mois de prison avec sursis, 10 000 euros d'amende requis aujourd'hui au procès du maire d'Arcachon, Yves Foulon, devant le tribunal correctionnel de Bordeaux. En mars, le dimanche du premier tour des élections municipales, il avait insulté, menacé son principal opposant, l'écologiste Vidal Baude, qui avait porté plainte dans la foulée. Des propos filmés, diffusés dans une vidéo vue plus de 3 millions de fois. Et le maire d'Arcachon a continué sur sa ligne de défense. Pour lui, il s'agit d'un coup monté, Alice Marot.
4: Je croyais avoir une conversation d'homme à homme, explique Yves Foulon, sobre dans son costume noir. Il parle d'un coup monté. Il ne savait pas qu'il était filmé, mais s'excuse tout de même pour ses propos et reconnaît des insultes. La vidéo est retransmise sur grand écran dans la salle d'audience. Les mots résonnent. Vous êtes un enfoiré, un enculé. Ça va être terrible pour vous et pour votre famille. Avant d'être un maire, il est avant tout un homme. On a quand même de la testostérone, ose son avocat, qui fait d'Yves Foulon la victime face à un opposant qui a voulu lui nuire en exposant sa maison privée pendant sa campagne. Mais il n'y a dans cette scène aucune provocation de la part de Vidal Baude, rappelle la procureure. Quand on dit « ça va être terrible pour vous et pour votre famille », je ne vois pas ce qu'on peut comprendre d'autre que des menaces très claires, assène-t-elle, avant de rappeler le devoir d'exemplarité des élus pour ne pas fragiliser une confiance des citoyens déjà suffisamment écornée, dit-elle.
2: Récit d'audience, signaliste Marot, ici Gironde. Est-ce qu'il vous arrive de téléphoner en kit main libre en voiture? Eh bien, ce n'est pas interdit, mais ça peut être dangereux. C'est la principale conclusion d'une étude dévoilée aujourd'hui par Assurance Prévention à la veille des premiers gros départs en vacances. Ce comportement multiplie par 3 le nombre d'accidents. Une campagne de sensibilisation est d'ailleurs lancée à la télé, sur Internet et à la radio, Benjamin Hilly.
5: L'inspecteur, il arrive à la cabane.
6: Dans cette vidéo, il n'y a pas de téléphone portable. Le conducteur a les deux mains sur le volant.
7: Mais bien sûr.
6: Mais il roule et téléphone en même temps.
8: Attention. Papa, tu l'as vu le monsieur au bord de la route là ?
9: Au volant, téléphoner est dangereux, même avec un kit main libre.
6: Et pour arriver à cette conclusion, Assurance Prévention a commandé une étude. 26 participants, 2000 km parcourus sur un simulateur. Les conducteurs ont roulé tout en dialoguant avec une intelligence artificielle. Éric Lemaire, vice-président de l'association.
10: Les personnes qui étaient dans les simulateurs ont eu 3 fois plus d'accidents lorsqu'elles avaient une conversation téléphonique. 20% de freinage brutaux, 84% de personnes qui se perdent.
6: Invité à commenter cette étude, Dominique Bouillet, professeur à Sciences Po.
11: Alors, l'intérêt de la comparaison entre la conversation à deux dans l'habitacle par rapport à la conversation téléphonique, c'est que quand on est à deux, la personne qui est à côté de vous, peut elle-même fournir des signaux d'alerte. Alors la conversation téléphonique, en revanche, vous êtes engagé dans un autre monde.
9: Je te rappelle plus tard. Et si nous transmettions la bonne attitude ?
6: Un appel à la responsabilité, à la prudence, donc même si au volant, la réglementation n'interdit que l'utilisation du téléphone tenu en main, mais aussi les écouteurs, le casque audio et les oreillettes Bluetooth.
2: Benjamin, il est prudence donc sur la route des vacances. Il va y avoir du monde. Bison Futé prévoit un week-end chargé sur les routes du Rouge dès vendredi, dans le sens des départs en Île-de-France et dans l'Est. Rouge également le samedi, encore en région parisienne et dans le quart nord-ouest, toujours dans le sens des départs. Cartes et prévisions sur ici.fr.
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0: Votre soirée en Creuse, le ciel est plutôt dégagé, les températures comprises entre 14 et 18 degrés. Demain, dès votre réveil, le soleil donne de 14 à 17 degrés le matin et jusqu'à 29 degrés l'après-midi. Alors dans le détail, Météo France Creuse annonce 25 degrés à la Courtine, 26 degrés max à Royat-de-Vassivière, 28 à Guéret, Évaux, Bourganeuf, 29 pour la Souterraine et Feltin. Allez, je vous laisse avec le meilleur des années 80, c'est Laurent Petit-Guillaume qui vous accompagne sur votre radio locale ici Creuse et ça commence maintenant.
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7: Bonsoir à tous. Et oui, ça y est, le mois de juillet vient de commencer. S'il est synonyme de vacances pour vous, je vous les souhaite merveilleuses. Et n'oubliez pas que chaque soir dès 19h, pour l'apéro, on s'occupe de l'ambiance musicale. Et ça commence comme ça.

0: I Want to Break Free en 1984.
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0: Un tube qui déclencha le scandale à cause du clip dans lequel on voit les membres du groupe habillés en femmes. Scandale surtout au Brésil, lorsque Freddie Mercury apparaît sur scène dans son costume de femme de ménage à forte poitrine. Une incompréhension totale parce que là-bas la chanson était devenue un hymne contre la dictature. Le clip ayant été censuré par la chaîne MTV, les Brésiliens n'ont pas compris un tel accoutrement. Tout est rentré dans l'ordre. Allez, la suite c'est sans scandale, Fade to Grey, visage.
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0: Muriel Dac, c'était Tropique. Une pétillante petite belge qui séduit la France avec ce titre qui se classera 6e au top 50 en 86. 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Chaque soir, on se souvient de ces chansons, de ces artistes qu'on a aimés durant cette décennie. Certains ont malheureusement rejoint les étoiles, mais nous laissent des chansons inoubliables. C'est le cas avec Gérard Blanc qu'on retrouve dans un instant avec Du soleil dans la nuit.
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0: Vous écoutez Ici Creuse, 100% années 80. Ça continue dans une minute, après quelques infos.
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2: Vos enfants sont des artistes en herbe, alors pas une minute à perdre. Proposez-leur le stage organisé par la ville de Guéret. Un stage de dessin est proposé aux enfants de 8 à 13 ans. Ça se passe du 6 au 17 juillet de 14h à 15h30 à l'espace Fayol de Guéret. Un stage pour découvrir les bases du dessin, développer leur créativité et imaginer leur propre personnage. Alors pour les inscriptions, rendez-vous sur le site de la ville de Guéret. Avec la chaleur qui arrive, rien de tel qu'un bon plongeon dans une eau bien fraîche. Celle de la piscine des Volets-Bains. La piscine prend ses horaires d'été. Rendez-vous du lundi au samedi de 10h à midi et de 14h à 19h et le dimanche de 9h à midi. La piscine des Vaux, c'est rue des Thermes. Le don du sang, c'est important, surtout en période estivale où les demandes sont plus importantes. Alors pour faire ce geste qui sauve des vies, rendez-vous ce lundi 6 juillet de 15h à 19h à Bonnat et pour vous inscrire, dondusang.fr.
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0: Michael Jackson, Dirty Diana.
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0: Ah non, mais du rock chez Michael Jackson en 88, on n'en avait pas vraiment rêvé, mais ce titre nous a tous mis KO de bonheur dès le premier round. Enfin, disons, plutôt dès la première écoute de l'album Bad. Un chef-d'œuvre. Oui, ces envolées de guitare de Stephen Stevens, guitariste de Billy Idol, nous ont fait dresser les poils de plaisir. Je m'emporte. Le souvenir est remonté trop fort. Bon, on se calme pour poursuivre avec J'ai faim de toi, Sandy Stevens.
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0: Murrayhead, c'était One Night in Bangkok. Un tube mondial qui à l'origine figurait sur un album concept pour une comédie musicale qui s'appelait Chase, composé par les deux barbus du groupe suédois ABBA. Et ben voilà, petite anecdote, c'est comme ça tous les soirs, hein, 100% années 80. Bon, dès 20h, Émilie Mazoyer que vous allez retrouver pour les essentiels de Décibel. Mais avant cela, pourvu qu'elle soit douce, Mylène Farmer arrive. Belle soirée à tous. Tiens, c'est juste après ça.
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2: Et bonjour.
3: Ah,
2: et
3: bonsoir. Tellement contente. Oui, bonjour, bonsoir.
2: On sait plus où on est.
3: Alors, j'imagine qu'une semaine de sortie d'album, tu sais plus si c'est bonjour ou bonsoir.
2: Ouais.
3: Et puis, tu sais plus si c'était hasta luego ou good morning. Parce qu'en plus, tu fais de la promo dans tous les pays, là, pour ce disque.
2: Ouais, non, c'est cool. Après, l'accueil est sublime. Donc, c'est hyper agréable de partager avec tous les gens.
3: Thank you for being here, Zaz. Merci d'être avec nous.
2: Yeah.
3: Je vais me transformer en Nelson Montfort.
2: En anglais, vraiment.
3: Pour vous annoncer, donc, oui, que Zaz sort son 6e album, Sain et Sauf. Allez,

0: reconnaît instantanément la voix de Zaz, son timbre, son grain. Ah ouais. Et ce titre, quand même, qui n'est pas anodin, sain et sauf, c'est une expression qu'on utilise pendant un moment de soulagement après le danger. Est-ce que tu as la sensation d'avoir été, de t'être mise en danger, alors dans tes 15 ans de carrière ou même dans ta vie?
1: Oui, j'ai été beaucoup en danger et, ouais. Et je me suis mise beaucoup en danger après. Oui.
0: Parce que l'expression sain et sauf, elle n'est pas anodine, quoi.
1: Ah bah non, elle n'est pas anodine, mais c'est vrai que j'ai traversé énormément de choses, mais j'ai une capacité de mourir et renaître assez exceptionnelle, vraiment.
0: La chanson qu'on va écouter, c'est une des premières que tu as dévoilées sur ce disque. Elle s'appelle « Je pardonne ». Donc là aussi, on est sur du soulagement. Après la colère vient le pardon.
1: Ouais. Donc
0: en fait, je trouve que tout ça, que ce soit le titre de l'album, la chanson que tu as choisie pour nous le présenter il y a quelques mois et tout ça, tu as un gros message à faire passer. Alors sur toi-même, évidemment, mais aussi peut-être une sensation à partager avec les autres, de dire la résilience, en fait, ça fait du bien.
1: Oui, après, il faut traverser tout ça et c'est comme quand les gens te disent ça y est, t'es heureuse, t'as le bonheur. On dirait qu'il est dans une petite boîte et ça y est, t'as le bonheur dans la boîte. C'est pas si simple que ça. C'est la vie, elle est faite de haut et de bas. Il faut aussi accepter tout ça. C'est juste que je pense que à force d'avoir expérimenté, à un moment j'avais envie de me détacher aussi de choses qui étaient néfastes pour moi, de relations. Tu sais, quand tu veux que l'autre reconnaisse ta souffrance, quand tu veux, et tout mon travail que j'ai fait depuis mes 20 ans, en fait, à peu près 20 ans, ça a été justement de retrouver toute ma liberté, de me défaire de ce qui m'appartenait pas, des choses que la société voulait que je, tu vois, des injonctions qu'on a à être ou à pas être, des choses.
0: Et c'est encore plus quand on est dans l'œil du public.
1: Oui, bah disons que en fait, quand j'ai eu la notoriété, ça a réveillé les failles que je pensais avoir réglées. Les failles se sont ouvertes et les gens ont été joués dedans et ça m'a donné une bonne base de travail, en tout cas, ça c'est sûr.
0: Oui, je me doute.

0: todo.
1: Zaz, oh là là, cette chanson s'appelle Je pardonne. Ce qu'on a dit tout à l'heure sur le fait de comme un phénix, mourir et revenir, renaître plein de fois. Sur ce retour-là, sur ce nouvel album, Zaz, le sixième, donc je le rappelle, qui sort vendredi. Ouais. T'as une nouvelle équipe, une nouvelle maison de disques, un nouveau management. Donc là, c'est un retour presque sur table rase.
0: Table rase, je sais pas, parce que il y a des acquis, il y a des choses qui ont été avant qui étaient merveilleuses et qui portent ses fruits aujourd'hui aussi.
1: Mais t'as changé beaucoup de choses.
0: Oui, je pense qu'en fait j'avais une fin de contrat. J'avais le choix d'être soit en indépendant, soit de re-signer dans une maison de disques. J'avais très envie d'être indépendante, mais vu qu'il y a le succès à l'international, ça fait beaucoup de boulot et je venais juste de rencontrer mon équipe de management. Et en fait, je me disais, c'est un peu casse-gueule tout seul. Ça fait beaucoup de boulot et j'ai rencontré Vincent Frérebeau qui a toutes les qualités d'un indépendant
1: et
0: les grandes forces d'une grande major. Donc et surtout la joie qu'il avait à vouloir que je vienne avec lui. Et je me suis reconnue en fait en lui, c'est-à-dire que c'est une locomotive, c'est quelqu'un qui rêve, c'est quelqu'un. En plus, il aime les artistes, il aime la magie de la scène, il aime la magie du spectacle et tout ça. Et il c'est un gros kiffeur.
1: Je sens que ça t'amuse, toi, d'être dans un endroit où il y a à la fois Vianney et Chaka Ponk.
0: Ouais, et puis il y a pas que, j'en ai découvert, il y en a vraiment des merveilleux quoi. Et c'est très éclectique, mais il y a un point commun chez tous les artistes, c'est-à-dire il y a quelque chose de très humain. Et c'est vraiment une famille. Il y a vraiment c'est vraiment vrai. Hein, c'est une famille. Et il y a plus de gens d'ailleurs qui travaillent que d'artistes. C'est-à-dire plus de gens qui travaillent autour que d'artistes. Et puis il y a Nathalie Noëlec qui a travaillé toute mon image. Et elle m'a fait rencontrer des gens exceptionnels sur le clip, sur les clips, sur le visuel des albums. Enfin, c'était hyper agréable d'avoir des gens, mais qui, enfin, je sais pas, moi aussi j'ai changé, donc je pouvais mieux accueillir les choses, et du coup j'ai trouvé beaucoup d'amour, de bienveillance, et je trouve ça trop cool.
1: Ah, c'est une bonne nouvelle. Alors sur cet album Sain et Sauf, vous allez avoir des surprises. Alors oui, vous allez retrouver la Zaz que vous connaissez, évidemment, mais on ne s'ennuie jamais, et certainement pas dans ce disque-là avec Zaz. La preuve avec ce titre, on peut comme ça.

0: les enfants, parce qu'elle sait tout faire, Zaz.
1: Alors, je n'étais pas toute seule, hein. Il y a eu plein de bons musiciens. Je n'ai pas tous les noms en tête, mais la chanson, c'est Noé Préchauffe qui a écrit, et il y a un musicien qui a composé aussi avec. Je n'ai pas le nom là, parce que je suis désolée pour lui.
0: Il sera écrit en gros dans les pochettes, voilà, dans la pochette de ton disque.
1: Il y avait une maquette, on aimait vraiment l'énergie de la maquette. Ensuite, on est parti en studio faire une version acoustique avec des très bons musiciens dont j'ai oublié les noms, je suis vraiment navrée, mais on l'entend au piano, enfin c'est... Ouais. Nico, je suis désolée. Et en fait, mais ça faisait, du coup, c'était pas, il y avait quelque chose de trop acoustique, et ouais, j'avais envie de mettre de l'électro dedans. Du coup, c'est passé entre les mains des Puggy, et j'ai dit voilà, j'aimerais bien ça. Vas-y, je fais des chœurs là, je fais des cris. Et putain, le résultat, et je l'adore.
0: Ah oui, ouais. Cette chanson, elle est d'une liberté folle. Donc elle s'appelle On peut comme ça. D'ailleurs, celle-ci est déjà disponible avant même la sortie de l'album vendredi. Mais je trouve que c'est une belle preuve de ta joie, puisqu'on a dit qu'on parlait pas du bonheur qu'on garde, qu'on met en cage et tout, mais ouais, en tout cas de ta joie à faire de la musique, ça s'entend en fait. On ne se dit pas oh là là, la pauvre, elle a souffert en studio. Là, on se dit mais elle s'éclate, Zaz,
1: ouais,
0: et elle est complètement libre, elle ne s'interdit rien. Est-ce que c'est le cas?
1: Ah oui, complètement. Puis j'avais vraiment envie de chercher là. J'étais en mode, je kiffe cet album, je veux kiffer, parce que je suis toujours très exigeante. Et des fois, j'ai fait des albums où c'était souvent les albums que j'ai fait, à part le premier. Mais je me mettais la pression, une espèce d'un truc intransigeant. Je répétais, j'étais insatisfaite. Et là, je me suis dit, sur cet album-là, je veux juste kiffer en fait. Je veux, évidemment, moi, je suis toujours un peu j'ai perfectionniste, voire beaucoup. Mais
0: c'est pas un défaut.
1: Ça dépend, c'est un défaut quand ça devient rigide et que ça devient dur et que du coup tu oublies de prendre du plaisir.
0: Ouais, bien sûr.
1: Donc c'est bien, et en même temps parcimonie. J'arrive pas d'employer ce mot-là.
0: J'aime bien parcimonie.
1: Parcimonie, on dirait tu sais, c'est quelqu'un. C'est
0: genre, oui.
1: Parcimonie.
0: Parcimonie.
1: Ouais, par Isabelle.
0: Appelez-moi Simonie. Zaz.

kiff de te réentendre avec Charles Aznavour, ouais. Pour dire que voilà, la chanson qu'on a écoutée avant, On peut comme ça, pas ton premier jazz. Et aussi pour nous amener lentement vers les collaborations. Tu citais Puggy, avec qui tu as beaucoup travaillé sur cet album. Tu as fait aussi des duos dans ta carrière qui nous ont marqués. Je pense à celui avec Icar.

0: Et là, sur le nouvel album, il faut qu'on parle de Raphaël.
1: Oui.
0: Raphaël vient. C'est pas la première fois, évidemment, que vous travaillez ensemble. Je pense que la chanson la plus connue de vous deux, c'est Ébloui par la nuit.
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0: Ouais, tout le monde connaît cette chanson.
1: Il y a la fée aussi, la fée avait très bien marché. Ouais. Porcoton, qui n'est pas très connu, mais qui était sur le premier album, qui est sublime.
0: Donc ça veut dire que dès tes débuts, dès ton premier album, Raphaël est dans le coin. Et c'est quelqu'un qui, là, a une place à part sur ton album.
1: Bah ouais, j'ai choisi plein de chansons, on a travaillé ensemble de manière encore différente. Je trouve qu'à chaque fois, depuis 15 ans qu'on se connaît, on grandit tous les deux, donc on se voit évoluer. Et j'ai encore rencontré Raphaël de manière encore différente. Il a plein de dimensions à son être. Je sais pas comment dire, quand je suis avec lui, je perçois plein de choses très subtiles, plein de couleurs. Il a une manière d'écrire très cinématographique aussi, je trouve. Il y a sa poésie qui lui est propre, qui est vraiment singulière. Et voilà, et on a bossé ensemble. Et puis il y avait une chanson qui traînait et il me l'a fait écouter. Je dis, oh, je la veux. Et c'était une chanson qu'il avait écrite en pensant à sa mère. Et je dis, mais tu l'as pas faite? Il me dit, bah non, j'avais déjà. Voilà, après, je vais pas raconter sa vie perso, mais.
0: En tout cas, la chanson existait.
1: La chanson existait. Donc
0: mais il l'avait pas chantée.
1: Non. Et en fait, je lui ai dit, je la prends, parce que je la trouve. Ça parle du transgénérationnel, donc moi, c'est vraiment parfait.
0: Ça s'appelle une passerelle vers la mer.
1: Et moi, mon interprétation de ça, c'est, on incarne l'histoire aussi de nos parents dans notre ADN. On a les non-dits, les choses pas résolues. Il y a quand même, on porte aussi les choses de nos ancêtres qui traversent le temps et donc de nos parents. Et en même temps, ils nous transmettent des choses très très belles aussi. Donc c'est de dire, bah voilà, si moi en tout ça, c'est comme ça que je le prends. Si toi t'as pas su faire la paix ou si t'as pas réussi, moi je vais l'incarner ça et j'espère que ça va pouvoir rejaillir sur toi et que tu vas pouvoir profiter de tu vois, je vois ça comme ça, c'est une chanson très tendre et je lui ai dit mais vas-y, on l'a fait en duo, ça n'a pas de sens que je la prenne et que je la chante toute seule, et je voulais absolument qu'il la chante et avec moi, et je trouve que l'arrangement, comment on a réussi, parce que nos tessitures sont complètement différentes et il a fallu que je change, on a essayé plein de trucs et ça marchait pas, enfin c'était pas clair avec les Puggy, il est venu en studio donc chez les Puggy à Bruxelles, on a essayé, on s'est dit tiens, on va le faire. Donc je vais changer ma texture de voix, moi. Tu m'entends sur la chanson, ma texture de voix est différente.
0: Moi, je t'ai jamais entendu chanter comme ça.
1: Oui, c'est ça. C'est que il fallait que j'ai un timbre très très soufflé, quoi, et presque murmuré. Je sais pas comment dire. Ouais, dans le souffle, pas forcé, quoi.
0: C'est agréable pour toi de chanter comme ça parce que là, vous allez découvrir donc ce duo. Vous allez entendre Zaz comme vous l'avez jamais entendu. Et est-ce que c'est doux pour toi de chanter comme ça?
1: En tout cas, c'était difficile parce que c'est un exercice que j'ai pas l'habitude de faire.
0: Déchanter, en fait.
1: Ouais, faut pas que je force, faut pas que je passe les choses en force. Et moi, j'ai tout le temps, tu vois, dans ma mécanique, je suis tout le temps en force, tout ça. Donc, je suis obligée de, mais j'ai envie d'avoir plusieurs palettes, tu vois, de pas juste être comme un mécanisme où je serais tout le temps en force. Donc, depuis quelques années, j'apprends vraiment à faire moins force, parce que quand je me réécoute, je trouve ça pas beau aussi, tu vois, quand c'est trop en force. Et puis il y a moins de nuances quand t'es tout le temps en force. Donc je trouve ça quand même plus agréable, les nuances. Et du coup, ça c'est plus agréable à écouter. Et celle-là, je trouve qu'elle est tellement bien arrangée et nos voix se mêlent. Il y a une magie. Et puis par rapport aux propos et à son écriture aussi, parce qu'elle est hyper bien écrite et elle est particulière, quoi.
0: Elle était faite pour être chantée par vous deux, on dirait. Une chanson qui t'a attendue.
1: Oui, et en plus, j'ai l'impression que c'est comme si... parce qu'on n'a jamais eu de duo tous les deux.
0: Non, puis là, c'est un duo-duo.
1: C'est ça, c'est un vrai duo. Donc du coup, c'est comme s'il y avait quelque chose qui était bouclé, entre guillemets. Enfin, bouclé pour j'espère qu'on continuera de travailler ensemble. Mais il y avait comme quelque chose qui aboutissait à quelque... Enfin, je ne sais pas comment dire, je n'ai pas le mot là.
0: Bah, aboutissement, moi je trouve ça bien.
1: Ouais, voilà,
0: mais même si effectivement c'est pas la fin.
1: C'est pas la fin, non.
0: Évidemment, mais alors en tout cas c'est une belle étape supplémentaire dans votre relation artistique.

0: Zaz, pendant toute la chanson, t'avais le casque sur les oreilles, t'écoutais attentivement.
1: En fait, c'est comme si c'était même plus moi qui chantais, je sais pas comment dire, j'entends vraiment, je la trouve sublime. Et c'est comme si je m'oublie, en fait, que c'est, je sais pas comment dire, tu sais, je la trouve trop belle.
0: Eh ben, moi aussi. C'est un truc que tu cherches, la beauté?
1: Ah bah oui, quand tu fais...
0: Non mais ça peut être un critère, tu vois.
1: Oui, après la beauté, elle est relative, dépend de ce que tu appelles la beauté, tu vois. Lisser les choses et rendre tout lisse pour que ce soit propre, bah du coup on perd de la beauté des fois, tu vois ce que je veux dire. Pour moi c'est des aspérités aussi la beauté, donc ça dépend de ce que tu mets dans ce mot-là.
0: Ouais. Là en tout cas, oui, moi j'ai trouvé ça vachement beau.
1: Ouais, je la trouve incroyable, l'arrangement est beau, puis notre manière de chanter est vraiment différente, on a découpé les mots aussi, enfin je sais pas, il y a un truc qui me plaît.
0: C'est un peu magique cette affaire.

0: hallucination auditive. Est-ce que tu veux une tarte au dessert, mon amour?
1: Donc c'est sain et sauf,
2: oui,
1: en espagnol.
2: Oui, c'est pas l'adaptation. C'est une adaptation, c'est pas la traduction littérale. Et en fait, j'ai un tel amour pour la langue espagnole. On m'a proposé, j'ai dit vas-y, on le fait, c'est trop cool.
1: Oh là là, c'est magnifique. Et puis c'est un chouette cadeau pour tous ces fans que t'as, qui sont hispanophones, alors que ce soit en Espagne, mais au Mexique, en Colombie, en Argentine, tous ces pays-là, t'y vas quasiment à chaque tournée. Là-bas, tu remplis des stades. C'est une autre partie de ta vie que nous, je pense, on a du mal à imaginer vu d'ici.
2: Ouais, bah moi je le vis. C'est vrai qu'à chaque fois qu'on me prend en interview, je dois le répéter comme si les gens l'intégraient pas. Ou des fois, quand les gens partent à l'étranger, ils disent ah mais je t'ai entendu là,
1: je t'ai entendu à la radio.
2: Ouais. Ou alors tu demandes une artiste française, ils vont dire ton nom. Tu dis, ah bon, mais en fait, je pense que j'ai beau l'expliquer, le dire, il y a, je sais pas, c'est sûrement compliqué pour les gens parce qu'ils le vivent pas.
1: Mais surtout parce que, évidemment, on est tellement auto-centré. On se dit, artiste française, nous on est français, c'est chez nous que ça se passe. Non, Zaz, ça se passe vraiment dans le monde entier. Et la République tchèque, et l'Autriche,
2: oui,
1: et
2: parce que les gens se disent, c'est des expats. Tu sais, se disent, c'est des expats, ou c'est les françaises. Mais en fait, comment on appelle ça
1: La francophonie.
2: Oui, mais non.
1: En fait, là-bas, c'est les gens.
2: Les ambassades françaises, des choses comme ça.
1: Oui, l'émission française.
2: J'ai pas le nom. Merde.
1: Moi non plus.
2: Pourtant, j'en ai fait plein.
1: L'Alliance française,
2: voilà. Alors qu'en fait, non, c'est pas du tout des expats, non.
1: Bah non, c'est
2: ça. C'est assez dingue.
1: Ton public dans ces pays-là.
2: Après, moi, je le vis depuis 15 ans. Donc
1: alors, comment tu l'analyses? Qu'est-ce qui fait? À quel moment ça démarre? Ça démarre au même moment en France et dans le reste du monde?
2: Ouais, en fait, ça démarre sur le premier album. Je vends autant en France qu'en Allemagne.
1: Ouais.
2: Donc l'Allemagne, ça cartonne.
1: Alors qu'ils parlent pas français, les Allemands.
2: Non, mais ils adorent la culture française et ils aiment la langue et je pense qu'il y a quelque chose aussi le swing. Ils sont vraiment mélomanes. Ils adorent la musique. Ils écoutent la musique. Ils ont une qualité d'écoute qui est vraiment particulière.
1: Ouais. Donc ça commence comme ça. C'est l'Allemagne.
2: L'Allemagne et les pays genre il y avait la Suisse et tout ça, mais ça c'est pays francophone. Mais côté flamand, par exemple, quand tu marches en Belgique, généralement tu marches pas du tout du côté flamand.
1: C'est en Hollande,
2: c'est très rare. Et moi ça remplit de ouf là-bas. Enfin genre parce que il y a, je pense, ce côté swing jazz qu'ils entendent dans ma voix. Je pense que le fait que ce soit pas leur langue, ils captent quelque chose qu'on peut pas capter quand c'est notre propre langue.
1: Et alors, nous on l'a jamais vécu et on va pas se mentir les amis, on ne le vivra sans doute jamais. Donc je pose la question à Zaz et projetons-nous un peu dans son expérience. Ça t'a fait quoi la première fois que t'as pris l'avion pour aller jouer en Amérique du Sud et qu'en fait t'étais attendu là-bas?
2: Et ben c'était ouf. En plus on savait pas vraiment on savait pas ce qui allait se passer. Donc c'était une petite salle. Et c'était blindé. Il y avait des gens qui attendaient dehors. Il y avait des gens qui pleuraient parce qu'ils avaient fait 1200 kilomètres pour venir me voir. Ils pouvaient pas rentrer. C'était une dinguerie. Franchement, on hallucinait, quoi. C'était, mais un amour. J'avais l'impression d'être leur sœur. Enfin, et j'ai toujours le même truc. C'est-à-dire que je suis leur sœur. C'est-à-dire que je suis pas la star. Il y a pas une notion de star.
1: Il y a vraiment une proximité.
2: Il y a un truc de t'es ma sœur. Enfin, tu vois, ils captent mes valeurs. Et en fait, après, en plus, en grandissant avec eux, j'ai fait des trucs un peu exceptionnels là-bas aussi. En Argentine, j'ai été dans des vichas où tu peux pas rentrer normalement. J'ai travaillé avec des associations locales, des trucs où tu peux, si tu rentres, tu ressors pas, tu vois. Enfin, des endroits incroyables. Le lendemain, j'étais au Luna Park devant 10 000 personnes. Et la veille, je faisais un concert dans un endroit pour récupérer des sous pour des... Bref, c'était complètement surréaliste. J'ai été manger sur la Plaza del Mayo avec des SDF, avec des chefs qui font à manger pour eux. Enfin, on a fait des trucs de dingue. Donc, il y a une compréhension aussi de qui je suis. Et du coup, je sais pas comment dire. Il y a un truc vraiment de... Je suis leur sœur, quoi. Ils m'aiment, genre, je les aime d'amour. Vraiment, c'est fou, quoi. C'est fou.
1: Il y a une telle connexion. Donc là, sur Sain et Sauf, il y a une chanson en espagnol. On l'a dit, l'adaptation de Sain et Sauf en espagnol.
2: Ouais.
1: Tu ferais un jour un album tout en espagnol?
2: Peut-être, mais tu vois, quand j'allais au Brésil, je chantais aussi en portugais.
1: En portugais, ouais.
2: Et il y a Samba en Preludio. J'arrive pas à le dire, mais c'est pas pareil. Du coup, j'ai pas les mêmes...
1: automatismes de prononciation.
2: Automatisme, mais par exemple, j'avais fait Je veux en japonais, j'avais fait en italien, Je veux, j'avais fait Comme ci, comme ça en allemand, donc j'ai fait des petits trucs et je pense que j'aime les langues en fait, j'adore ça, je pourrais. Moi, mon rêve, ça serait de faire un album avec plein de langues différentes, avec des chansons typiques du pays. Mais après, ça, t'imagines, la logistique, il faut s'y préparer.
1: Moi, je me dis que si t'en as envie, t'auras pas peur de la logistique.
2: Non. Puis mais je veux dire, j'en ai plein des rêves. Il y a plein de choses à faire. Et en fait, il faudrait plusieurs as pour et plusieurs équipes aussi, parce qu'on est à un moment, c'est déjà, on est beaucoup, mais il y a énormément de travail. T'imagines la logistique qu'il faut avec multiplié par les pays.
3: C'est vrai.
2: C'est énorme. Bon, on se rend pas compte.
1: Longue vie à tes rêves et à ce nouvel album. Merci beaucoup d'être venu nous voir.
2: Merci à toi. Merci Mélie.
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4: 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Oh,
1: sérieux, vous en avez fait combien? Des émissions de radio, de télé dans votre vie? Non mais des milliers.
6: Oui. Ah bah oui. Bon, en même temps, je suis un gros bavard, hein, donc c'est pas un problème. Ouais, moi je déroule, j'adore. Je raconte des tas de choses.
1: Ah bah, déjà dans votre album, vous racontez des tas de choses.
6: Bah oui.
1: Et là, on va essayer ce soir, justement, pour celles et ceux qui l'ont déjà écouté, de leur donner quelques clés. Puis celles et ceux qui n'y sont pas encore allés dans ce grandeur nature, d'en savoir un petit peu plus. La jeunesse de cet album, c'est une chanson que Vianney vous a proposée. Elle s'appelle « T'aimer encore ».

0: Elle vous est arrivée à quel moment, Florent, cette chanson signée Vianney?
1: Oh, elle m'est arrivée en 2022.
0: 2022.
1: Donc, j'ai fait la finale et la demi-finale de The Voice en 2022 et je sortais à peine des traitements. Donc c'est vrai que mes amis Vianney ou Marc Lavoine ont vécu ça avec moi puisqu'ils m'accompagnaient sur le programme et ça les a un petit peu bouleversés, ça les a inspirés aussi avec la sensibilité qu'ils ont et les gros cœurs et parce que c'est des gens remplis d'amour et puis avec un vrai cerveau, une vraie plume, ce qui fait que Vianney est arrivé avec ce titre que j'ai écouté en lui disant waouh, tu sais que ça c'est une grosse chanson mais je vais pas la chanter tout de suite. Par contre, comme elle est pour moi, je vais la garder sous le coude parce que quand j'aurai envie d'y retourner, quand j'aurai envie de reprendre le chemin des studios et de repartir sur une nouvelle aventure avec des nouvelles chansons, déjà entre celle de Vianney ou celle de Marc Lavoine qui est L'amour est toujours devant nous, j'avais déjà deux belles chansons d'amour. Et j'ai pu après les intégrer dans un autre voyage qui était encore plus pop rock et donc ça fonctionnait très bien. Mais c'est vrai que elles sont restées 3 ans sous mon coude et au bout de 3 ans, quand j'ai eu envie, c'était les premières que c'était déjà sur la liste. Après, il fallait qu'il y ait que des nouveautés.
0: Mais alors, moi, j'ai envie de savoir à quel moment justement l'envie de chanter elle revient, puisque si on refait le déroulé des 5 dernières années, il y a votre tournée des 60 ans que vous interrompez parce que vous êtes malade. Vous devez botter le cul de ce cancer avant de faire autre chose.
1: Ouais,
0: ça prend du temps.
1: Ouais, enfin après moi j'évaluais pas tout à fait les choses qui allaient se passer, mais c'est vrai que d'un seul coup, quand il t'arrive une merde comme ça, elle prend prend toute la place.
0: Ouais.
1: Ça devient prioritaire. Donc ok, tu sais que tu peux pas terminer ta tournée, tu vas rentrer dans un tunnel que tu connais pas. Ensuite, on verra ce qui se passe. Mais bon, moi j'ai réussi quand même à chaque fois faire quelque chose en même temps. J'ai eu 2 récidives où j'ai eu encore d'autres traitements et j'arrivais quand même à alterner entre activités, de tournée avec les festivals, une émission on devait faire sur la fin de la tournée des 60, on devait faire une émission spéciale où j'avais tous mes camarades, où j'invitais tous mes camarades à venir partager quelques-uns de mes titres. Bon, là, ils sont venus sur tous les titres, ce qui fait que j'ai pu même faire un autre projet qui était 2 bis.
0: Oui, l'album de duo.
1: Oui, donc en fait, voilà, à un moment, tu rebondis avec ce qui se présente, en sachant que entre les uns et les autres, finalement, après 2 bis, je suis parti finir les festivals, puis j'ai eu à nouveau une rechute. Donc je suis reparti faire des traitements, et puis à chaque fois les protocoles fonctionnent plutôt pas mal. Et puis après ça, il s'était passé 2 ans de traitement. Bon, maintenant ça fait 2 ans que je fais mes contrôles, que je regarde, que c'est cool, tu peux continuer tous les 3 mois. Et puis au bout de 2 ans, d'un seul coup, le désir était véritablement revenu. Il y avait une vraie tournée qui se préparait pour 2026. La tournée des 65.
0: Ah ouais.
1: Bon, même si je vais faire que mes 64 maintenant, mais l'année prochaine, sera en effet ma 65e année. Et tu te dis, nouvelle tournée, j'ai déjà bien donné sur tout mon répertoire, puisque j'ai écrémé tout ce que j'avais fait pendant 35 ans. Et ça serait quand même bien d'avoir un nouvel album qui me donne envie d'y aller et qui me file la pêche. Et c'est exactement la chance que j'ai eue, c'est de trouver des chansons qui correspondent à ça. Et je vais me faire un vrai plaisir de monter sur scène avec ce nouvel album Grandeur Nature et quand même les Gold, les incontournables.
0: Ah bah oui, c'est-à-dire, il y en a certaines, si vous les chantez pas, il y a manif à la fin du concert.
1: Mais c'est sûr que les gens, ils viennent chercher certaines choses, certaines chansons qui correspondent tellement. C'est tellement des bornes dans la vie des gens, c'est tellement lié à des souvenirs, à des choses qu'on a tous vécues en même temps, ce qui fait que c'est sûr que tu passes pas à côté. Ma liberté de penser ou savoir aimer, tu es obligé de les faire, quoi.
0: Alors, dans les nouvelles chansons, vous citiez celle de Marc Lavoine, « L'amour est toujours devant nous ».

0: Sur Grandeur Nature, il y a beaucoup de chansons au futur qui regardent devant. T'aimer encore, c'en est une. L'amour est toujours devant nous. Là, c'est carrément explicite. Mm-hmm. Et puis, il y a la dernière chanson de l'album aussi, elle.
1: Il faudra.
0: Voilà, mm-hmm. Encore du futur. 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

0: Et c'est d'ailleurs logique de trouver des correspondances dans les chansons, puisque c'est comme ça que vous avez fabriqué l'album. Vous, vous ne composez pas, vous n'écrivez pas de paroles. En revanche, vous assemblez les chansons de manière à raconter une histoire. Et donc là, on va tout droit devant, quoi.
1: Bah, disons que moi, mon rôle, c'est d'être un messager. Je fais pas de musique, j'écris pas les paroles. Par contre, je me positionne que comme interprète, mais un interprète exigeant et qui veut trouver des messages universels, des messages qui concernent tout le monde, qui me concernent moi, mais qui concernent aussi les autres. Et puis se dire que si on peut avoir des chansons qui nous donnent des clés avec de l'espoir, avec de l'amour, avec un futur beaucoup plus agréable qu'un présent qui est un peu difficile ces derniers temps, bah pourquoi pas, c'est quand même une bonne idée d'arriver avec des messages positifs.
0: Ah, je suis entièrement d'accord. Le pays était prêt, Florent.
1: C'était le bon moment. Hein.
0: Oui,
1: non, mais dernièrement, c'est juste grave. Tu fais, mais c'est pas possible de se détester à ce point-là. À tous les niveaux, pour n'importe quel sujet, pour n'importe quelle histoire et tout, que ce soit les genres, les tendances, les religions, les machins. On se déteste. Cette humanité, elle devient super grave. À un moment, tu dis, bah attendez, moi, j'ai un plan pour vous. J'ai une solution pour tout ça. Un peu d'amour, ça ferait pas de mal quand même.
0: Ouais, Florent Pagny, branchez la guitare. Un peu.

0: tous les codes du pop rock. Ça va hyper bien.
1: Mais j'adore.
0: Alors après, pour les amoureux de Florent Pagny qui chante sur du piano, ne vous souhaitez pas, vous avez vos moments sur Grandeur Nature. Hein. Sur

0: Elles se complimentent, quoi. Les notes de piano, les notes de guitare.
1: Ouais, les prods sont super.
0: Ouais. Grandeur Nature, c'est la chanson qui donne son titre à l'album. Qu'est-ce qu'elle a de spécial pour vous, pour être autant en avant
1: Ouais, elle m'inspire ces longues marches dans les grands espaces. Mais bon, elle est accompagnée de ça. Puis quand t'écoutes ça, alors tu peux l'écouter dans ta bagnole aussi. Tu pars, tu vas faire la route et je peux te dire que tu vas faire des kilomètres, tu vas même pas t'en rendre compte. Mais si tu pars dans les grands espaces, te faire une belle marche avec ça dans les oreilles, mais waouh, tu regardes et tu prends tout, mais à 100%. Elles ont ce truc-là de l'altitude, chanson de musique d'Alain Lanty, et c'est un mec qui s'appelle David Verlan qui écrit Grandeur Nature et de l'altitude. Et il y a cette dimension et dans les mots et dans la musique qui te permettent de tu décolles, c'est fait pour. La musique, elle doit t'embarquer, elle doit te faire un voyage. Et les chansons doivent te faire des voyages. Et là, je suis servi, mais grave.
0: Mais alors, servi à tel point, je me dis, là, donc sur ce disque, on a ces 11 chansons, 6 interludes aussi, on en parlera tout à l'heure, je trouve ça très intéressant. On a dû vous en proposer plein.
1: Ah chansons. Oui, j'en ai eu.
0: Comment? Parce que celles-là, bon, on a compris vraiment, vous les aimez d'amour, là, les 11 qui sont là, c'est vos préférés. Les autres disparaissent dans la nature, sont rendues à leurs auteurs, vous les gardez pour plus tard. Comment ça marche, ces chansons-là?
1: En fait, j'ai reçu beaucoup, beaucoup de choses. J'ai reçu des titres où je me suis dit, c'est pas pour cet album, c'est presque pas pour moi, mais je trouve ça beau. Et je les ai quand même mises de côté. Et je les ai tellement mises de côté que j'ai enchaîné et j'ai fait un autre album.
0: Non. Vous avez fait deux albums?
1: Oui, mais bon, je suis sur celui-ci. L'autre, on verra plus tard.
0: Ouais, en tout cas, si vous vous demandiez si l'envie de chanter était revenue, alors là,
1: ah
0: carrément...
1: Oui, j'étais servi. Mais j'avais tout. En plus, je suis devenu mon propre producteur. Donc, c'est moi qui commandais. Mon contrat de 32 ans se terminait. Et d'un seul coup, j'ai re-signé avec Universal, mais en distribution.
0: Ouais.
1: Et j'ai fait la même chose que ce que je faisais avant, à part que là, maintenant, je fais l'échec. Mais,
0: oui.
1: Comme ça, j'ai encore plus conscience de tout ce qui se passe. Mais c'est un peu ce qui s'est passé. Alors, on parle pas de cet autre, parce que cet autre il est très particulier aussi, mais c'est vrai que c'est arrivé et je me suis dit je vais pas les abandonner, je vais pas les laisser comme ça, parce que à la fin j'avais un autre disque très barré, très atypique, très particulier, et j'ai eu envie de le faire. Donc je l'ai fait, mais bon, je me le garde pour l'instant sous le coude.
0: Ok, bon bah ça c'est une info.
1: Vous avez un scoop.
0: J'étais pas au courant, merci
1: pour
0: le scoop.
1: Mais bon, c'est votre question qui me l'amène, ouais. Où tu fais, bon bah je vais pas faire l'hypocrite ni le menteur, je sais pas mentir.
0: Bah merci pour ce scoop. Donc il y a un deuxième nouvel album de Florent Pagny. Il est barré et il est quelque part dans son coffre à trésors.
1: C'est ça.
0: Affaire à suivre. Très bien. Florent Pagny est de retour avec un album Grandeur Nature et des chansons qui me paraissent, Florent, taillées pour la tournée. En studio, en enregistrant, vous pensiez déjà à l'effet que ça allait vous faire et que ça allait faire au public pendant la tournée?
1: Je crois que même c'est dans les choix des titres quand
0: même de les enregistrer.
1: Oui, j'avais cette envie, et quand elles arrivaient et que ça partait dans cette direction avec ce côté, avec cette dynamique, parce que c'est important d'avoir des chansons. Alors c'est agréable d'avoir des chansons tendres, des chansons douces, un peu lentes, mais sur scène il faut que ça envoie, faut que ça pulse. Puis en plus on commence à avoir un certain âge, il faut pas s'endormir, il faut y aller, il faut se réveiller aussi. Et donc, quand d'un seul coup les titres arrivaient, je me dis, oh ça c'est trop bien pour cet album et pour ce spectacle. Donc ouais. Oui, dès le choix, c'était évident qu'il me fallait ça, quoi.
0: Alors imaginez-vous à l'Arena du Pays d'Aix, au Zénith de Nancy, à l'Arkéa de Bordeaux ou encore au Zénith de Nantes, de Lille, à ce moment-là.

0: Vous allez faire ça, vous allez faire chanter à des foules de 10 000 personnes, libre nous sommes, vous allez commencer la révolution, Florent Pagny, en fait.
1: Bah oui, mais en même temps, on peut y arriver peut-être.
0: Je sais pas.
1: Bah oui, bien sûr.
0: La musique peut-elle changer le monde?
1: On peut déjà être libre dans sa tête.
0: C'est vrai.
1: Et puis après, à nous de trouver des chemins qui nous permettent d'être libres.
0: On a beaucoup parlé depuis la sortie de cet album de votre voix, à raison.

0: Eh ben, ça fait pas semblant de chanter.
1: Ah bah oui, hein, c'est vocal. Hein.
0: Waouh.
1: Ah oui, oui. Wow. Bon, alors ça, c'est pareil. Ça, c'est une chanson donc de Rémi Lacroix. Le mec chante super bien.
0: Ouais.
1: Vraiment, les maquettes, quand elles arrivent, ces vocalises, ces notes qui partent comme ça, c'est lui qui me les indique. C'est lui qui me donne cette direction. Quand j'écoute, je fais... Bon, comment il fait ça, lui? Et donc, il y a un moment, tu te dis, mais voilà, il faut que la voix soit là. Une fois que j'ai trouvé ma tonalité, mais ces envolées, c'est un tel plaisir de pouvoir les interpréter et de les faire claquer comme ça, ça fait un bien fou. À moi de les faire, et ouais. J'ai un peu l'impression que ça fait un bien fou de les écouter aussi, parce que c'est agréable, des belles notes.
0: Ah bah, c'est absolument canon, évidemment. Et c'est... un des effets incroyables aussi, je vous ai entendu le raconter, bah de l'arrêt de la clope, de l'arrêt de la fumette,
1: ah,
0: qui
1: oui.
0: fait qu'en fait vous récupérez de la puissance vocale
1: et ouais, ou de la clarté plus.
0: De la clarté,
1: ouais.
0: Et vous chantez c'est... comme un petit oiseau.
1: Ben, j'ai rajeuni.
0: Ben, c'est ça.
1: Mon ingénieur du son qui me fait ma voix depuis 30 ans.
0: Hein. Ouais.
1: Et après cet album, il me dit... Tu réalises quand même comment t'as chanté et la couleur qu'elle a, elle est. J'ai l'impression de t'entendre quand t'avais 40 ans.
0: Ouais.
1: J'ai dit ouais, j'ai rajeuni. C'est un truc, c'est un phénomène. De la même manière que ma barbe est pas revenue aussi blanche qu'elle était avant les produits.
0: Et puis vous avez un joli teint,
1: et
0: une
1: voilà.
0: peau de pêche.
1: Mais alors non, mais vraiment, je vous propose pas de faire la même chose.
0: mais il faudrait.
1: Mais il y a des trucs qui arrivent, on s'y attendait pas quoi.
0: Ça donne envie d'arrêter de cloper, je vous jure.
1: Oui, ça peut. Ouais.
0: Ah là là, Florent Pagny, j'ai dit tout à l'heure qu'on allait parler des interludes. Parce qu'alors ça, c'est un truc absolument fascinant. Les interludes sont donc de petits moments musicaux entre les chansons qui lient les chansons entre elles. Mmh. Alors sur votre album, il y en a 6. On va en écouter 3 pour se donner une petite idée de votre degré hippie parfois, torturé parfois, nature parfois.
1: D'accord,
0: ouais,
1: vas-y.
0: Sur un fil invisible.

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0: respiration après une chanson qui, souvent dans vos chansons, voilà, ont des moments de fin assez intenses. Préparation, introduction à la chanson suivante.
1: Ouais, j'ai rien inventé, mais c'est vrai que c'est une demande de ma part aux musiciens, leur disant, tiens, fais un petit bout de musique avant ton titre. Donc j'ai demandé à Alain Lanty, Régis Ceccarelli, les gens qui étaient dans la prod, de mettre des petits interludes musicaux pour faire un lien, pour rester dans le voyage, pour rester dans une ambiance, pour ne pas être que à écouter une chanson, un blanc, une chanson, un blanc. Et en fait, alors c'est la troisième fois que je fais ça. Moi j'avais fait ça une première fois sur un album qui s'appelait Abracadabra.

0: 11 ce titre, plus, non, ouais, mais ouais, moi, ouais. C'est 40 minutes le temps d'attention d'une personne pour ne pas s'ennuyer et peut-être avoir envie d'y retourner. Si on fait 15, 16 titres, 17 titres, il y a un moment, c'est bon, on a tellement entendu, on a fait plus d'une heure, tu fais, c'est bon, je retournerai pas. Mais je sais que le format, je fais toujours des albums de 10, 11 titres, en général, c'est plutôt 11, et ça tourne autour de ces 38, 40 minutes. Et comme ça crée, t'as pas le temps de te lasser et t'y retournes parce que le voyage est sympathique.
1: Comment aimeriez-vous qu'on l'écoute? Parce que tout à l'heure on plaisantait en disant que la chanson Grandeur Nature, fallait l'écouter, c'est mieux en voiture qu'en trottinette pour aller très très vite. Mais en vrai, dans l'idéal, si vous pensez là à quelqu'un de votre public qui va découvrir l'album là tout à l'heure après avoir écouté l'émission, ce serait quoi les meilleures conditions pour vous pour écouter votre disque?
0: Bah je reviens à la bagnole, moi.
1: Bagnole.
0: Ouais. Ouais, en fait, c'est là où j'écoute le mieux les chansons parce qu'en fait. Ou alors à la maison, et tu te poses dans un fauteuil, et tu mets ton disque, et tu bouges pas, tu restes à faire le voyage comme ça. Mais à la maison, t'as toujours un truc à faire, t'es toujours en train de bouger. Tout. Alors que dans la voiture, bah, à un moment, t'es derrière ton volant, ou t'es sur ta banquette, et tu bouges pas. Et là, tu peux... Moi, c'est dans la caisse que j'écoute le mieux les albums et les chansons. Mais en même temps, ça va, tu peux... Aujourd'hui, quand même, avec ces AirPods, ces oui. choses, on peut se balader et vivre avec de la musique non-stop, et ça marche très bien.
1: Voyage en train aussi, moi, je dirais.
0: Ah bah oui.
1: Moi, je l'écoutais
0: oui,
1: dans
0: en fait, le train, ouais. l'avion, tu peux te faire ce genre de trip, ça te fait passer le temps.
1: Ouais.
0: Parce que finalement, c'est vrai qu'un voyage en avion, des fois, il est un peu long. Entre écouter un bon album plusieurs fois et puis regarder quelques films, ça peut être sympa. Et à un moment, t'es arrivé, ah super, j'ai pas vu le temps passer. Important.
1: Tiens, d'ailleurs, en parlant d'avion, j'ai entendu dire que vous revenez vous installer en France, dans une ferme. Alors, j'ai entendu ça cet été, maintenant qu'il commence à faire un peu moche, vous êtes sûr?
0: Oui, vous inquiétez
1: vous retournez
0: pas. Non. si, je retourne. Mais moi, je fais toujours.
1: Ah, voilà.
0: Non, mais moi, je fais toujours que passer.
1: Ah.
0: Je m'installe nulle part.
1: The Passenger, vous voyez.
0: Oui, je fais vraiment. Je peux pas rester trop longtemps au même endroit. Donc, il faut toujours que je puisse circuler et atterrir dans des endroits où j'ai envie à chaque fois de me sentir chez moi. Alors, c'est vrai que.
1: La ferme, c'est vrai.
0: La ferme, oui, bien sûr.
1: Ah, ouais.
0: La ferme, c'était c'est un vrai retour aux sources. C'est la Bourgogne. Moi, je suis bourguignon. Et j'ai eu envie soudain de retourner un peu dans ma région, parce qu'elle est magnifique et qu'en plus, avec ce petit changement climatique, finalement, les saisons sont bonnes. Il commence à faire chaud. Et même cet été, il faisait pas aussi chaud que dans le sud, mais ouais. Il faisait quand même bon, on était bien. Et puis, c'est pas si loin, et puis c'est beau. Et donc, c'est une belle région. Et donc, voilà, ce petit retour. Mais ça n'empêche que dans une semaine, je suis dans mon avion. Quand j'ai fini tout ce que j'ai mis en route là, je suis dans l'avion et je repars. Les octobre-novembre, je suis en Argentine.
1: Le retour, c'est le nom de cette tournée très attendue et déjà très très très remplie de Florent Pagny, le retour 2026. On a hâte, évidemment. Vous y jouerez quand on a trop de cœur?
0: Ah oui, mais je pense que je vais jouer tout cet album. Je vais le diviser, je vais pas faire tout dans sa continuité. Mais je pense que cet album, je peux franchement le jouer entièrement sur scène. Ça me fera du bien, et puis ça fera du bien aux gens qui, parce que ça fait quand même longtemps, hein, qu'on se connaît tous, moi, sur scène, dans la salle, et qui m'entendent chanter toujours, les mêmes chansons, et c'est formidable d'avoir d'un seul coup un nouveau répertoire qui puisse nous enthousiasmer et qui aille avec l'ancien, avec ces fameux gold, qui fonctionnent très très bien, donc, non, je suis super heureux, je suis comblé. Un bon retour.

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Caro incarne une pop française électro-lumineuse et sincère. Elle invite à un voyage intérieur porté par le titre « Mon monde à moi », comme un hymne à la reconnexion à soi.

0: Mon monde à moi, Dame de Carreau. Un coup de cœur ici même.
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2: Je rêvais d'avoir une maison à la campagne. Cette maison, c'est comme si j'y étais née. C'est ma maison de famille.
3: Ma maison s'appelle l'Ostau de la Mar.
4: C'est une maison un peu envoûtante.
5: Eh bien, vous voyez, des livres et trois fenêtres qui me donnent le paysage du pays, comme si c'était trois tableaux.
6: Ils ont vécu ici.
1: Thibaut Gaudry.
7: 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La chansonnette.
6: Yves Montand est un enfant de Marseille. Débarqué d'Italie avec sa famille pour fuir le fascisme quand il a 2 ans, il va y grandir et y faire ses premiers pas au Music Hall. Puis il la quitte pour Paris où sa carrière commence à décoller, notamment auprès d'Edith Piaf. Et où il noue des amitiés, comme avec Jacques Prévert, qui va lui faire découvrir en 1948 un charmant village qui va changer sa vie.
8: J'ai chanté dans la région et puis il y avait Jacques Prévert qui habitait la maison là au coin. J'étais arrivé ici. Et je l'ai monté parce que mon ami le guitariste Henri Crolla, si on allait dire bonjour à Jacques, il dit oui, où il est. Alors on est monté ici, j'ai vu Jacques, j'ai vu l'endroit, et puis je suis tombé amoureux de l'endroit, et puis je suis revenu dès que je pouvais, tous les ans. C'était très discret, c'était à peine connu.
6: Et il ne va pas tomber amoureux que de Saint-Paul. Le 19 août 1949, il est à la Colombe d'Or, une auberge avec quelques chambres, qui est un repère d'artiste. Et Prévert, encore lui, va servir d'entremetteur entre un homme et une femme qui vont devenir un couple mythique.
9: Ça s'est passé à Saint-Paul-de-Lens, au mois d'août, en 1949. Simone était là, et puis moi j'étais dans le tournée. Et puis j'ai déjeuné là, elle a déjeuné là. Et puis il y avait du soleil, puis il y avait Jacques Prévert, et puis il y avait des copains. Et puis voilà, quoi, on ne sait pas comment ces genres de choses-là commencent, mais enfin, elles ont commencé et c'était une belle histoire. Quoi.
6: Une belle histoire qui durera toute une vie. Ils ont 28 ans. En 4 jours, Simone, mariée, plaque tout pour le Marseillais. Et désormais, ils vont construire une partie de leur vie ici, restant fidèles à la Colombe d'Or, où ils se marient même 2 ans plus tard. Prévert est encore là, il est le témoin de Simone, tandis que Marcel Pagnol est celui de Montand.
8: Puis en 49, j'ai rencontré Simone ici, qui elle avait acheté par contre une petite maison dans le village, après son premier film. Puis elle a servi cette maison pendant très longtemps. Puis on descendait au bar de la Colombe pour boire l'apéritif, pour voir Jacques et les amis, et puis il y avait toujours quelqu'un, et puis on restait là, et puis on mangeait là, puis on montait pas la maison. Alors un beau jour, on a mis la clé sous la porte, on donnait ça aux enfants, ou à des amis qui descendaient dans le midi, et nous on descendait toujours ici.
7: La claire petite perle d'eau claire.
6: La Colombe d'Or et Saint-Paul, où l'on se retrouve pour les vacances avec les copains, beaucoup d'artistes, dans ce village qui attire notamment les plus grands peintres, Picasso, Chagall, Matisse et d'autres.
8: C'est pourquoi je viens souvent ici à la Colombe d'Or, à Saint-Paul-de-Vence, et d'abord pour la famille Roux, qui sont des gens tellement merveilleux. Puis au mois de juin, ou au mois de mai, c'est agréable, il n'y a pas trop de monde, et c'est encore bien. Mais c'était une époque assez formidable, avec Picasso, Braque, Prévert, qui était là aussi, et Giacometti, quand il a débarqué.
10: J'ai dit bon, attends de jouer, là, tu ne joues pas.
6: Mais les copains, ce sont aussi les habitants du village, avec qui Montand joue aux cartes au Café de la Place, ou à la pétanque.
8: Et j'aime bien jouer ici au boule, parce que c'est quand même un sport qui délasse bien, qui est très fatigant. Si on veut bien y jouer, c'est très très difficile. Ça ne paraît pas, surtout si on joue à la Provençale.
6: C'est à Saint-Paul-de-Vence également qu'il rencontrera la dernière femme de sa vie, Carole Amiel, et qu'il achètera en 1984 un petit restaurant qu'il transforme en maison, juste en face de la Colombe d'Or.
11: Oh.

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1: Je vous emmène à Gergovie et je vous promets d'avoir un petit peu de vent dans la crinière puisque nous allons faire la connaissance d'une association très utile, SOS Cheval. Mireille Vore qui nous accueille ici à SOS Cheval. On est dans un petit mobilhome sur le terrain, en pleine nature. Là, on s'occupe des chevaux. Mireille, SOS Cheval, vous nous en dites quelques mots ?
2: Oui, bien sûr. Bonjour Patricia.
3: Bonjour.
2: On recueille les chevaux retraités ou réformés de centres équestres, de courses, de laboratoires, des anciennes poulinières, des équidés maltraités, abandonnés, divagants, chacun a sa propre histoire.
1: C'est votre cheval de bataille, si je puis dire, mais vous n'êtes pas toute seule, évidemment, parce que là, il faut plein de bénévoles pour s'occuper de tous ces chevaux.
2: Absolument. Nous ne sommes que des bénévoles, 60 bénévoles, tous complètement investis et ne ménageant ni leur temps ni leur peine.
1: Une petite dame à côté, là.
3: Denise. Bénévole du lundi matin depuis, 6, 7, 8 ans. Notre mission, c'est de nourrir, vérifier que les chevaux n'aient pas de blessures, regarder si le foin est bien à disposition, de l'eau, et tout va bien.
1: Alors, on y va. On était dans le mobilhome, là, parce qu'il y a un petit peu de vent. Donc, du coup, on s'était mis un peu à l'abri. Bonjour, Sandrine.
4: Bonjour.
1: Vous aussi, alors, je vous vois affairée avec des carottes et des pommes.
4: Oui. C'est parce que quand je vais voir nos petits protégés, ben, des fois, on leur fait quelques petites gâteries comme ça pour, pour les amadouer, pour leur donner confiance. Pour ça sert à tout, les carottes, pour les soins.
1: Combien il y a de surface là à peu près ?
2: 16 hectares.
4: Alors lui, c'est le plus jeune de ce pré-là. Et il est très jaloux si on s'occupe des autres. C'est un réformé de course. Il vient de Normandie. Et lui, il a eu une fracture au niveau de l'épaule, de la clavicule. Donc il est réformé. Mais il est très, très, très demandeur et très jaloux aussi. Voilà, il ne supporte pas que Nolo s'approche de nous parce qu'il veut qu'on s'occupe que de lui.
1: On n'a pas l'impression de parler d'humain, un peu, parfois.
4: Ah si, totalement, si, si. Avec beaucoup plus de sensibilité. Là, c'est Cheyenne, une petite jument aussi qui est en retraite. On en a beaucoup, beaucoup qui viennent finir leur vie chez nous. Et comme ça, ils ont une jolie fin de vie.
1: Avec des gens qui, manifestement, sont particulièrement bienveillants.
4: Ah, c'est le mot sacré, respect et bienveillance. Oui, sinon, il ne faut pas venir.
2: Viens voir, bébé. Viens.
4: Kira, on a été appelé par les gendarmes, une famille qui avait beaucoup d'animaux. Et ces personnes, quand elles ont su que les gendarmes arrivaient, elles s'en sont prises aux animaux. Et elle a eu 5 coups de couteau dans le poitrail.
1: J'en emmènerais bien à la maison, mais je manque un peu de place.
2: Quand on ne peut pas devenir famille d'accueil parce qu'on n'a pas de terrain, on peut devenir famille de cœur et parrainer un équidé.
3: Alors ma belle, tu veux que je sois ta tata ?
2: Ça serait une très gentille filleule.
4: Oui.
2: Ils ont travaillé toute leur vie au service de l'homme, et ça serait quand même profondément injuste qu'ils partent à l'abattoir. Donc nous, on est là pour eux.
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1: Relife PC, c'est une entreprise qui répare les PC grâce au reconditionnement. Areski Machou, le responsable.
2: On récupère tous les parcs informatiques professionnels qu'on va reconditionner, regarantir 2 ans et redistribuer ça beaucoup aux particuliers ou à d'autres petites structures, avec la spécificité d'être spécialiste Mac sur la région.
1: Alors il dit, je pense, mais quand on voit l'évolution de la boîte, on peut l'affirmer.
2: On a commencé à la Chapelle Craonnaise en 2022, sortie de Covid, dans un cabanon. Aujourd'hui, on est sur un local avec 300 mètres carrés d'atelier et de surface de vente, donc on recrute aussi régulièrement.
1: Et oui, parce que le nombre de clients augmente tous les mois sur Laval.
2: Que ce soit en particulier ou en professionnel. Après, nous, on est plus axé sur du réemploi, donc on parle plus souvent de tonnage que de PC. On est à 6,8 tonnes l'année dernière de matériel informatique réemployé sur le département, donc c'est plutôt pas mal.
1: Et pour récupérer du matériel informatique, il s'associe avec différentes entreprises lavalloises et même certaines du Mans.
2: On met des bacs à disposition, nous, chez eux. Donc, ils remplissent le bac de matériel informatique qui peut encore resservir. Et nous, on fait un enlèvement chez eux, où eux nous le livrent suivant les conventions qu'on signe avec eux. Et du coup, nous, de ce matériel-là, en fait, on est fait un tri chez nous, où on va reconditionner tout ce qui est possible de reconditionner, envoyer dans les bonnes filières tout ce qui ne peut pas l'être, redistribuer ça sur le marché pour une seconde vie.
1: Et si vous avez un doute concernant la fiabilité de l'ordinateur réparé, je peux vous dire que c'est ultra contrôlé.
2: Sur un ordinateur portable, on est à peu près à 46 points de contrôle avant de le remettre sur le marché.
1: Et si on a encore un doute, Areski ne passe pas par 4 chemins.
2: Moi, c'est ce que je leur dis souvent, j'ai pas forcément envie que vous reveniez tous les 3 semaines m'engueuler. On n'est pas sur des marques tête de gondole. Donc du coup, le matériel est beaucoup plus robuste, beaucoup plus performant et adapté à un usage professionnel. Quand il est remis sur du particulier, il peut faire des années avant d'avoir la moindre panne.
1: Et côté prix alors ?
2: C'est forcément moins cher par rapport au prix d'origine de l'ordinateur. Après, c'est vrai qu'on a quand même des ordinateurs qui peuvent monter sur du 550 euros.
1: C'est ça, parce que les PC à l'origine valent souvent plus cher qu'un PC neuf dans un magasin électroménager high-tech, par exemple. Bon, sinon, chérie Life PC, vous vendre un ordinateur, c'est comme une adoption avec un animal.
2: On essaye de faire repartir le bon PC avec le bon client. C'est toujours une question de budget, une question de durabilité. On va pas réparer un ordinateur qui ne sera plus à jour dans 1 an et demi.
1: Areski Machou a encore plein de beaux projets sur le feu avec Relife PC. Il va notamment s'associer avec Maïa, une entreprise d'IA locale et souveraine. Mais ça, c'est une autre histoire.
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3: Quand on passe le rideau, ça sent le pop-corn, il y a de la lumière qui clignote de partout. Et les gens, ils retombent en enfance et ils s'attendent vraiment pas à trouver ça dans une maison.
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5: Elle, lui, a troqué tout simplement des cartons de souvenirs pour un musée privé de 45 mètres carrés dédié à la piste étoilée. C'est Thomas Joly. Thomas, d'où vous vient cet amour pour la piste étoilée et pour le cirque ?
3: Alors que c'est une passion qui me suit depuis que j'ai à peu près 6 ans. Tout a commencé bêtement par une visite à des animaux dans un cirque qui passait à Mèche. Et c'est là que l'amour pour le cirque a commencé. Depuis de nombreuses années, je collectionne pas mal d'objets et de documents concernant le cirque. Et en fait, tous ces objets, ils étaient enfermés dans des cartons. Et donc, j'ai décidé de leur laisser la place qu'ils méritent et de les mettre en lumière et en valeur.
5: Mais alors, du coup, comment on organise sa maison ? Parce que j'imagine que plein d'objets, il faut donner des sortes de fonctionnalités, trouver la bonne place. J'imagine que ça se met pas en place du jour au lendemain, Thomas Joly.
3: Non, pas du tout. En fait, quand on a construit notre maison, on a tout aménagé le dessus du garage. Donc, on a rehaussé le dessus du garage. Et ça m'a permis de récupérer une pièce de 45 mètres carrés qui est aménagée du sol au plafond, 100% cirque.
5: Le Thomas Joly qui était en train de mettre en place, en tout cas ce cirque à la maison, de mettre en place ces objets, c'était quoi ? C'était Thomas Joly adulte ou c'était l'enfant qui a eu ce choc psychologique qui a mis en place tout ça ?
3: On va dire un peu les deux. On va dire le Thomas petit parce que j'ai retrouvé beaucoup de choses que je gardais depuis tout petit. Et le Thomas adulte qui a pris soin de tout bien exposer, de tout mettre en lumière, de tout dépoussiérer, de tout mettre en place pour que ça soit vraiment Un vrai musée privé.
5: Est-ce que il y a une pièce, quelque chose en particulier dont vous êtes le plus fier, ou alors peut-être une pièce, un objet que vous aimeriez ou rêveriez d'avoir chez vous?
3: En pièce que j'ai récupérée récemment chez un monsieur qui liquidait son musée. J'ai récupéré une très vieille affiche du Cirque Pinder qui date de 1930. Donc il y a une affiche en papier journal écrit avec de l'encre très bien écrit. C'est vraiment joli, et en plus récent, j'ai récupéré deux blasons en métal, pareil du Cirque Pinder, qui étaient édités en très peu d'exemplaires, et il en reste très peu dans toute l'Europe en état exceptionnel comme je les ai aujourd'hui.
5: Quand des amis, des proches à vous poussent ou ont poussé pour la première fois la porte de ce bel endroit, ça a été quoi les réactions?
3: Les gens ils disent que je suis fou. Quand en fait vous rentrez par la porte et il y a un petit sas avec des rideaux en velours, vraiment comme dans un cirque, on a vraiment l'impression de rentrer dans un cirque. Et quand on passe le rideau, ça sent le pop-corn, il y a de la lumière qui clignote de partout. Et les gens, ils retombent en enfance et ils s'attendent vraiment pas à trouver ça dans une maison.
5: À vous, Jocourt. Thomas Joly a réalisé son rêve d'enfant en transformant une partie de sa maison en un véritable musée du cirque. Une immersion sensorielle unique entre des rideaux de velours, de pop-corn. 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
6: Arnaud Fromage est avec nous chaque matin. C'est l'heure de la nécessaire minute comtoise. Mon cher Arnaud, bonjour.
7: Bonjour.
6: Du côté des radars, il y a des petites surprises. On donne vraiment des drôles de noms aux choses, parfois, chez nous en Franche-Comté.
7: Oui, et en voici un nouvel exemple. Alors, petite mise en situation, vous êtes en voiture, vous venez de Belfort et vous roulez en direction de la chapelle sous Rougemont. Bref, vous êtes sur la départementale 83, vous passez de nez avant d'arriver à Rope. Là, vous passez devant la mairie, sur l'avenue Charles de Gaulle, il y a Céline Coiffure, mais vous continuez. La petite patte d'oie à la Vermenoncourt, vous restez sur la route principale et vous avancez encore un petit peu. Il y a les jolies maisons typiques là sur le côté, et c'est là, dans le virage, qu'il faut freiner, tout simplement parce qu'il y a un radar.
6: Bon, bah, pas mal la petite balade là autour de Belfort, je vois pas vraiment. Vous voulez en venir, Arnaud?
7: Eh bien, exactement à cet endroit précis, là, sous le radar, en face de la boîte aux lettres. Parce que ce n'est pas n'importe quel radar. C'est celui qui est surnommé le radar Johnny Hallyday. Mais alors, pourquoi allez-vous me demander, maintenant que j'ai réussi à capter votre attention?
6: Eh bah oui, pourquoi le radar de Johnny Hallyday, Arnaud? Oui.
7: Pour comprendre, il faut remonter à février 1970. L'idole des jeunes a donné la veille un concert à Strasbourg et doit se rendre à Besançon. 3000 personnes l'y attendent et il est 18h passé. Dans la DS Palace Citroën, qui roule à fond parce que, années 70, il y a donc Johnny Hallyday et Sylvie Vartan, mais aussi Mickey Jones, le guitariste de Johnny, Jean Ponce, son manager, et Sacha Rulle, son secrétaire. On est en février, il fait nuit, il fait froid, il y a du verglas et ça roule vite, bref, Johnny perd le contrôle de sa voiture. Il glisse et se retrouve dans le fossé. Alors il parvient à reprendre le contrôle de son véhicule, parce que, ne l'oublions pas, Johnny Hallyday est un pilote, mais malheureusement, il y a un bloc de béton qui bloque le fossé et la voiture finit par s'y écraser. À bord, Johnny et son guitariste n'ont rien, mais son secrétaire et son manager sont blessés. Sylvie Vartan, elle, a carrément traversé le pare-brise, elle a le visage en sang. En 1970, la ceinture de sécurité est censée être obligatoire, mais dans les faits, personne ne la met vraiment. Les voisins viennent au secours des blessés, alors au départ, ils avouent ne pas vraiment avoir reconnu Johnny et Sylvie Vartan, parce qu'ils sont sous le choc, et les blessés sont conduits à l'hôpital de Belfort. Johnny s'empare du téléphone d'un riverain pour annoncer qu'il n'y aura pas de concert à Besançon ce soir-là. Sylvie Vartan, elle, s'exile quelques mois à New York dans une clinique de chirurgie esthétique où elle subira des dizaines d'opérations de reconstruction pour effacer les traces de l'accident. Alors voilà pour la petite histoire. Et c'est donc dans ce même virage, toujours à la sortie de Rope et toujours aussi dangereux, qu'a été installé en 2019 un radar, le radar Johnny Hallyday, pour nous rappeler que, star ou pas, il ne faudrait pas oublier de...

0: Bernard Johnny Hallyday. Voilà, on sait désormais où il est grâce à vous, Arnaud Fromage, pour la nécessaire minute comptoise. Vous menez les enquêtes dans tous les sens et vous nous faites revivre avec un superbe podcast La vie incroyable de Paul-Émile Victor, un jurassien qui, pour sa première expérience et sa première expédition, est parti au Groenland. On a entendu le premier épisode jeudi, à partir de 10h. Et le numéro 2 est déjà disponible en ce moment sur l'application ICI. Vous allez véritablement découvrir ce qu'a enduré l'équipe autour de Paul-Émile Victor. Une équipée qui a été véritablement sans danger, mais ô combien importante pour l'avancée de la science. Un podcast passionnant avec vous, mon cher Arnaud Fromage. Je vous dis à demain.
1: À demain.
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3: Parfois dès l'enfance, on connaît son destin. Lionel Terray est à Grenoble le 25 juillet 1921. Sa famille, aisée, envisage pour lui un futur bourgeois, alors que lui n'a déjà que la montagne en tête. À 3 ans, il chausse les skis. À 5 ans, il cherche à escalader tout ce qu'il croise. Durant sa jeunesse, le grenoblois sèche régulièrement l'école pour aller crapahuter en montagne. Son déménagement à Chamonix pour accompagner son père malade ne va pas arranger les choses. À seulement 12 ans, il devient chef de cordée pour la première fois. Parallèlement, il se lance dans les sports de glisse et se taille en grandissant un petit palmarès, notamment en combiné des centres slalom.
4: Ça c'est mes skis, ils ont fait deuxième à Grand-Montana, ces skis-là. Moi j'ai une pêche les gars.
3: Nous sommes alors en 1941, la future légende de l'alpinisme rentre à la formation Jeunesse et Montagne, ancêtre de l'UCPA. En plus de vivre pleinement sa passion, c'est là qu'il va rencontrer l'un de ses futurs grands amis, Gaston Rébuffat. C'est une nouvelle conception de la montagne que Lionel Terray découvre. Rébuffat, en avance sur son temps, anticipe déjà les ascensions de grands sommets. Pendant plusieurs années, les deux hommes alterneront expédition en montagne et travail dans la ferme de Lionel. Leur coopération prendra une pause à la fin de la guerre. Lionel Terray entre dans la résistance, où il intègre la mythique compagnie Stéphane.
5: Et bonjour !
3: Un groupe spécialisé dans le combat en montagne, encadré par les meilleurs alpinistes du moment. Leurs actions durant le conflit deviendront d'ailleurs une référence dans le domaine de la guérilla.
6: C'est le genre de type qui boirait un bidon d'essence pour pouvoir pisser sur ton feu de camp.
3: Après la guerre, la libération pour Lionel Terray, elle est autant politique que professionnelle. Il se lance définitivement et complètement dans l'alpinisme. Instructeur à l'école de haute montagne, moniteur de ski, puis guide de haute montagne, il aspire à protéger ce qu'il y a de plus important pour lui, sa liberté.
7: Belle activité, beau projet.
3: Il s'associe à cette époque à celui qu'il découvre lors d'une ascension et qui ne le lâchera plus, Louis Lachenal. Alliance de l'audace de Lachenal et de la réflexion de Terray, le duo démarre une des plus grandes épopées de l'ascension des Alpes.
8: Je vais faire le maximum, je me lance, je suis prêt.
3: Cette des mythiques enchaînent les performances et les records. La face nord des Grandes Jorasses, l'éperon nord des droites, la terrible face nord de Lager en Suisse qui leur prend seulement 2 jours.
9: Plus que quelques kilomètres et bientôt nous serons dans une bonne auberge.
3: Après ce dernier exploit, il est alors temps pour le duo de fusées alpines de se tourner vers un autre défi, direction l'Himalaya. Ils participent à la seconde expédition pour tenter de monter au sommet de l'Annapurna, soit la première fois qu'un homme marcherait au-dessus de 8000 mètres. L'expédition est un succès. Si Herzog et Lachenal sont les seuls à atteindre le sommet, Lionel Terray jouera un rôle considérable de soutien, notamment en portant son ami qui avait les pieds gelés pendant la descente du sommet. Les Français rentrent à Orly et sont accueillis en héros.
10: J'avais des papillons dans le ventre, c'est comme ça.
3: Pendant les 14 années qui suivront, Lionel Terray continuera de réaliser des exploits. Que les sommets impossibles soient dans les Andes ou dans l'Himalaya, il laissera sa marque dans l'histoire de l'alpinisme.
11: Ce Lascar est une légende comme le grand Manitou.
3: Et quelle que soit l'altitude ou l'expérience, le danger est toujours là. Le 19 septembre 1965, dans le Vercors, Lionel Terray chute avec un ami lors de l'ascension des arêtes du Gerbier. Leurs corps sont retrouvés quelques jours plus tard. Le monde de l'alpinisme se rendra à Chamonix, où le grenoblois sera inhumé pour lui rendre hommage. Lionel Terray, l'un des plus grands alpinistes de l'histoire, est un Isérois, illustre Isérois.
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12: Pas tous mes petits bébés, mes petits semis. Tu vois, je les ai foutus dans la couveuse, là, puis je suis en train de repiquer toutes les variétés. Cacao, de la brandy wine, de l'absinthe, large barrel boar.
13: C'est quoi ça?
12: Grand sanglier rayé.
13: Ah oui?
12: Alors il paraît que ma prononciation est pas remarquable.
13: Oh, je suis pas remarqué. Moi, on m'avait dit que tu étais un pêcheur, mais en fait, tu es plutôt un cultivateur.
1: J'étais un pêcheur. On l'est à vie comme ministre, mais la pension n'est pas tout à fait la même, si tu veux.
13: Donc, du coup, tu as besoin de faire pousser tes tomates.
1: Mais je suis quand même un pêcheur.
13: Et c'est aussi ton petit coin, là, où tu te poses, parce que là, tu as un journal.
1: Je lis mon journal, tu vois. Dans la serre, dès qu'il y a un petit rayon, hop, ça tape, et puis. Moi, j'ai besoin de lumière. Dès qu'il y a un petit rayon, il faut que je sorte.
13: Quand on est sur un bateau, c'est parce qu'on aime être dehors, quoi.
1: Ben oui, dans les éléments, quoi. Dont la lumière est un des principaux.
13: Comment est-ce que tu as su que tu allais être marin et que tu voulais en faire ton métier ?
1: D'abord, mon père était pas du milieu, mais il avait été élevé par sa mère seule dans le milieu des pêcheurs d'Urville. Et donc, j'étais quand même très tôt bercé dans l'amour de la mer et par mon père, qui était un fou de pêche aussi, pêche en mer, j'ai chopé le virus.
13: Qu'est-ce que t'aimes justement dans la pêche, dans cette liberté peut-être qu'on a quand on est sur l'eau ?
1: Ben, j'aime tout, le côté trac, le côté recherche, le côté piégé à l'animal.
13: Côté tout. Chasseur, quoi.
1: Ouais, un peu chasseur, pour se nourrir, d'abord, principalement. Voilà, avoir compris comment il fonctionnait, pouvoir le choper, tout ça. Puis j'aime la mer par-dessus tout. Et quand j'ai commencé, on n'avait pas de positionnement, de GPS et tout ça. Donc t'imagines, quand je filais des casiers, j'ai la tête sous l'eau, quand j'ai la tête dans le fond de l'eau, j'ai la tête là où ils vont atterrir, c'est l'imaginaire d'abord.
13: Tu projettes ton esprit sous l'eau, quoi.
1: Oui, c'est ça. Bon, après, t'acquiers de plus en plus de connaissances, mais...
13: Tu connais les coins, quoi.
1: Oui, mais au début, tu sais, je connaissais rien du tout. Et ça pourrait être simple. Tu lis des cartes marines, tout ça, tu dis, bon, là, attends, il y a les lignes de sonde, tout ça, qu'est-ce qui se passe sous l'eau, comment c'est foutu, qu'est-ce qui peut passer comme espèce, les homards, où est-ce qu'ils sont, et puis après, t'apprends les saisons, progressivement, les migrations et tout. Ah, période de vache maigre, période de creuse, période où tu dis, bon, je me suis planté, c'est pas là que ça se passe. Mais... Et puis des périodes où hop, tu tombes dedans, c'est formidable. Quoi.
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5: Bonjour Médéric Gasquet-Cérus.
14: Bonjour Philippe, bonjour tout le monde.
5: Notre linguiste marseillais, Médé, vous avez un joli menu tiens, à nous proposer aujourd'hui.
14: Ah oui, il y a quelques semaines, on a beaucoup parlé de ce chiffre, vous vous souvenez. Les trois quarts des établissements de restauration du 15e arrondissement de Marseille sont des fast-food.
5: Ouais.
14: Ce qui pose bien sûr plein de questions, et notamment en termes de vie de quartier, de sociabilité et d'économie, et bien sûr de santé, car on est ce que l'on mange. Et souvent, ce que l'on mange, ben, c'est pas bon. Pas bon au goût, mais surtout pas bon pour la santé. Colorants, additifs, sorbate de trompastium, acide trichlidrique, j'invente, trucs en tox ou plastoc, plats réchauffés dans des barquettas au goût fadas. On trouve ça dans certains fast-foods, bien sûr, mais pas tous, meuf, ne pas tout confondre, mais aussi dans beaucoup de cantines où vont manger les minots, dans les rayons de supermarchés, mais aussi dans la restauration collective, mais aussi dans certains restaurants, oui, attrape touristes ou attrape couillons, ou restos plus ou moins branchés, ou brasseries de cake, mais qui grattent sur la qualité. Et j'ajoute, je pense aussi à cette boulangerie-pâtisserie que je ne nommerai pas, mais où j'ai acheté récemment des bugnes, des mini-bugnes, vous voyez, toutes petites comme ça, là, ah, 1€ pièce, ouais, déjà, ouais. Mais franchement, j'étais là-bas pour acheter 8 bugnes, qui étaient grasses, mais grasses, grassasses, pas bonne, écœurante, et ça m'a fait rouméguer quand je pense que mon grand-père était boulanger. Bref, voilà.
5: Ouais.
14: Je pense aussi à ces platées de pâtes trop cuites ou de ricolier estouffe gari. Je pense à ces carottes râpées orange fluo qu'on dirait qu'elles sont surlignées ou surligneurs, vous voyez. Je pense à ces choux qui sentent les scaufi. Je pense à cette salade rasqueuse qui n'a jamais vu la terre et qu'on vous met dans un coin d'assiette comme ça, à côté du steak rasqueux aussi. Je pense à ces brocolis mouligas, ces gorgées d'eau. Je pense à ce surimi orange fluo, lui aussi, qui contient tout sauf du crabe et il a plus la tête des cheveux de Trump qu'autre chose. Je pense à ces desserts goût fraise, sans que jamais aucune fraise n'ait ben justement ramené sa fraise dans l'emballage.
5: Ouais.
14: Bon bref, voilà. Il y a un moulant d'autres choses aussi appétissantes que les fameuses cigarettes de bordille, de cigalons, de pagnoles, hein, cigarettes de bordille, autrement dit, les cannellonis dans lesquels on refourgue tout ce qui n'a pas été mangé de la semaine. Tout ça n'a aucun goût. Ou comme le chante le groupe Quartier Nord, en utilisant l'expression de chez nous, ça n'a ni goût, ni gouste.

0: Alors, trop parler ni goût ni gouste, c'est une expression qui veut bien dire ce qu'elle veut dire, et une tournure qui insiste sur la fadeur d'un plat, d'un aliment ou même d'un événement. Hein. Ni goût ni gouste, avec prononciation du S originel que l'on retrouve dans le provençal gustus, goûteux, et qui a été remplacé depuis par l'accent circonflexe dans notre orthographe moderne. Le tout venant de la locution provençale n'avait ni goût ni gouste. Et pourtant, en Provence, nous en avons des choses qui ont du goût, de bons produits, de bonnes recettes traditionnelles, des plats gustus comme les pieds paquets, la daube ou l'aioli. Même si Pierre Blasi donne comme exemple son aioli, il avait ni goût ni gouste. Ouais, il faut le faire, un aioli sans goût quand même. Hein. Oui, c'est ce qu'on appelle chez nous, désolé, aussi un aioli de parisien. Mais meuf, il ne faut pas tout mettre dans le même panier. Il y a des fast-foods de qualité qui font de très bons burgers, des snacks où l'on mange de très bons sandwichs, de très bons kebabs. Et merci à eux d'être là le midi ou en fin de soirée ou quand on rentre du stade. Moi, j'apprécie. Chacun ses goûts, mais parfois, chacun ses dégoûts. Voir ses égouts. Vive le bon goût, car le fada, ça rend fada.
1: Pour vous dire.
2: Ah, c'est un bonheur. C'est aussi bon que l'aioli. C'est Médéric Gasquet-Séry sur Marseille tous les matins. À demain, Médé.

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1: 22 juin 1896, à Montpellier, plusieurs journaux annoncent la mort d'un archimillionnaire, Emmanuel Fontenay. Monsieur Fontenay avait hérité, très jeune, de plus de 10 millions de francs et avait investi et fait fructifier cet argent. Il avait aussi bien radiné. Oui, monsieur Fontenay était très très avare. Il était surnommé l'Harpagon du Clapas. Il portait des vêtements râpés, choisissait des chapeaux pas du tout à la mode en espérant ainsi les payer moins cher, habitait dans une maison très modeste tout en étant propriétaire de plusieurs immeubles à Montpellier. Monsieur Fontenay avait aussi plusieurs fermiers. Quand il voulait les faire venir à Montpellier pour les voir, il avait trouvé une petite combine pour économiser les 15 centimes que lui aurait coûté ce courrier. Il envoyait une lettre non affranchie, qui aurait donc dû être payée par le destinataire, le fermier, qui refusait de payer, mais comprenait que M. Fontenay l'attendait à Montpellier. À sa mort, on ne trouve pas tout de suite de testament. Mais je vous rassure, hein, les gens ont cherché et ils en ont trouvé. Plusieurs. Chacun d'entre eux désignant un légataire universel différent. Le 4 juillet, par exemple, un journal raconte qu'un dénommé Fraîche a été désigné légataire universel. Monsieur Fraîche est refait, il se précipite à Montpellier et fait ouvrir le coffre personnel de Monsieur Fontenay. Et là, surprise, surprise, dans ce coffre, il y a un autre testament qui annule celui sur lequel Monsieur Fraîche figure. Ah bah oui, c'est décevant. Le 24 juillet 96, un mois après le décès, on en est déjà au cinquième testament. Mais lui, il date de 3 jours avant le décès, donc on est à peu près sûr que c'est le dernier. Sauf que les héritiers dénoncent un faux. Une bataille juridique commence alors entre les différents héritiers putatifs, 10 en tout, c'est quand même un bon score. L'affaire est tranchée, le testament qu'on estime être valable, c'est celui de juillet 1894. L'héritier est un jeune étudiant en médecine, Emmanuel Laurent. L'un des journaux se demande s'il va se réinscrire et continuer ses études de médecine. Spoiler alerte, non. Emmanuel Laurent va voyager, entamer une collection d'art et se faire construire à Agde une maison mirifique, complètement délirante, hop, un petit peu d'art nouveau par-ci, un petit peu de néo-grec par-là, de l'égyptomanie, de l'orientalisme, le tout à 2 pas de la gare pour que ses invités puissent descendre du train et arriver directement chez lui pour participer à une soirée si possible somptueuse. Cette merveilleuse maison, c'est la Villa Laurent, ou Château Laurent, à Agde, qui, après avoir été laissée à l'abandon pendant la deuxième partie du XXe siècle, a été restaurée et ouverte au public en 2023.
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2: Vous aimez manger des fruits de mer? Alors vous allez adorer ce dont on va vous parler maintenant. Parce qu'en matière de fruits de mer, il y a ceux qui les pêchent, ceux qui les mangent et ceux qui les déshabillent avec une dextérité déconcertante.
3: Je m'appelle Lucie Descharles et je suis vendeuse à l'Aubette du Berlioz à Étaples-sur-Mer.
4: C'est pas l'homme qui prend la mer, c'est la mer qui prend l'homme. Ta-ta-tin.
2: Mais alors, c'est quoi le Berlioz exactement, Lucie?
3: Le Berlioz, c'est un chalutier de moins de 12 mètres qui fait de la coquille Saint-Jacques d'octobre à mai. C'est le chalutier de mon mari et de mon beau-frère Bertrand Descharles.
2: Et alors vous, votre rôle, c'est de vendre évidemment la marchandise, mais en plus, vous la déshabillez.
3: Ouais, on décoquille devant le client il aime bien ça, et moi j'aime le contact avec les clients directement qui demandent ce qu'on veut, et puis on a le produit de la pêche de littoral.
2: Et ben alors allons-y, des coquillons, mais avec doigté.
3: Alors, on prend la coquille dans la main, on lève avec le couteau, il y a un petit trou sur la gauche, c'est bien fait la nature. On racle bien pour pas abîmer la coquille, on enlève la première barre, deux, et puis on racle bien la belle coquille Saint-Jacques de nos côtes.
2: Ah oui, c'est beau.
3: Voilà, magnifique.
2: Et c'est sûrement bon. Et ça fait longtemps que vous déshabillez les coquilles Saint-Jacques?
3: J'ai fait des études de comptabilité, j'ai rencontré mon mari, il avait un bateau de 25 mètres. À un moment, il s'est dit, on arrête les 25 mètres, on va prendre un 12 mètres, mais on va ouvrir une étale de pêche. Et je ne connaissais rien du tout, parce que moi, je suis une bureaucrate. Je me suis dit, allez, je me lance. Et j'ai appris moi-même les poissons, j'ai appris à décoquiller, et j'ai adoré le contact avec les clients, j'ai adoré sortir de mon bureau.
2: Lucie, vous êtes une femme heureuse de septembre à mai, mais alors le reste de l'année, qu'est-ce que vous faites?
3: Le matin, je fais la coquille, l'après-midi, je suis dans mon bureau, et de mai à septembre, quand on ne travaille pas, je suis au bureau, et je m'ennuie de mes clients, et je m'ennuie de l'ambiance des aubettes.
2: Alors Lucie, sérieusement, ce boulot, ça ne doit pas être facile tous les jours, vu la météo.
3: Mais ça va, en fait, le sourire des clients, c'est génial. On oublie, en fait, le froid. Puis ça conserve bien en plus.
2: Oui, et ça laisse les coquilles Saint-Jacques à bonne température. Bon, alors il ne reste plus qu'à passer à la dégustation. Et puis vous, n'hésitez pas à passer par Étaples-sur-Mer pour rencontrer la belle petite famille et déshabiller l'une ou l'autre coquille Saint-Jacques.
3: Moi, c'est ici, dans les aubettes d'Étaples-sur-Mer, que j'ai du plaisir à vendre la pêche de mon mari et de rencontrer des personnes merveilleuses.
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5: Saviez-vous qu'en France, une grande partie des voitures de police que vous voyez dans les séries n'ont jamais arrêté personne? Non, non, elles viennent parfois d'un hangar très discret en Alsace. Oui, oui, ici, entre deux zones industrielles, on fabrique l'illusion du cinéma avec plus de 90 000 objets différents. Aujourd'hui, je teste pour vous Ciné-Régie à Geispolsheim. Nous sommes dans une zone d'activité en périphérie de la ville. Assez classique, hein. Sauf que sur le parking, on peut apercevoir plusieurs voitures de police qui attendent tranquillement. Intriguant, hein. Et là-bas, j'y retrouve Mickaël. C'est le directeur fondateur de Ciné-Régie. C'est une compagnie d'ici, hein, qui propose à la location des uniformes, des costumes, des véhicules, des armes et même de la décoration pour le cinéma et la télévision. Mickaël m'accueille avec un super sourire et une phrase plutôt rassurante. Tu verras ici, tout est faux, mais tout doit paraître vrai. Et il n'a pas tort, hein. En poussant la porte de l'immense hangar, je comprends que je viens d'entrer dans un monde littéralement parallèle où se mêlent des uniformes à perte de vue. Police nationale, gendarmerie, pompiers, militaires, chaque uniforme correspond à une époque précise. Une couture, un écusson, une nuance de bleu, tout compte parce qu'un détail faux peut ruiner littéralement la crédibilité d'une scène. Alors comme le veut la chronique, j'ai évidemment tenté d'en porter un, mais je découvre immédiatement un problème. Oui, marcher avec assurance quand on porte un uniforme officiel, ça ne s'improvise pas. Non, je ressemblais davantage à un agent de sécurité un peu paumé plutôt qu'au commissaire Boulin, si vous voyez ce que je vais dire. On poursuit en changement littéralement d'ambiance, hein. Place aux fusils, aux flingues et autres lance-roquettes. Méga impressionnant. Mais Mickaël insiste, hein. Toutes les armes sont neutralisées ou adaptées pour le cinéma. Ah oui, ici on rigole pas avec la sécurité, hein. Elle est maximale pour une illusion absolument totale. Et je vous le confirme, ici, on n'est pas avec des petits jojos en plastoc. Non. Et Mickaël a déjà fourni des tournages de films assez balèzes, hein. Si je vous dis Fury avec Brad Pitt, ou encore Sherlock Holmes avec Robert Downey Jr. Et même le film Les Rivières Pourpres. La classe quand même, hein. Ciné-Régie peut même livrer ses véhicules et ses équipements sur des tournages partout en France et même en Europe. Alors je vous laisse imaginer la scène, hein. Lorsqu'il y a un contrôle routier disons banal, la tête de l'agent quand il réalise que le véhicule de police n'est pas un officiel et qu'à l'intérieur on y trouve un bazooka, 10 mitraillettes et 12 fusils à pompe. Et heureusement, hein, avec l'attestation très spéciale que présente Mickaël, tout est réglé, hein. Mais il faut le dire, la scène reste quand même très cocasse. Comme quoi, à Geispolsheim, on peut vivre un polar sans même commettre de délit.
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1: Allez, suivez-moi, je vous emmène dans une entreprise à Ernée, c'est l'ère du relookage, entreprise qui donne une seconde vie à nos meubles anciens. David Hofzapfel, le directeur des lieux, m'accueille dans les ateliers qui se trouvent dans les anciens locaux d'une célèbre entreprise ernéenne.
2: C'est les anciens locaux Panard, pour les gens qui connaissent en Mayenne.
1: Vous êtes une petite dizaine dans des locaux qui sont immenses, j'ai l'impression qu'on peut jouer à cache-cache ici, on s'amuserait comme des fous.
2: Ah, c'est sûr, complètement, l'avantage c'est qu'il y a où se tourner.
1: Bon, il n'est pas caché, on le voit bien, il y a l'un de vos salarié qui est là.
2: Alexandre.
1: Alexandre. Bonjour Alexandre.
3: Bonjour.
1: Bon, qu'est-ce que vous êtes en train de faire là?
3: Là, je suis en train de reponcer un caisson de rangement. Donc, il y a tout ce qui est bouchage du Sainte, je suis en train de le reponcer, de relisser.
1: Qu'est-ce qui vous plaît, vous, Alexandre, dans le travail du bois?
3: C'est la restauration, l'odeur du bois. C'est plutôt satisfaisant de pouvoir restaurer un vieux meuble qui date de très très longtemps, par exemple, et puis de le redonner vie, quoi.
1: Parce que ça fait longtemps que vous faites ça?
3: C'est depuis que j'ai l'âge de 16 ans. J'ai 40 ans.
1: Chaque meuble est donc nettoyé, parfois réparé, puis poncé, on l'a entendu. Ensuite, pour qu'il soit mis au goût du jour, il change de couleur. Avec David, nous allons dans une autre partie de l'atelier.
2: Voilà, on change de pièce. Donc là, vous êtes sur la partie cabine de peinture où il y a notre pain de Thomas.
1: On change d'odeur un peu parce que c'est vrai qu'on avait la bonne odeur du bois. Là, je vais pas dire que j'aime pas, mais c'est moins agréable au nez.
2: C'est moins agréable, mais c'est ce qui fait la beauté du travail. Et là, on est sur toute la finition de que ce soit meuble. Là, Thomas est en train de finir une chaise.
1: C'est quand même assez incroyable de regarder la métamorphose de certains meubles, parce qu'il y a des meubles, ils arrivent ici, c'est un petit peu le meuble de la grand-mère ou du papy.
2: Bien sûr.
1: Et vous en faites quelque chose très déco, très actuel.
2: Alors on en refait déjà quelque chose de très déco, et c'est surtout qu'on garde très important aussi la qualité de base, parce qu'en règle générale on travaille sur des meubles en chêne, en merisier ou autre essence de bois, donc il y a quand même une certaine qualité au point de départ.
1: On va se rapprocher.

0: votre salarié qui est en train de peindre. Il a une cabine, il fait ça avec un pistolet, c'est plus facile qu'au pinceau.
1: Oui, oui, et puis c'est notre ça, Thomas, c'est notre Picasso, voilà, c'est la finition, c'est vraiment son dada, entre guillemets.
0: Non, il y a un Picasso mayenné, ça existe?
1: Ça peut exister complètement, c'est quelqu'un qui bosse très très bien.
0: Et là, ce sont des chaises qui sont en train d'être peintes.
1: Voilà.
0: Donc là, tout ça, ça se fait sur l'ossature en bois. Et après, vous remettez l'assise.
1: Alors, on remet l'assise. On a un des salariés aussi qui fait que ça en termes de tapisserie. C'était une chaise paillée. Donc, on supprime le paillage. Et par la suite, il va y avoir une nouvelle garniture de chaises. Voilà.
0: Ah, donc ce sera du tissu alors plutôt?
1: Alors, du tissu, là, ça va être un sky. Mais on peut, voilà, on peut accorder plein de choses, que ce soit du tissu, du sky, de l'alcantara. D'une chaise ancienne, elle devient devient moderne et à la fois neuve également.
0: Et avec ces chaises, il y a évidemment une grande table qui a été peinte également par votre Picasso, puisque c'est son surnom. Et j'observe ça avec beaucoup d'attention. Ah ben, j'ai mis mon doigt, je crois que c'était pas sec en fait.
1: Oui, oui, ça vient d'être terminé tout juste, donc faut faire attention au doigt.
0: Mais vous dites c'est pas grave, on voit quand même la marque de mon doigt.
1: Oui, non, non, c'est pas grave, on va le refaire après, vous souciez pas.
0: Et je vous rappelle que ce week-end, c'est un événement ici Mayenne. Il y a le salon Maison et Déco à Espace Mayenne à Laval.
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3: Ce matin, on a rendez-vous avec un Caulois, il s'appelle Éric Castet, et avec sa femme Juliette, ils ont intégré il y a quelques années l'organisation internationale JRS, c'est Jesuit Refugee Service Welcome. Il s'agit en fait de réseaux de familles qui mettent à l'abri des migrants le temps de leur régularisation pour éviter qu'ils dorment à la rue, avec tout ce que ça comprend évidemment. Alia Zegaoula a rencontré Éric, qui se décrit d'abord en trois mots.
4: Déterminé, ça c'est sûr. Déterminé, deux choix, ça compte. Optimiste. On a l'impression de notre action est une goutte d'eau dans l'océan des souffrances. Il y en a une, toute sa famille a été massacrée. Elle est venue à pied, elle a traversé du désert, en prison, en Libye, esclavage, viol. Des fois, ils abandonnent leur famille. Ça nous oblige à faire un peu de géopolitique, à comprendre ce qui se passe dans les autres pays. On a l'impression de toucher à l'essentiel. Et pendant six mois, nous accueillons Myriam. C'est une magnifique aventure à plusieurs titres. D'abord, la rencontre de ces gens qui vivent toutes les horreurs qu'on peut imaginer. Vraiment toutes.
5: Qu'est-ce que vous en retirez de ces rencontres que vous n'auriez sans doute pas faites sans ce réseau?
4: Bon, moi, ça a été un choc. Il y avait des préjugés sur les religions et les coutumes. Moi, je vais parler franchement. On a accueilli une femme qui a vécu toutes les horreurs, mais qui a un rayon de soleil. Et grâce à sa foi, qui n'est pas la mienne, qui est foi musulmane, et je découvre que sa foi lui permet de faire triompher la joie. J'étais très touché par la capacité de résilience.
5: Au-delà de ces semaines passées ensemble, est-ce que vous arrivez à avoir des nouvelles de ces personnes accueillies auparavant?
4: Oui, il y en a qui reviennent nous voir, il y en a qui ont réussi à s'installer, qui ont réussi vraiment à se régulariser, à trouver du travail. Elles viennent voir maman Juliette, papa Éric.
5: Est-ce que vous diriez que ça vous a davantage encore ouvert à l'autre?
4: Merci pour la question. Je suis ouvert à l'autre. Mais jusqu'à quel point je consacre du temps à celui qui est en face de moi? Jusqu'à quel point je le considère? Je peux faire distraitement en pilotage automatique, mais quand la personne est en face de moi, est-ce que j'ai l'impression de perdre mon temps ou est-ce qu'au contraire, je considère que chérir la personne qui est en face de moi est peut-être l'action la plus directe pour la paix? C'est la question que je me suis posée. Évidemment, je suis très occupé, mais quand j'ai pris du temps pour apprendre à Myriam à faire de la trottinette et du vélo, je me disais, Eric, t'as tellement de choses à faire, mais en fait, non, non. À la fois, c'est un investissement et à la fois, moi-même, je suis bouleversé par ce qui se joue, quoi. Il y a quelques mois, il y avait les 10 ans de JRS Welcome. Je sais pas combien de personnes mises à l'abri dans le 06 étaient réunies et sur l'estrade, quand il y a eu la trentaine de migrants 10 ans après, c'était séquence émotion. Vraiment, des gens magnifiques, des témoignages. C'est un grand moment d'humanité.
5: À ceux qui osent pas ou ceux qui se disent c'est trop compliqué, vous direz quoi?
4: Bah, c'est cette fameuse parabole de l'homme qui marche au bord de la mer et qui jette à la mer toutes les étoiles de mer qui sont sur la plage. Et un autre lui dit, mais tu te rends compte, il y en a des milliers. C'est complètement vain. Il dit, oui, c'est vain, mais pour celles que je mets à l'eau, ça change tout, c'est leur vie qui en veut. Donc, de voir des existences sauvées, entre guillemets. Quand je dis des existences, c'est parce que ces jeunes sont des futurs parents, j'espère, et c'est pas juste une personne, c'est une lignée. Enfin, voilà, c'est des vies dans leur durée qui sont modifiées. Se soucier d'une personne, il faut commencer par ça, quoi. Voilà, voilà où j'en suis de mes réflexions, de ce que je reçois en faisant ça.
3: Ah, le portrait très fort et émouvant, hein, d'Éric Castet. 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
1: Oh, ce vin là, il est ben trop bon pour la modurer.
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1: À modurer le vin, ça veut dire y rajouter de l'eau. Je vous avoue que je connaissais pas ce mot-là, puis que je l'ai trouvé dans mes livres. Je vole souffler au grand maître des chevaliers du PSU à Mentoux, vu que là-bas, les gars, ils s'engageront à ne jamais couper d'eau un vin de qualité. Ça veut dire, les gars, qu'il faut jamais à modurer du vin, à moins qu'il soit ch'ti. Par chez nous, les ch'ti vins, il y en a plus. Je dis pas que dans le temps, il n'y avait pas Chuck Pichette qui méritait d'être à modurer. Mais au jour d'aujourd'hui, plus besoin de s'accrocher au bord de la table pour avaler votre canon de Sauvignon. Quand même, chez les marchands, on trouve des vins qui venons, on sait pas ben de l'avou. Des gros rouges que tachons les nappes et le fond des verres. Et que méritons ben d'être à modurer. Blascandi, Georges Blanchard. Si par hasard, la souée vous amène par chez nous, jabio dégraissé, ou rentrez jamais au ch'ti domaine, beuvez plutôt lieu du fossé. Le bourgeois, il vous recevrait avec jouet, vu qu'il est plus barlot que méchant. Mais, je vous préviens, il vous ferait bouer du vin de marchand. Oh, si le vieux Noé, se routant de Sounache, n'avait pu goûter que ce jus-là, je connaîtrais encore que le vin de parche, et je dirais point de mal du Noah. Ouais, qui est pourtant bon à valouer. Et qu'on dit, pour ben exigeant, oh, c'est plus fort que moi, je peux pas boire du vin de marchand. C'est épais, ça saoule et ça tache, le fond du verre, et devient noir.